Miami Vice, Gims sur Media. Ensuite, dans l'en parle, on parle désormais de la méthode 20-20-20, recommandée par les ophtalmologues pour prendre soin de sa vue. Alors, avec le nombre d'heures passées derrière un écran, nous sommes de plus en plus nombreux et nombreuses à nous plaindre d'inconfort oculaire, notamment en fin de journée. Les ophtalmologues ont la solution pour atténuer ces désagréments. On va dire que c'est devenu l'un des troubles oculaires les plus fréquents, notamment chez les adolescents et les adultes aussi, à l'ère du numérique, et l'un des principaux motifs de consultation auprès des ophtalmologues. Les premiers signes de fatigue visuelle se déclarent avec des symptômes comme la sécheresse, les picotements ou les démangeaisons oculaires, une vision brouillée, des difficultés à rester concentré face à l'écran, voire par une sensibilité accrue à la lumière et des maux de tête. Selon les experts, ce n'est pas l'œil qui voit, mais le cerveau. Aussi, lorsque la vision est en souffrance, le cerveau doit compenser. C'est ce qui a tendance à favoriser l'apparition de céphalées fréquentes et d'une fatigue anormale et généralisée. Alors, adoptez la méthode 20-20-20 pour reposer vos yeux. Elle est si simple à mettre en place qu'on se demande bien pourquoi on ne l'avait pas adoptée avant. Et pourtant, apparemment, elle est très efficace quand il s'agit de soulager nos yeux. En pratique, à chaque session de travail prolongée sur un écran, effectuez une pause de 20 secondes toutes les 20 minutes en regardant au loin à une distance d'environ 20 pieds, soit 6 mètres. Cela soulagerait votre regard en lui permettant de relâcher l'effort

d'accommodation qu'il est obligé d'effectuer pour lire sur écran. Tant que vous y êtes, profitez-en pour effectuer, on va dire, quelques pas aussi, aller boire un verre d'eau. Vous abaisserez les risques liés à la sédentarité et à la déshydratation. Que du positif pour votre santé. Cette pratique est également conseillée par les associations donc d'ophtalmologues, dont l'objectif est entre autres d'alerter les actifs et leurs dirigeants sur l'importance de prendre soin de sa vue au travail avec de bons réflexes quotidiens, un espace de travail adapté à notre bien-être, éclairage de la pièce, distance et hauteur des yeux par rapport à l'écran, excès de luminosité ou insuffisance de contraste. Même avec ce bon réflexe au quotidien, il est important de porter systématiquement les lunettes ou lentilles de contact prescrites par votre ophtalmologue et de faire contrôler régulièrement, bien sûr, votre vue auprès d'un ou d'une spécialiste. Voilà ce qu'on pouvait dire de cette méthode recommandée par les ophtalmologues pour prendre soin de sa vue, la méthode 20-20-20. Restez avec nous, on se retrouve dans un tout petit moment. Et c'est Taïk qui prend la relève avec le temps. Très très belle écoute.

Peace, Ozuna, Jerry Soul, Mamacita sur Median. Si vous venez à peine de nous rejoindre, bienvenue à vous. Je rappelle que dans un instant, nous serons en direct avec une habituée de l'émission, Nouhaïla Kharat. Elle est nutritionniste diététicienne. Aujourd'hui, on va parler d'un aliment, un super aliment d'ailleurs longtemps sous-estimé, les sardines en conserve qui font le buzz sur les réseaux sociaux. On en parlera dans le détail, quels sont les bienfaits, comment les consommer. Elle nous donnera donc toutes les infos et nous éclairera à ce sujet puisqu'elle sera en direct avec nous à partir de 11h. En attendant, un peu de musique, je vous laisse entre deux bonnes mains. No Beat, Medio Crazy, excellente écoute. 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
1: Troisième et dernière partie d'On en parle. Notre ami Youssef nous a rejoint à la réalisation. Dans un instant, nous serons en direct avec Nouhaïla Kharat pour parler de sardines en conserve. En attendant, c'est P-Square que je vous propose avec Shekini. Excellente écoute.

0: Et comme convenu, nous sommes en direct avec une habituée de l'émission, Nouhaïla Kharat, elle est nutritionniste diététicienne. On parle aujourd'hui de sardines en conserve. Nouhaïla, bonjour.
1: Bonjour Kalima, début de semaine.
0: Merci beaucoup, à toi aussi, comment ça va?
1: Très bien, et toi?
0: Ça va, alhamdoulilah, très très bien. Plaisir de te recevoir et de parler aujourd'hui justement des sardines en conserve, un aliment qu'on associe au repas simple ou des fois un peu dépannage, qui sont devenus tendance aujourd'hui. Alors déjà, comment expliquer le retour en grâce, on va dire, des conserves avec des produits comme des sardines qui deviennent presque des aliments chics?
1: Alors déjà, on va pas aborder en fait uniquement du point de vue que c'est un aliment chic, parce que aujourd'hui les sardines, elles font autant parler d'elles,
0: ouais.
1: Parce qu'elles possèdent plusieurs atouts qui expliquent son succès aujourd'hui. Mm-hmm. C'est qu'elles sont déjà peu coûteuses, elles se conservent très longtemps, donc on n'aura pas des problèmes de conservation. Elles sont prêtes à consommer. Elles sont riches aussi en nutriments, donc on parle notamment de protéines, des oméga 3, du calcium, du fer, la vitamine D, la vitamine B12. Et à une époque où les consommateurs recherchent des aliments qui sont simples, pratiques et nutritifs, donc la sardine coche beaucoup de cases en même temps. Pour cela qu'elle est devenue comme un aliment, on va dire, je ne vais pas dire luxueux parce que c'est quelque chose d'accessible pour toutes les catégories de personnes, mais c'est devenu, on peut dire, tendance.
0: Exact.
1: Parce que les gens cherchent des choses plus simples à utiliser facilement pour leurs recettes, pour les repas de la journée. Mais ce qui attire surtout l'attention aujourd'hui, c'est surtout leur densité nutritionnelle qui est exceptionnelle. Donc, si on parle un peu de cette tendance, pourquoi aujourd'hui, pourquoi aussi les sardines aujourd'hui font le buzz, c'est parce que vraiment, il y a pas mal de recettes qu'on peut faire avec. On peut les rajouter dans les salades, on peut les rajouter dans les tartines petit-déjeuner ou côté brunch. C'est devenu quelque chose, comme on dit, à la mode, tendance, ça fait plus chic, ça fait plus healthy lifestyle, etc.
0: Il y a beaucoup de recettes aussi qui donnent très très envie, franchement, quand on voit le buzz qu'ont connu les sardines en conserve, il y a des recettes vraiment, quand tu les vois, tu as envie de les appliquer direct.
1: Exactement, et en plus on peut les consommer comme des tapas.
0: Ouais.
1: Moi je veux dire, nous en tant que pays qui fait partie du bassin méditerranéen, on a beaucoup de variétés alimentaires, on consomme beaucoup de poissons, et notamment les sardines et les anchois. Et malheureusement au Maroc on a beaucoup de sardines surtout des sardines en conserve, mais on n'a pas beaucoup de choix au niveau en fait quand on parle d'industrie, on n'a pas beaucoup de choix de texture, de goût de sardines. La dernière fois j'étais dans un congrès à l'international, on m'a fait goûter des sardines qui étaient fumées. Mais bien sûr, là, je parle vraiment de ça.

0: vignes qui sont naturelles. On n'a pas beaucoup de, on, ouais. en fait, on n'a pas de produits chimiques. Elles sont conservées à l'huile d'olive, elles sont conservées avec du sel, avec du vinaigre. Donc, on n'a pas les fameux produits chimiques dont les personnes ont peur, parce que notamment, on cherche des aliments qui sont vraiment propres, qui sont clean, côté ingrédients. Donc voilà, donc c'est
1: ça doit
0: des
1: être bon fumé. Ça doit être très très bon.
0: C'était hyper délicieux. Ouais, j'aurais aimé en ramener avec moi au Maroc.
1: Ah, c'est dommage. Je t'aurais demandé de m'en envoyer parce que ça a l'air très très bon.
0: Oui.
1: En tout cas, il y a plein de recettes, et aussi c'est, comme tu l'as si bien dit, c'est aussi facile à consommer. Voilà, comme des déjeuners quand on n'a pas préparé grand chose pendant le week-end. Voilà, c'est vraiment hyper intéressant d'intégrer ça dans notre alimentation, ne serait-ce qu'une fois par semaine. Est-ce que justement c'est la bonne fréquence, et aussi quels sont les bienfaits nutritionnels, si on devait, je suppose oméga 3 bien évidemment, mais voilà, qu'est-ce qu'il y a d'autre aussi, que contiennent les sardines en conserve côté bienfaits nutritionnels?
0: Alors déjà, pour la fréquence de consommation hebdomadaire, on l'a déjà mentionné dans pas mal de passages précédents, et quand on parle de protéines animales qu'on va consommer lors des repas principaux, par exemple déjeuner, dîner. La fréquence de consommation, toujours on a commencé par limiter la consommation de viande rouge à une fois par semaine, maximum deux, et c'est occasionnel. On a laissé pour les six jours de la semaine restants, aux alentours de deux fois par semaine des volailles et quatre fois par semaine de poissons, dont une à maximum deux fois par semaine de poissons gras. Pourquoi j'essaye de limiter une à deux fois et non pas trois, quatre fois de poissons gras? Parce que là, on est en train de cibler des conseils pour la grande population en général. C'est-à-dire, si aujourd'hui, moi, je dis que 4 fois par semaine, poisson gras, c'est bien parce que sont riches notamment en oméga 3, en vitamine B12, en vitamine D, ainsi de suite, il y aura des personnes forcément qui ont des problèmes de santé, qui ont des problèmes d'obésité, qui ont des problèmes rénaux, par exemple, et qui ne pourront pas consommer ce genre de poisson gras. Les poissons gras ou les poissons bleus, par exemple, pour les personnes qui souffrent de gouttes, c'est l'acide urique élevé. Il faudra vraiment limiter la consommation des poissons bleus ou des poissons gras. Donc, c'est pour cela que moi, j'essaie toujours de dire 4 fois par semaine de poissons, en général, dont une à deux fois de poissons gras. Les poissons gras, ils sont bien. Pourquoi ? Parce qu'à part leur apport en protéines, ils sont riches en protéines de haute valeur biologique, on a les oméga 3. Et il faut savoir que les sardines sont très riches en deux oméga 3 marins particulièrement étudiés. C'est l'EPA et le DHA. C'est des acides gras qui participent à plusieurs fonctions importantes, comme la réduction de l'inflammation chronique, le maintien de la santé cardiovasculaire, le fonctionnement de notre cerveau, et la santé de la rétine au niveau de l'œil. Et pendant longtemps, beaucoup de chercheurs ont observé que les populations qui consomment davantage des poissons gras vont présenter moins de maladies cardiovasculaires. Parce que vraiment, ça va protéger notre santé cardiovasculaire. Et il y a aussi des études qui ont montré qu'une consommation régulière de poissons est associée à une diminution de risque d'accidents vasculaires cérébraux, les fameux AVC. Et donc, c'est un point important qui mérite d'être souligné, c'est que les bénéfices qui ont été observés concernant la consommation du poisson entier et pas nécessairement des capsules d'oméga 3, c'est plus important, en fait, parce qu'il y a pas mal de personnes qui font appel aux capsules, c'est-à-dire aux compléments alimentaires d'oméga 3, et négligent la consommation du poisson. Je sais qu'aujourd'hui, il y a beaucoup de personnes qui ne consomment pas le poisson en lui-même parce qu'ils n'aiment pas la texture ou le goût, parce qu'ils ont grandi avec cette habitude de consommer d'autres types de viande sauf le poisson. Et pour compenser le besoin d'oméga 3, ils vont faire appel au complément alimentaire. Et le complément alimentaire, on l'a toujours dit clairement. C'est, complément alimentaire. Il complète notre alimentation.
1: Exactement.
0: Notre alimentation quotidienne. Donc, il ne faut pas se baser uniquement sur les compléments alimentaires pour atteindre un besoin spécifique en un certain nutriment, notamment, on parle de tous les micronutriments, que ce soit vitamines, minéraux ou antioxydants. Donc, si on parle de sardines ou compléments alimentaires aujourd'hui, moi, je le dis toujours, c'est une question très actuelle, mais les compléments d'oméga 3 n'ont pas toujours montré les bénéfices cardiovasculaires qui sont espérés dans la population générale. À l'inverse, de la consommation de poissons gras qui reste régulièrement associée à des effets vraiment favorables sur cette santé cardiovasculaire. Donc, il faut savoir que les sardines apportent non seulement des oméga-3, mais aussi un ensemble de nutriments qui vont agir ensemble. Et on parle de calcium, on parle de magnésium, on parle de protéines de haute qualité, on parle de potassium.

0: Donc, il faut dire que le poisson, je vais dire que parfois, on parle d'effet matrice alimentaire, c'est-à-dire l'aliment complet, il semble agir différemment qu'un nutriment isolé dans une gélule. Parce qu'on a vraiment des nutriments, ben, le poisson, comme je l'ai mentionné, on a les protéines, on a l'oméga, le calcium, magnésium, potassium, donc on a plusieurs nutriments qui agissent ensemble. C'est pas comme si on prend uniquement l'oméga-3
1: C'est
0: et
1: vrai.
0: qu'on ne le complète pas avec le reste.
1: C'est vrai.
0: Donc, d'où l'importance vraiment de toujours avoir une alimentation variée,
1: Un
0: équilibrée
1: peu de
0: et
1: tout.
0: voilà, riche, un
1: Ouais.
0: peu de tout, exactement.
1: Et Nouhaïla, les sardines en conserve, il y a certaines personnes qui disent que c'est mieux de les consommer avec les arêtes. Est-ce que c'est vrai, il y a une différence entre les consommer avec ou sans arêtes?
0: Alors oui, parce qu'un autre avantage qui est souvent méconnu concerne les petites arêtes des sardines ou des anchois. Comme elles deviennent très tendres après la mise en conserve, donc elles peuvent être consommées sans aucune difficulté. Il faut savoir que les arêtes représentent une source très importante de calcium. Donc pour les personnes qui consomment peu de produits laitiers, les sardines peuvent vraiment contribuer à couvrir leurs besoins quotidiens en calcium, surtout qu'ils vont apporter aussi de la vitamine D et c'est sont deux éléments qui sont très importants pour notre santé osseuse aujourd'hui. Donc oui, moi je suis pour la consommation des arêtes tant que ça ne va pas nuire vraiment à étouffer une personne.
1: Bien sûr.
0: Et donc il faudra vraiment faire attention quand il s'agit des personnes âgées, quand il
1: Bien sûr.
0: s'agit des enfants ou de personnes qui ont des problèmes de déglutition. Donc
1: Ouais.
0: il faut vraiment
1: Là,
0: prendre en
1: ça devient
0: considération
1: bien
0: ce...
1: évidemment.
0: Voilà.
1: Mais c'est vrai qu'elles deviennent tendres après conservation. C'est vrai qu'elles sont beaucoup plus faciles à consommer, surtout si on les, surtout en tartine. J'ai l'impression que c'est beaucoup plus simple parce que quand on tartine une sardine, voilà, sur un toast ou quelque chose comme ça, j'ai l'impression que ça, bah, ça fond un petit peu dans le mélange et ça passe beaucoup plus facilement.
0: Exactement, exactement. C'est plus facile de consommer. C'est pas quelque chose qui va être compliqué à utiliser ou à consommer parce que comme c'est tendre, donc ça passe, je
1: Ouais,
0: dis toujours, ça passe crème, ça passe vraiment,
1: exactement,
0: ça passe
1: exactement.
0: crème.
1: Ça passe crème, on n'aurait pas trouvé mieux. Et Nouhaïla, côté choix des sardines en conserve, c'est vrai que, voilà, surtout que maintenant ça fait le buzz, donc on voit un petit peu tout plein de nouveaux packaging, etc., qui est une bonne chose en soi, mais bon, faut quand même pas jouer sur ça et pas jouer que sur ça, bien évidemment. Mais pour les choisir, on les choisit comment, vu qu'il y a plein de choix, encore une fois, au citron. Moi, je suis tombée sur citron basilic, des fois huile d'olive, à l'eau. Est-ce que ça existe aussi comme le thon normal? Voilà, quel est le meilleur choix de conserve en sardine? Si on veut en acheter et en consommer, on choisit quoi au juste?
0: Alors, honnêtement, moi je le dis toujours, il faut toujours apprendre à lire l'étiquetage alimentaire pour moi. Parce qu'aujourd'hui, dans le marché marocain ou international, à chaque fois, il y a des nouvelles sortes de conserves, que ce soit sardines ou autres, mais je parle là de manière générale. Donc, par exemple, au niveau de sardines, moi j'avais jamais fait mes recherches parce que je n'utilisais pas souvent les sardines en conserve. J'utilisais souvent les sardines fraîches qu'on faisait au four avec du sel ou sous forme de boulettes de sardines avec le fameux tagine sauce tomate,
1: Ouais,
0: etc.
1: c'est
0: Donc,
1: très bon ça.
0: j'essayais de consommer de manière traditionnelle comme on consomme chez nous pendant la période des sardines. Mais récemment, je peux te dire, ça fait deux mois, j'étais en train de squatter un peu au supermarché et j'étais en train de voir pour les conserves de poisson, parce que je sais qu'au niveau du thon, on trouve du thon conservé à l'huile d'olive, du thon à la sauce tomate, du thon à l'huile végétale de tournesol, du thon à l'eau. Et au niveau des sardines, j'en ai trouvé à l'huile d'olive et j'en ai acheté pour essayer. Donc, je n'ai toujours pas essayé. Ça fait 2 mois que je les ai sur moi.
1: Ce sera
0: Et je
1: aujourd'hui.
0: voulais les essayer. Voilà, peut-être ce serait aujourd'hui. Bon, aujourd'hui pas, peut-être demain pour le petit déjeuner, Inch'Allah.
1: Inch'Allah.
0: Mais il faut toujours lire l'étiquetage. C'est-à-dire, aujourd'hui, si on a des sardines qui sont conservées au citron basilic, c'est super. Si on a des sardines conservées à l'huile d'olive, c'est super. Maintenant, il faut vraiment faire attention parce que parfois, on trouve des sardines qui sont conservées peut-être à l'huile de colza. Donc, il faut savoir qu'il y a certaines huiles qui sont trop inflammatoires, comme l'huile de tournesol. Parfois, il ne mentionne même pas quel type d'huile. Il est écrit huile végétale, mais tu ne sais pas c'est quel type d'huile. Donc, à ce moment-là, il faudra vraiment faire attention. Moi, ce que je dis, c'est que oui, au niveau des conserves, c'est plus facile. Il y a des conserves qui ne contiennent pas beaucoup, en fait, qui ne contiennent pas du tout des produits chimiques pour la conservation, parce que parfois on peut trouver que l'huile d'olive et du sel ou que de l'eau et du sel. Donc, c'est bien. C'est pour cela que j'insiste surtout sur la lecture de l'étiquetage. Ouais. Pourquoi ? Parce que, comme je le dis, à chaque fois, il y a des nouveaux produits. Parce qu'on a des produits qui sont locaux, on a des produits qui sont importés de l'étranger. Mmh. Donc, c'est toujours bien de lire et de choisir la qualité du produit qu'on va consommer.
1: Je pense que l'huile d'olive, moi j'opte toujours pour l'huile d'olive, pour être honnête.
0: Entièrement, oui. Voilà, je trouve que c'est l'huile d'olive, ouais. À l'eau, citron, par exemple, basilic. Moi j'en ai jamais trouvé cette sorte.
1: J'ai goûté, c'était pas mal. C'est vraiment du citron. D'accord. Et du basilic, c'est vraiment.

0: Au revoir.
1: Restez avec nous, on se retrouve dans un tout petit moment pour la suite d'On en parle. En attendant, je vous laisse un instant en musique avec Rihanna, We Ride. Très très belle écoute.

partager ce petit moment avec nous. Je vous souhaite une excellente suite des programmes à l'écoute de Midi 1. Je vous retrouve bien sûr demain pour On en parle. D'ici là, je vous laisse avec Shaggy et Nio, You Girl. Excellente écoute.

0: vérité, je ne suis pas une entrepreneuse, mais je le suis par âme. Ouais. Le fait de côtoyer ces jeunes start-up, ces porteurs de projets chaque jour et de les aider à grandir, ça a fait naître en moi cette âme d'entrepreneuse. Mes projets à venir, bien sûr, moi j'aimerais bien contribuer en continu sur tout projet impact social et entrepreneurial et communautaire. Et surtout, je souligne, il faut valoriser l'entrepreneuriat féminin.
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1: Mon invité aujourd'hui, c'est Hind Hatim, responsable des services à la communauté partenariat chez Technoparc Maroc. Des études en finance et gestion des entreprises. Et après quelques expériences, elle a trouvé ce qui l'animait et elle l'a fait. Hind Hatim, bonjour. Un plaisir de vous recevoir dans Job Story aujourd'hui.
0: Oui, bonjour, Lala Kalima.

0: plaisir est partagé. Ravie d'être parmi vous.
1: Tout le plaisir est pour moi. Hind, alors avant d'aller plus loin peut-être et de papoter un peu plus, est-ce que d'après vous, il faut chercher ce qu'on aime sur le plan professionnel ou est-ce que ça vient à nous naturellement?
0: Ben, moi je dirais que c'est les deux à la fois. Donc chercher et faire ce qu'on aime. Et bien sûr, s'il y a des opportunités qui se proposent, bien sûr il faut foncer. Elle est droit au but.
1: Justement, dans ce sens, comment ça s'est passé pour vous? Comment se sont faites les choses, puisque vous avez démarré avec des études en finance, un peu d'expérience dans cet univers, et puis une nouvelle aventure. Comment ça s'est passé pour vous? Parlez-nous un petit peu de vos débuts professionnels.
0: Parfait. Effectivement, alors particulièrement, moi, j'ai suivi une formation en finance et gestion. Mmh. Donc, je voulais suivre... le chemin des parents.
1: D'accord.
0: Et après 2 ans d'expérience, des stages et des expériences à la banque et dans une assurance, par hasard, je me suis retrouvée au Technoparc. J'étais appelée pour un entretien au Technoparc pour préparer, lancer son inauguration. Mmh. Et depuis, j'y suis restée.
1: D'accord. Et comment vous vous êtes retrouvé là-dedans déjà? Comment vous avez appris qu'il y avait, je ne sais pas moi, un recrutement ou voilà. Comment ça s'est passé, ces premiers pas, avant l'inauguration, avant d'intégrer plutôt l'équipe?
0: Bah, moi, j'avais postulé pour un poste, c'était annoncé. Mmh. Et du coup, j'ai été appelée, j'ai passé l'entretien. Et hop, ça m'a passionnée. Je me suis dit, il faut tenter et explorer d'autres horizons. Et voilà.
1: Et depuis, vous y êtes.
0: Oui, exactement.
1: Est-ce que vous avez changé de poste à travers ces années ou comment, par quoi vous avez démarré justement? Actuellement, vous êtes responsable des services à la communauté et partenariat. Mais est-ce que vous avez fait ça depuis le début ou est-ce qu'il y a eu des changements?
0: Oui, bien sûr, il y a eu des changements. Mm-hmm. C'est une évolution sur le temps. Donc, comme je l'ai expliqué, j'étais appelée pour organiser et préparer le lancement, l'inauguration de Technoparc. Je me rappelle, pendant ce temps, c'était le Premier ministre, M. Youssefi, qui avait fait ça. Mmh. Et c'était le poste d'une assistante au service marketing et communication.
1: D'accord.
0: Par la suite, j'ai occupé le poste de chargée de clientèle. C'était pour accueillir les startups et traiter leur dossier d'installation. Mmh. Et bien sûr, par la suite, une proposition pour une expérience d'une année sur le marketing. Mmh. J'étais en charge des activités marketing. Et soudainement, vu plusieurs initiatives que j'avais entamées, le service à la communauté a été conçu sur une prise d'initiative et pas mal d'actions qui se faisaient spontanément au Technoparc. Donc nous, comme vous le savez, le Technoparc héberge des startups qui sont dans le domaine de nouvelles technologies. Mmh. Donc c'est des porteurs de projets. On leur dédie un environnement pour qu'ils puissent démarrer, se lancer. Mais au-delà de leur dédier un bureau où c'est juste signer un contrat d'hébergement, il fallait leur préparer un environnement pour qu'ils puissent se développer et s'améliorer. Donc, le service à la communauté complète la mission du Technoparc. Mmh. Et je travaille sur l'environnement des startups et de leurs collaborateurs.
1: Justement, donc vous êtes responsable, comme je l'ai dit lors de ma présentation, des services à la communauté et partenariat chez Technoparc. En quoi consiste votre mission? Vous faites quoi concrètement? Question de rapprocher justement peut-être les personnes qui nous écoutent de ce que vous faites, de les familiariser un peu plus avec votre univers de profession.
0: Donc ma mission s'explique en 2 mots. Mm-hmm. C'est développer un bon environnement de travail pour les startups et leurs salariés. Donc, améliorer la qualité de vie de la communauté, c'est-à-dire, nous, on essaie d'identifier leurs besoins. Mmh. Et ça, on le fait à travers plusieurs canaux. C'est des remontées directes, c'est des visites qu'on organise et c'est des enquêtes de satisfaction sur lesquelles on se base pour qu'on puisse chercher le meilleur pour ces startups et leurs salariés. C'est-à-dire, les startups, ils s'installent là pour...

0: qu'ils puissent se développer, mais ils ont besoin d'un support, d'une aide. Donc nous, on essaye de jouer le jeu entre les partenaires et les startups. On essaye de les mettre en relation. On identifie leurs besoins. Par exemple, une startup, elle a besoin d'un financement.
1: Bien
0: Donc, on
1: sûr.
0: essaie de le mettre avec un partenaire. Besoin d'un partenaire pour gérer les compétences, faire de la levée de fonds. Donc, nous, notre mission, c'est le rapprochement. C'est de préparer ce beau environnement pour la réussite de la start-up.
1: Donc vous les accompagnez au final de A à Z. C'est ce
0: Exactement,
1: que vous
0: c'est
1: leur
0: un
1: proposez.
0: accompagnement entrepreneurial et mise à disposition de plusieurs outils. Sans nous, on ne peut pas le faire tout seul en tant qu'une société gestionnaire. Donc, on fait appel à des partenaires. C'est les partenaires écosystèmes qui ont les outils précis pour le réaliser.
1: Et que veut dire l'entrepreneuriat pour vous, Hind Hatim? Alors vous n'êtes peut-être pas entrepreneur, mais vous côtoyez de très près les entrepreneurs avec voilà tout ce qui est start-up et tout. Qu'est-ce que ça signifie pour vous? Est-ce que vous avez peut-être, je ne sais pas moi, en vous cette envie de devenir entrepreneur dans le futur, ou est-ce que vous préférez voilà les accompagner, mais pas forcément vous lancer vous-même?
0: La vérité, je suis pas une entrepreneuse, mais je le suis par âme. Le fait de côtoyer ces jeunes start-up, ces porteurs de projets chaque jour et de les aider à grandir, ça a fait naître en moi cette âme d'entrepreneuse. Entreprendre, c'est pas un simple mot. Il faut être persévérant. Il faut bien s'outiller. Il faut bien identifier les partenaires qui peuvent aider, vraiment. C'est pas un simple employé, salarié qui se lance comme ça soudainement dans l'entrepreneuriat. Non, moi je conseille tout entrepreneur de passer par une expérience salarielle
1: Avant de
0: pour
1: se lancer.
0: expérimenter. Effectivement, très important. Il faut avoir un grand bagage pour exercer et pour faire face à plusieurs réussites ou échecs.
1: C'est vrai, avoir cette expérience dans le salariat, ça peut aider. Après, il y en a qui, je pense aussi au final que c'est du cas par cas. Des fois, il y a des personnes pour qui l'entrepreneuriat marche dès le départ, et il y en a d'autres pour qui justement il faut cette transition du salariat à l'entrepreneuriat pour être beaucoup plus armé et préparé pour cette aventure. Hind Hatim, une petite question, un petit
0: Oui.
1: jeu en quelque sorte, une question de réponse. La chose que vous aimez le plus et celle que vous aimez le moins dans ce que vous faites, ça serait quoi si vous deviez partager ça avec nous?
0: Alors, le plus, ce que j'aime dans mon travail, ma mission, c'est le fait d'être tout près des êtres humains.
1: Le relationnel.
0: Exactement. Donc, c'est une mission plus humaine que, comment dirais-je, palpable. Le fait d'accompagner, c'est aider, c'est s'investir, c'est sacrifier, c'est de donner plus de temps pour qu'on puisse aider ces jeunes à réaliser leurs projets. Donc, mon investissement personnel et celui de l'entité où je travaille, le Technoparc, est très important pour qu'on puisse préparer la start-up à la réussite.
1: Est-ce que vous aimez le moins, cette fois sur une note plus moins positive, pour ne pas utiliser le mot négatif? Je l'ai fait, j'ai utilisé, voilà, c'est raté.
0: C'est de ne pas pouvoir répondre à une requête ou aider quelqu'un. C'est-à-dire le fait d'aider et donner, pour moi, c'est le plus beau cadeau qu'on peut donner à quelqu'un. Et le fait de ne pas l'aider à aboutir, la vérité, ça me frustre, mais on fait de notre mieux.
1: Bien sûr, parce qu'au final, c'est vrai qu'il n'y a pas que du bon. Le plus important, c'est que quand on aime quelque chose, même quand on passe par des moments de difficulté ou quand on n'aime pas forcément quelque chose, on arrive à dépasser ce cap parce qu'on se dit, bah, finalement, j'aime ce que je fais, donc ça en vaut la peine. Et rien n'est facile,
0: Exact.
1: finalement. Rien n'est tout beau, tout rose. Il y a toujours des petits, voilà, des petits problèmes par-ci, par-là.
0: Exactement. Chaque jour qui passe, un jour pour moi pour créer et développer un bon environnement de travail. Donc si j'arrive pas à le faire, c'est que je sers à rien.
1: Vous n'êtes pas à votre
0: Donc,
1: place.
0: exactement, c'est en quelque sorte.
1: Et c'est quoi votre plus beau

0: souvenir, Hind Hatim, professionnel, un moment qui vous a marqué, que vous garderez bah, très longtemps en vous et dans votre esprit et dans votre mémoire, ça serait quoi?
1: Mon hommage pour mes 20 ans, c'est un hommage qui était rendu par la direction et ça m'a fait réjouir. C'était un bonheur, une belle reconnaissance de tous les efforts que j'avais fournis au bout de ces années-là.
0: Et l'associatif, Hind Hatim, vous êtes aussi membre de l'association Casa Mémoire en tant que guide bénévole. Ça,
1: Exactement.
0: ça veut dire quoi pour vous l'associatif? Est-ce que c'est important d'avoir voilà, ce côté associatif en parallèle avec une carrière professionnelle pour vous?
1: Ben oui, avoir quelques activités en parallèle de ce qui est professionnel est très important. Donc l'associatif pour moi, c'est, comment dirais-je, je respire avec l'associatif. Donc Casa Mémoire, bien sûr, ça me sonne, ça rime pour moi. Pourquoi? Parce que c'est une association à travers laquelle j'ai découvert beaucoup de choses. Un patrimoine caché, un trésor de la ville de Casablanca. Le problème, c'est que peu de Casablancais connaissent leur propre ville et l'image qui est donnée à cette ville blanche est quasiment négative. Donc nous, à travers l'association, on essaie d'effacer cette image, de valoriser notre patrimoine, de faire la promotion de la ville et même du Maroc à travers les activités et les initiatives. Donc, Casablanca n'est pas qu'une ville d'économie ou de stress, non. Il y a pas mal de coins, d'espaces, des lieux à
0: C'est
1: explorer et
0: vrai.
1: qui racontent l'histoire de nos ancêtres.
0: Bien sûr, c'est une ville qui a une âme et qui a une mémoire également. Et c'est une très bonne chose de mettre en avant ces aspects de la ville de Casablanca, comme vous l'avez dit, au-delà du fait que ça soit voilà, une capitale économique où ça bouge, etc. Il y a plein de choses aussi en parallèle. Hind Hatim, dans la continuité, est-ce que vous avez peut-être un rêve que vous voulez concrétiser ou un objectif que vous souhaitez atteindre à l'avenir ou voilà, dans le futur proche ou lointain?
1: Donc, mes projets à venir, bien sûr, moi j'aimerais bien contribuer en continu sur tout projet impact social et entrepreneurial et communautaire. Des projets favorisant la création d'une valeur ajoutée et la promotion d'entrepreneuriat. Et surtout, je souligne, il faut valoriser l'entrepreneuriat féminin.
0: C'est une cause qui vous tient à cœur.
1: Oui. D'ailleurs, durant mon parcours, mes missions Technoparc, j'ai contribué à pas mal d'initiatives, plusieurs d'ailleurs, pour promouvoir l'entrepreneuriat féminin et faire briller ces femmes-là. Donc, que ce soit des femmes en milieu rural ou des jeunes qui se lancent dans l'entrepreneuriat, il faut leur donner la chance de briller, de s'exprimer et de montrer ce qu'ils peuvent faire. Donc toute femme a un potentiel et bien sûr, la femme et l'homme, ils sont complémentaires.
0: On est d'accord. C'est tout à votre honneur en tout cas, Hind Hatim. Après cette petite discussion et à ce stade peut-être de votre carrière, est-ce qu'on peut dire que vous êtes heureuse, épanouie sur le plan professionnel?
1: Je suis vraiment bien épanouie et je me réjouis de ce que j'ai, un épanouissement inconditionnel, le fait d'être ici entourée par une jeune communauté, ça me motive, ça me rend plus forte. Vraiment, je suis bien dans ma place et je continuerai à contribuer passionnément pour la réalisation de mes missions.
0: Eh ben, c'est tout ce qu'on vous souhaite en tout cas, Hind Hatim. Merci beaucoup d'avoir été mon invité aujourd'hui, d'avoir partagé votre histoire. C'était un plaisir de vous recevoir dans Job Story. Je vous souhaite beaucoup de belles choses pour l'avenir, Inch'Allah.
1: Merci à toi, Dana Kalima.
0: À très
1: À la
0: bientôt.
1: prochaine.
0: À la prochaine. À
1: La
0: bientôt,
1: prochaine.
0: Hind. Ciao, ciao.
1: Merci. Au revoir, bye bye.
0: Et Job Story, ce n'est toujours pas fini. On se rappelle ensemble de l'échange que j'avais eu avec Atman Lemrini, des années d'expérience en banque d'investissement et puis un switch vers l'entrepreneuriat. Dans cet extrait, il revient notamment sur ses débuts.
2: Moi, j'ai un parcours assez classique, classe préparatoire, école de commerce, banque d'affaires pendant 10 ans. Je ne regrette pas du tout ce parcours, mais c'est vrai qu'au bout d'un certain

0: nombre d'années, on apprend moins, on se pose des questions, on cherche du sens. Et c'est pas spécifique à mon cas en l'occurrence. Moi, quand je constate dans ma génération, je pense qu'on a tous été baignés dans des milieux où l'éducation a été un vecteur clé d'ascension sociale, et donc on a été poussé par défaut dans des métiers, des jobs qui payent bien, on s'épanouit, mais peut-être qu'on ne s'est pas assez posé la question de qu'est-ce qu'on veut faire, où est-ce qu'on est heureux. Et donc, tu as toute une génération de gens, voilà, qui a 30, 35 ans, décident du jour au lendemain de changer de cap et de changer de carrière. Et ça a été mon cas. Moi, au bout de 7, 8 ans de banque, je me suis posé la question de qu'est-ce que je voulais faire. Et la question, elle était, on va dire, évidente. Un, je voulais faire quelque chose au Maroc. Et deux, je voulais faire du crowdfunding.
1: Et ces 10 ans presque en banque, comment ça s'est passé pour vous? Donc après vos études, vous êtes retrouvé dans cet univers. Comment ça s'est fait? C'était naturel pour vous de vous retrouver dans l'univers de la banque, quelque sorte?
0: Alors, naturel, non, mais on va dire que ouais, j'ai toujours eu un soutien incroyable de mon entourage qui m'a poussé, voilà, pour faire des bonnes études. Et là-dessus, clairement, j'ai beaucoup de chance parce que sans eux, je pense que j'aurais pas eu ce parcours. Et d'ailleurs, là, j'ai une petite pensée pour tous les parents qui sacrifient pour leurs enfants parce que c'est quelque chose d'assez inestimable. Et derrière, effectivement, quand on a fait ce parcours, bah, par défaut, on va dire, j'ai commencé cette carrière en banque et je regrette pas du tout. Hein. C'était une super expérience. Moi, j'ai beaucoup appris. Et il faut pas cracher dans la soupe.
1: Bien
0: Et c'est
1: sûr.
0: pas parce que j'ai quitté ce milieu que je le regrette. Ou bien au contraire, je pense que c'est aussi parce que j'ai fait ces années-là où j'ai beaucoup appris que j'ai réussi, voilà, à faire cette transition et à me poser ces questions-là. Mais effectivement, ce choix, donc voilà, il n'a pas été naturel, il a été plutôt par défaut. Voilà, j'ai bossé. C'est des métiers aussi où on gagne pas mal sa vie, il faut être honnête.
1: C'est vrai.
0: Et ça aide quand même pour un début de carrière. Et c'est aussi pour ça d'ailleurs que beaucoup d'étudiants et de jeunes diplômés veulent s'orienter vers ces carrières-là, vers ces jobs. Mais c'est vrai que de plus en plus, je le constate, être bien payé ne suffit plus. Et probablement qu'il y a beaucoup de gens qui cherchent aussi du sens et qui cherchent à être épanouis dans leur job. Et voilà, moi, quand j'ai compris que je cherchais à faire autre chose, ben cet argument ne suffisait plus. Et puis, j'ai décidé de changer. Donc, pour moi, ce n'est pas vraiment un changement radical de carrière, mais voilà, c'est une transition. Et encore une fois, c'est dans la continuité. C'est parce que j'ai fait des choses pendant ces années en banque que voilà, j'arrive à me projeter pour la suite.
1: Et comment s'est faite cette transition, Atmel Mellini, donc ce passage du salariat à l'entrepreneuriat?
0: Alors, la transition, elle s'est faite, on va dire, de manière assez douce, puisque je sentais que voilà, c'était probablement la fin d'une partie de carrière qui était celle en banque pour aborder une deuxième. Donc, ce n'était pas un saut dans l'inconnu, puisque la décision a été mûrement réfléchie. Ça, c'est la première chose. Et puis, la deuxième chose que je dis, c'est que moi, je ne vois vraiment pas les choses de manière complètement scindée. Je sais que c'est un discours assez en vogue de dire que voilà, on a tenté le salariat et puis on a compris que ce n'était pas fait pour nous. Et nous, on a décidé de voilà, d'être dans l'entrepreneuriat qui est vraiment notre vocation. Bah, ce n'est pas du tout mon cas. Bah, vraiment, je vois ça comme une continuité. J'ai commencé dans le salariat, j'ai beaucoup appris. Et donc, c'est parce que j'ai appris que j'ai décidé de m'embarquer dans cette aventure entrepreneuriale. Et quelque part, si l'entrepreneuriat fonctionne bien, c'est aussi qu'on a des salariés qui travaillent bien. Et probablement qu'aujourd'hui, je suis entrepreneur et demain, peut-être, je serai salarié. Donc, moi, je ne vois pas les choses de manière complètement, on va dire, dichotomique. C'est plutôt une continuité. Moi, je préfère peut-être plus parler de prise d'initiative que d'entrepreneuriat. Et c'est très bien parce qu'en fait, c'est un état d'esprit qu'on peut avoir aussi bien dans l'entrepreneuriat, mais également dans le salariat. Et c'est ça qui compte, c'est de garder ce côté prise d'initiative, où que l'on soit, et même dans des grosses boîtes ou dans des plus petites, on n'est pas forcément entrepreneur, mais on a pris l'initiative. Et pour moi, c'est ça qu'il faut essayer de
1: De
0: garder.
1: mettre en avant.
0: C'est ce que j'avais exactement.
1: Et justement, Atmen Lemlini, bon, cet aspect entrepreneurial, pour vous, est-ce que ça vous a toujours accompagné ou c'était, on va dire, le fruit d'un pur hasard, une découverte, tout au long de votre parcours ou quelque chose qui

0: qui vous a accompagné depuis très longtemps, mais voilà, qui n'avait pas forcément l'espace pour s'exprimer, si on veut dire ça comme ça.
1: Oui, non, pas du tout. Moi, clairement, si on devait répondre à la question de manière assez basique, je suis pas du tout un entrepreneur inné. Clairement pas. J'y ai jamais pensé. C'est venu plutôt dans le temps. Et comme je le disais, moi, la première chose qui m'a fait penser à de l'entrepreneuriat, c'est le Maroc en l'occurrence. C'est ça en fait qui m'a fait basculer dans cette nouvelle phase en fait de ma carrière. C'est le fait de vouloir faire quelque chose au Maroc et pas tellement le fait de vouloir être entrepreneur. Et en me projetant dans voilà, mon activité au Maroc, qu'est-ce que je pouvais apporter, j'ai probablement pensé que le format le plus adapté à ce moment de ma carrière pour moi, pour faire quelque chose au Maroc, c'était d'entreprendre, d'essayer d'apporter quelque chose de nouveau au Maroc après 15 ans de vie à Paris.
0: Merci d'avoir partagé vos histoires avec nous en toute intimité, des histoires qui marqueront certains et impacteront plusieurs. 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
1: C'est un dossier qui ferait le bonheur d'Agatha Christie et les délices d'Hercule Poirot. L'époque, le début du siècle. Les rares automobiles font aussi peur aux chevaux qu'aux hommes. Le lieu, une petite ville de

province, Albi. Les personnages, un vieux médecin de 75 ans, sa bru, Élodie, 25 ans, veuve dévergondée de son fils unique mort tuberculeux. Elle est mère de 4 enfants. Enfin, la gouvernante Philippine, 50 ans, de bons et loyaux services. Le jeune valet Justin, 25 ans. La situation. Le vieux médecin supporte mal sa bru, dont il assume le caractère léger, les dettes et la conduite notoire. La bru supporte mal la gouvernante, qui tient les cordons de la bourse, les clés des armoires à linge et régente tout dans la maison. La gouvernante supporte mal, outre la belle-fille, le valet Justin, trop jeune et trop feignant à son goût. Entendons-nous bien, quand je dis supporte mal, il faut se représenter en quoi cela consiste sur le terrain. Dès le matin, tout ce petit monde se regarde en chien de faïence et les rares mots que l'on échange ne sont pas aimables du tout. Chacun creuse quotidiennement un peu plus le fossé qui le sépare de l'autre. Le vieux médecin à sa bru. Élodie, vous êtes rentrée à minuit hier soir. Toute la ville parle de vos fredaines. J'ai honte pour mon fils. Sa mémoire est cocue tous les jours que Dieu fasse. Élodie à la gouvernante. Mais ne me regardez pas comme ça quand je vous demande un drap propre. On dirait que tout vous appartient, ma parole. La gouvernante à Justin. Que je te prenne encore à dormir dans la grange, et tu pourras chercher une autre place, vaurien. Justin, lui, n'a personne à rabrouer. C'est le dernier maillon de la chaîne, mais son caractère heureux s'en accommode fort bien. Et bien entendu, la mort rôde. Autour de qui ? Nous le saurons très vite. Pourquoi ? Il faudra nous contenter d'une ou deux hypothèses. Comment ? Nous aurons plusieurs versions. Les assassins ? Nous aurons le choix. Bref, un dossier extraordinaire, tout à fait normal.

0: Ce matin-là, un matin d'avril, le 25, le docteur Cassan est dans une colère noire. Il est 5 heures du matin, depuis minuit, il fait le guet derrière la porte du salon, coincé dans son fauteuil et enveloppé d'une couverture. Élodie s'est faufilée dehors après la tisane du soir et elle n'est pas rentrée. Il a eu largement le temps de ruminer ses griefs quand elle pousse délicatement la porte du vestibule et s'apprête à grimper dans sa chambre sur la pointe des pieds.
1: Ah, je vous ai vu, Gourgandine.
0: Vous dépassez les bornes. Rentrez à l'aube comme une voleuse. Vous n'avez pas honte? Une mère de 4 enfants? Se conduire comme une fille? Alors vous me surveillez maintenant. Où étiez-vous? Chez des amis. Menteuse! Tout le monde sait que vous courez après les officiers de la garnison. Etc, etc. De fil en aiguille. La conversation s'aigrit et les menaces pleuvent. Élodie se défend mal. Elle se contente d'être de mauvaise foi. Finalement, au comble de l'exaspération, le vieux docteur Cassan pose ses conditions. Plus de Freden, porte fermée. Je me charge de l'éducation des enfants, vous n'aurez plus un sou. Et qui plus est, je réclame à madame votre mère les 20 000 francs qu'elle me doit. S'il le faut, je ferai un procès. Et à la moindre bêtise, je me charge de vous faire déchoir de vos droits maternels. Pour Élodie, c'est la perspective du bagne, plus de fugue, plus d'amourette. Impossible. Mieux vaut battre en retraite. Très bien. Je retourne chez ma mère. Et le jour même, avec charme et bagage, Élodie Cassan retourne à Toulouse chez une maman désargentée mais compréhensive. Philippine se frotte les mains et en oublie de houspiller Justin. La maison du vieux docteur retrouve son calme pour quelques jours. Le 30 du même mois d'avril, Philippine et Justin se rendent tous les deux, tout seuls, dans la maison de campagne du docteur Cassan pour y faire de menus travaux. Au dîner du soir, œufs au plat et pommes de terre. Le lendemain matin, 1er mai, Justin est de retour à Albi chez son maître. Il a fait le trajet à bride abattue. Philippine est morte. D'après lui, la vieille dame a été prise de douleurs épouvantables dans la soirée. Elle a souffert toute la nuit et à l'aube, a rendu le dernier soupir dans ses bras à lui, Justin, qui n'y comprend rien. Pour le vieux médecin, c'est un choc. Philippine était son bâton de vieillesse, sa cuisinière, son majordome, son ami. En 50 ans de vie commune et de cris aigris, elle avait peu à peu remplacé sa femme. La douleur l'aveugle. Et sans que l'on puisse déterminer s'il soupçonne ou non un assassinat, le voilà qui retourne son chagrin contre le jeune valet, infirmier en est témoin. Écoute-toi, j'ai pas l'habitude de congédier les domestiques en cours d'année, mais tu peux chercher une place. Justin ne fait aucun commentaire. On enterre Philippine, et le jour de la cérémonie, le vieux docteur Cassan fait à son frère une étrange réflexion. Maintenant que Philippine est morte, il ne me reste plus qu'à être assassiné. On met cela sur le compte du chagrin. Mais au cours de la semaine suivante, une femme de ménage engagée provisoirement rapporte un certain nombre de ragots sur le comportement du docteur. À l'entendre, le vieux monsieur a fait changer toutes les serrures de la maison, barricadé les fenêtres et s'est réfugié dans sa chambre, transformée en véritable place forte. Il dispose en permanence de 4 fusils chargés. Voilà un homme qui attend un assassin de pied ferme. Étant donné ce qui va suivre, l'attitude du vieux docteur Cassan est très étrange. S'il est vraiment persuadé qu'on va l'assassiner, il doit avoir une idée sur l'identité de l'assassin. Alors, pourquoi ne va-t-il pas en parler à la police? En admettant qu'il soupçonne Justin, le valet, pourquoi ne le renvoie-t-il pas immédiatement? Car il a simplement dit au garçon « Cherche-toi une place ». Et en attendant, Justin habite toujours la maison. Il sert de cocher quand le docteur fait sa tournée de visite. Il s'occupe du jardin, effectue les menus travaux domestiques. 8 jours passent ainsi. Élodie Labru est à Toulouse depuis le 25 avril. Philippine est morte le 1er mai. On l'a enterrée le 3. Et voici que dans la nuit du 8 au 9 mai, Justin, encore lui, arrive en courant à la police. Il est tout pâle, pieds nus, à peine vêtu d'une chemise de nuit enfoncée dans son pantalon. Il a la main gauche ensanglantée. Le pauvre garçon est terrorisé, essoufflé. Il lui faut un bon moment avant de pouvoir bafouiller. On a assassiné mon maître. Et cela dit, il s'évanouit.

Revenu de son évanouissement, dûment secoué par les policiers de garde, Justin arrive quand même à raconter ceci. Le chien aboyait, ça m'a réveillé. Pendant que j'enfilais mon caleçon, une secousse terrible a ébranlé ma porte. J'ai compris que c'était l'assassin. Il montait chez moi. Il venait de tuer monsieur. Alors je me suis arc-bouté contre la porte, j'ai résisté, on cognait de l'autre côté. Et puis, elle a fini par céder. Elle s'est ouverte brutalement et l'homme s'est précipité sur moi avec un couteau. J'ai levé la main pour me protéger et le couteau m'a tailladé le pouce. Je me suis mis à hurler. L'homme a dégringolé l'escalier et il a filé dans la rue. J'ai pas vu son visage, mais j'ai senti une barbe avec ma main. Une barbe courte et rude. Ah, je l'ai bien senti en me débattant. Observons une minute de réflexion quant à cette déclaration. Justin est blanc de peur, il tremble. Les policiers en témoigneront. Sa main est légèrement entaillée, le pouce à moitié coupé et il saigne abondamment. Donc, il a l'air innocent. Donc, c'est en compagnie d'un innocent que les policiers se précipitent vers la maison du vieux docteur. Pendant le trajet, Justin récidive. Il s'évanouit de nouveau, on le réveille à coups de claque et on procède aux constatations. Le vieux monsieur est déjà froid, il est enveloppé d'une houppelande noire, tête fracassée et gorge ouverte. On l'a assassiné au saut du lit. Pas de trace d'effraction sur la porte, donc il a ouvert à son assassin, donc c'est un familier. Les quatre fusils sont en place, deux de chaque côté du lit, les balles à l'intérieur, il n'a pas tiré. On a ouvert et fouillé tous les tiroirs, tous les placards. Sur une porte, on voit nettement l'empreinte d'une main en sang.

Les instruments du crime sont découverts dans l'écurie. Un marteau et un poignard ancien qui servaient de coupe-papier. Maintenant, suivez mon regard jusqu'aux pieds nus de Justin. Il est venu en courant et pieds nus avertir la police. Délicatement, on le prie de poser l'un de ses pieds sur l'une des traces. Et ça coïncide. Et c'est donc avec un coupable que la police repart. C'est normal. L'assassin familier, c'est lui. Il était seul avec son maître dans la maison, le seul à pouvoir se faire ouvrir la porte sans méfiance, le seul à savoir que le coupe-papier sur le bureau était bien tranchant. Et il y a pire. Les quatre fusils de chaque côté du lit n'ont pas servi puisque les balles sont toujours à l'intérieur. Mais ce sont des balles vides. Quelqu'un en a retiré le fulminate. Quelqu'un a pris la précaution de rendre inoffensifs les quatre fusils du pauvre docteur. Ce quelqu'un ne peut être que Justin, que l'on jette en prison, malgré ses airs d'innocence. Bientôt, la mort de Philippine, la semaine précédente, prend une allure suspecte. On exhume le cadavre. L'autopsie révèle la présence d'arsenic. D'où vient cet arsenic? Et facile. Dans la maison de campagne, où la vieille gouvernante est tombée malade, se trouve un placard rempli de produits pour les vignes. Ce placard a été forcé. Or, Justin était seul avec Philippine. Il l'a soignée, dit-il, toute la nuit, et elle est morte dans ses bras. L'empoisonneur, c'est lui. Entre nous, c'est beaucoup pour un seul homme en l'espace d'une semaine. Et quel pourrait être le mobile de ce double assassinat? L'argent? Non, nous l'avons vu. La vengeance? Peut-être. Sauf que cela ne colle absolument pas avec le caractère de Justin. Plutôt gai et insouciant, jeune et beau garçon, pas bête du tout. D'ailleurs, se venger du docteur, oui, puisqu'il venait de le congédier, mais pourquoi de Philippine? Pour une remontrance? Ridicule. Justin serait-il destiné à l'erreur judiciaire? Non. Non, parce que le voilà qui avoue. J'étais complice, mais complice seulement. Ce soir-là, j'ai ouvert la porte à Madame Élodie, la belle-fille. Elle est venue spécialement de Toulouse avec deux messieurs qui ont assommé le docteur pendant que Madame le poignardait. C'est moi qui les ai fait entrer et qui ai appelé mon maître pour qu'il ouvre la porte. Le juge d'instruction n'est pas d'accord. Ah non? C'est pas suffisant. Et les empreintes de pied, alors? Ben, j'ai marché nu-pied dans la pièce après le crime. Où sont vos chaussures? Ben, je sais pas, je les ai pas retrouvées. C'est d'ailleurs bizarre, cette histoire de chaussures. On ne l'éclaircira jamais. Ensuite, deux personnages plus Élodie comme assassin, c'est beaucoup trop pour les traces relevées. Qu'à cela ne tienne, Justin change de version. C'est moi, mais j'étais pas seul. C'est elle qui a tout organisé. J'étais son amant depuis longtemps. Elle a réussi à me tourner la tête. J'ai fait tout ce qu'elle voulait. Elle a mis des mois à m'envoûter. Elle est venue dans la nuit, j'ai appelé mon maître sous le prétexte d'une ordonnance très pressée. Il a ouvert, et elle s'est jetée sur lui avec le coupe-papier. Elle voulait frapper elle-même, mais c'est moi qui ai dû achever le travail. Comme de bien entendu, Élodie, convoquée chez le juge, nie tout, avec fureur. Ce valet n'est pas son amant. Il invente tout cela pour sauver sa tête. Au cours de la confrontation, Justin prétend avoir la preuve de ses amours avec elle. Je sais qu'elle a une cicatrice sur le sein droit. Comment je le saurais si j'étais pas son amant? Ah! Élodie a une réplique immédiate. Vous étiez là le jour où je suis tombé avec des ciseaux de couture. C'est comme ça que je me suis blessé. Ah! D'autre part, il s'avère impossible que Madame Élodie Cassan ait pu faire le voyage Toulouse-Albi cette nuit-là. Elle a un alibi jusqu'à 7 heures du soir. Et entre 7 heures et 1 heure du matin, aucun cheval n'aurait pu l'amener si vite à Albi. Bon. Justin change de version. Il a tué tout seul, mais il a reçu ses instructions par lettre. 4 lettres en une semaine. Le facteur peut en témoigner. Justin lui avait demandé de ne pas mélanger son courrier avec celui de son maître. Le facteur reconnaît cela. Mais Justin n'a plus les lettres. Et Élodie va prouver sans peine qu'elle n'en est pas l'auteur. C'est sa femme de chambre qui les a écrites. Et c'est sa femme de chambre qui était la maîtresse de Justin. Ah! Voilà qui déblaie le terrain. Dans ce cas, Justin propose une nouvelle version. Élodie voulait se débarrasser du beau-père et récupérer l'héritage pour elle et ses enfants. C'était sa seule possibilité, car le vieux docteur avait établi un testament qu'il a déshérité. Le notaire, un tendre ami, l'en aurait averti. Donc, Élodie cherche un tueur à gages. Le notaire est un complice. Il contacte Justin, lui propose...

propose le contrat, Justin refuse. Mais le notaire le remplace par un brigand du coin qui, une fois son crime accompli, tentera même d'assassiner Justin. Le brigand était en outre chargé de récupérer la copie du testament dans les papiers du docteur. Justin est innocent. Ah, c'est pas mal du tout comme version. Sauf que le docteur n'aurait jamais ouvert sa porte à un tueur à gages. Alors, Justin veut améliorer ses aveux. Il était complice du vagabond. Il a préparé le terrain en déchargeant les fusils, en se chargeant de faire ouvrir la porte. Mais il n'a pas frappé. Le tueur serait un forgeron repris de justice. Or, on a vu cet homme en ville l'après-midi qui a précédé le crime. Il a joué aux cartes dans plusieurs bistrots, semblant attendre que le temps passe. L'homme prétend avoir passé la nuit dans la salle d'attente de la gare, mais personne ne l'y a vu. Ensuite, à l'aube, il s'est arrangé pour parler à un pêcheur et lui demander l'heure, comme s'il voulait être sûr que l'homme lui servirait d'alibi. Arrêté, le forgeron nie, bien entendu. La seule chose qui permet d'ailleurs de le suspecter objectivement serait une trace sanglante de main relevée sur un placard. C'est une trace de main gauche et le forgeron est gaucher. Maigre comme élément de preuve et très insuffisant. Arrêté un moment, la belle Élodie et le forgeron suspect sont relâchés. Eh oui. Élodie n'a pas pu faire le voyage, je vous l'ai dit, et son défenseur affirme qu'elle n'avait aucun intérêt à faire disparaître son beau-père puisque c'est lui qui subvenait à ses besoins. Au procès, il n'y a donc plus que Justin. Un Justin décomposé, affolé, pris au piège, qui supplie les jurés de le croire. C'est elle. C'est Élodie qui a tout manigancé. S'il a donné des versions si différentes, c'est parce que tout le monde l'a pressé d'avouer en lui donnant des tas de conseils contradictoires. Il maintient qu'Élodie était sa maîtresse, qu'elle l'a littéralement envoûtée. Et il se résigne à dire enfin une vérité à laquelle personne ne croit plus, malheureusement. C'est elle qui a tué. Lui, il l'a aidé, bon gré, mal gré, mort de peur. Le crime accompli, elle s'est emparée des papiers qui l'intéressaient, dont lui, Justin, ignore le contenu. Et puis elle est partie. Elle l'a laissé tomber sans rien lui dire, même pas merci. Il est resté tout seul avec ce cadavre sur les bras. Oh, l'empoisonnement de Philippine par l'arsenic est vite réglé. Justin est-il coupable? Non, pas de preuves suffisantes et pas de mobile. Mais pour le meurtre du vieux docteur, avec un témoin à charge comme la belle Élodie, Justin n'a aucune chance. Avant d'être le valet de mon beau-père, cet homme exerçait la profession de seigneur de port. Justin est condamné à mort. Il se roule de désespoir sur le banc des accusés. Mais c'est elle! Je vous dis que c'est elle! Je suis innocent! Vous condamnez un innocent et vous laissez partir un coupable! Et pourtant, un matin de février, il faudra le traîner sur l'échafaud et faire taire de force ses hurlements de terreur. Entendons-nous bien, je ne dis pas Justin est innocent. Je dis simplement que je trouve curieux que les magistrats de l'époque ne se soient pas penchés plus intensément sur un détail. Souvenez-vous, dans les traces sanglantes, on avait relevé une main gauche et des tas de mains droites. Bien. Mais il y avait aussi des traces de pieds nus. Justin, peut-être. Et une trace de bottines. En dehors du fait que cela suppose au moins deux personnes, plus peut-être, je signale que cette bottine devait être petite et appartenir à une femme. À toute fin désormais inutile.

Ravie de vous retrouver sur Médien pour, eh bien, on fusionne. Et aujourd'hui, pour ce début de semaine de la douceur, on va

on accélère la cadence, on fusionne, ça ne fait que commencer. Et on commence par ce morceau pop rail, s'il fallait le nommer, l'étiqueter, même si on n'aime pas forcément ça. Babylone et Saint-Levant, l'un est fan de l'autre et vice-versa. Du coup, ils se sont retrouvés pour Samra, un petit morceau pop rail. J'appellerai ça comme ça. Très bonne écoute à tous.

Samra Popraï façon Babylone et Saint-Levin sans faute pour ces deux jeunes hommes qui nous régalent tout de suite. Zemen qu'on ne présente plus, grand DJ marocain qui a ça dans le sang, beaucoup de subtilité, de finesse et qui a un amour incommensurable pour tout ce qui est patrimoine musical marocain. Melhi Fednoubi façon Zemen, c'est tout de suite.

Zemen avec Lotimowel pour Melhi Fedloubi, une refonte totale du répertoire Rei Sawi qui vient fusionner à la perfection avec l'électro de Zemen et c'est juste incroyable. Restez avec nous sur Média. Warda, la diva, Warda, that's when they speak. Night Flyer qui vient eh bien, assaisonner le tout avec son électro très, très aiguisé, sans demi-mesure, et c'est vrai qu'on n'imaginait pas forcément ces deux univers eh bien, fusionnés ensemble. Eh bien, il l'a fait pour nous. On écoute et on se retrouve dans un instant.

Warda avec Between the Speak, Night Flyer derrière cette mouture taillée sur mesure. Restez avec nous tout de suite, la Larkia façon électro tropical house. Le Tagna 8 n'a pas de limite, il faut bien l'avouer, il fusionne avec n'importe quel autre genre musical et on adore le résultat.

L'Alarcria façon Tropical House Electro, tout ce qu'on aime dont on fusionne, comme le morceau qui arrive là, on va accélérer méchamment la cadence. Tati avec Selba, une réécriture 2.0 de ce morceau phare de la musique populaire marocaine, très solaire, très pop dance aussi en même temps. On adore, à tout de suite.

à son dance et on aime beaucoup le résultat. Statia qui nous régale avec cette nouvelle version. Tout de suite, Deep Soul avec la Haïta. Eh oui, Deep Soul aussi a décidé de rendre hommage à la Haïta marocaine en reprenant eh bien, toute l'aura, l'atmosphère, la sensation que prodigue eh bien, ce genre musical marocain. Il a habillé le tout avec son électro qui est venu justement accueillir cette Haïta. Très bonne écoute à tous.

Deep Soul avec la Haïta marocaine façon Deep Soul, un sans faute pour cet énorme artiste marocain. Tout de suite, Sofiane Azed avec Chehar Miti. Très très bel hommage à la reine du rail, à la fondatrice entre guillemets du rail, la mère du rail. Anna Habibi, le Gatan Noir. Très bonne écoute à tous.

On se quitte avec la Ouniette, le meilleur pour la fin. Ayobit, sa façon drill, trap, électro, bien rentre dedans. Question de clôturer en beauté, merci d'avoir été avec nous. Merci de votre fidélité, de votre écoute pour Média. Eh bien, le retour de The Bryan Adams Radio Show. Très bonne soirée et à demain sans faute.

0: avec ma femme d'aujourd'hui, eh bien, on va aller à la découverte de son cheminement, cheminement qui l'amène à un changement de vie qui est quand même relativement récent. Un peu moins d'un an que toute cette nouvelle aventure prend enfin forme. Quelles sont ses premières conclusions? Eh bien, on y va pour les détails.
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0: Loubna Idrissi, bonjour.
2: Bonjour Yasmine.
0: Merci beaucoup d'être ma femme d'aujourd'hui. Comment ça va la Loubna?
2: Très bien, merci beaucoup. Merci de m'inviter à cette émission tellement inspirante.
0: Eh bien, merci à toi d'être justement là pour toutes les femmes qui nous écoutent et de venir partager aussi ton parcours. Alors toi, tu es dans le conseil RH, la transformation, et puis tu utilises l'art pour accompagner et arriver finalement à trouver des solutions pour les gens. C'est bien ça?
2: Oui, c'est un petit peu ça, oui.
0: Ok. Alors, qu'est-ce qui a commencé d'abord? Est-ce que c'est l'art ou c'est le développement personnel, les RH?
2: En fait, on va dire que les deux sont venus en parallèle. L'art, peut-être qu'il était là bien avant le développement personnel, mais à un moment de ma vie, il est venu pour coupler ou bien pour rectifier une phase de ma vie, pour me reconnecter avec moi-même. Et bien évidemment, à travers ça, en creusant davantage, je me suis penchée vers le développement personnel et à travers ça, le développement professionnel. Et aujourd'hui, je suis dans l'accompagnement justement des personnes à voir un peu plus clair, des équipes, des dirigeants, pour voir plus clair en eux-mêmes.
0: Allez, qu'est-ce qui s'est passé exactement quand tu dis l'art est venu corriger une période?
2: Oui, alors il faut commencer par le début.
0: Ok.
2: Donc moi-même, chaque transformation, donc l'art il est venu pour la transformation personnelle. Et donc chaque transformation, il y a un avant. Donc moi-même, j'étais dans une recherche de ma place. Donc je me posais beaucoup de questions par rapport à moi-même, dans ma place, au niveau professionnel, au niveau familial, avant de comprendre que une vraie place, c'est là où on est aligné avec soi-même, et je ne l'étais pas pendant longtemps.
0: Tu étais dans quoi avant?
2: Alors j'ai évolué dans un environnement public pendant 20 ans, donc un environnement structuré, de droit, d'urbanisme, d'institutionnel, et un environnement bien évidemment exigeant, rigoureux, qui m'a beaucoup appris. Mais avec le temps, je me sentais un certain décalage. Un décalage intérieur. Donc, bon, de l'extérieur, tout allait bien.
0: Ouais.
2: Mais intérieurement, il y avait quelque chose qui manquait.
0: Ok. Et si on peut creuser sur ça, donc de l'extérieur, tout allait bien, mais à l'intérieur, il y a un décalage. Comment se manifestait le décalage à l'intérieur?
2: Je sentais que je donnais beaucoup, je m'impliquais énormément, mais je n'étais pas pleinement épanouie. Et cette sensation ne me quittait pas en fait. Et donc j'ai commencé à chercher, et je me formais, je faisais des formations en continu, et j'explorais beaucoup d'approches, et j'étais dans une quête de ce qui n'allait pas. Et en même temps, j'avais peur. Donc quand on est dans une situation comme inconfortable, stable, on a peur de sauter le pas, on a peur d'aller vers l'inconnu. Et cette peur, c'était juste quitter sa propre zone de confort, et la peur de me tromper et la peur de me perdre un petit peu dans tout ça.
0: Ouais.
2: Et
0: la peur de se tromper, c'est très gros quand même, parce que justement...
2: Oui. Ouais. Oui, quand on a fait une orientation professionnelle et à un moment donné... Ça ne marche pas intérieurement, on n'est pas épanoui, même si de l'extérieur tout semble bien. Donc, à un moment donné, non, le corps, il réagit. Et j'ai eu un petit souci de santé, justement. Donc c'était mon signal d'alarme. Mon corps m'a donné un petit signal d'alerte. Et là, je ne pouvais plus ignorer. Donc, je ne pouvais plus m'ignorer, en fait.
0: Alors, comment tu as fait le lien entre le souci de santé et le fait qu'à l'intérieur, tu ne te sentais pas alignée? Est-ce qu'à l'époque, tu étais déjà outillée pour comprendre en fait, la relation, la corrélation entre ces deux, entre l'émotionnel et ce que tu vis dans le réel?
2: La vérité, non. Je n'étais pas outillée du tout. Et c'est là où il y a eu le déclic. Donc, on va dire que j'étais douée pour accompagner les autres.

0: mais beaucoup moins pour m'accompagner moi-même. Donc, je ne remercierai jamais assez une amie qui se reconnaîtra. Un jour, elle m'a dit, Loubna, pourquoi je ne fais pas de la, enfin, pourquoi je fais que du coaching, tout simplement. Et cette amie, bon, je l'ai accompagnée pendant une période difficile de sa vie, mais sans savoir que je l'accompagnais. Donc, j'étais là dans l'écoute, j'étais là, je ne donnais pas de conseils, je lui posais des questions, je la laissais parler, etc. Et voilà, c'est vraiment, c'était ça le déclic. Et du jour au lendemain, donc, je me suis inscrite en formation sur le développement personnel, puis le développement professionnel, et tout est devenu clair dans ma tête. Vraiment, c'est le truc, voilà, le truc magique. Donc, cette lampe qui s'ouvre à un moment donné, on est... vraiment, on est connecté avec soi, on se comprend davantage, on voit plus clair dans ses pensées, on voit plus clair dans ses émotions, on commence à créer le lien entre ce qui marche, ce qui ne marche pas, où est-ce que ça peut avancer. Donc vraiment, je commençais à m'approfondir davantage et c'est là où j'ai compris que la réaction de mon corps, c'était une réaction tout à fait émotionnelle. Et j'ai compris que toute émotion qui n'est pas exprimée, elle s'imprègne sur notre corps. Et voilà, il y a justement cette construction, cette transformation intérieure, et la transformation intérieure, elle s'est exprimée extérieurement. Et j'ai commencé à faire des pas, à m'aventurer dans de nouvelles choses. L'art est venu justement pendant cette période transitoire. Et j'ai commencé à peindre, même si je peignais auparavant pour la famille, etc. Mais là, j'ai osé. J'ai commencé à m'exprimer parce que j'ai compris que l'art pouvait ouvrir des portes qui nous étaient verrouillées, enfin, qu'on se verrouillait soi-même.
1: Oui. Alors, c'était quoi ces portes que tu as pu ouvrir?
0: Déjà, mon expression. J'étais quelqu'un de très réservé. Et donc, passer de la réserve au conseil, à l'animation d'ateliers, c'était déjà sauter le pas. À parler en public, déjà, à affronter mes peurs, à affronter mes doutes, mes craintes, etc. C'était pour moi un pas de géant. À affronter également les journalistes dans des expositions, à exprimer mon art, à exprimer mes ressentis, à comprendre l'être humain. Mais quel bonheur, vraiment,
1: est-ce que tu te souviens du moment où tu t'es dit, je vais faire ma première exposition?
0: Oui.
1: Ça s'est déclenché comment?
0: Alors, ça s'est déclenché pendant la période du Covid, bizarrement. Donc, c'était la période où je suis devenue le plus productive. Et à la fin du Covid, je me suis dit, allez Loubna, ta première exposition sera en 2020. Et effectivement, c'est en 2020, j'ai exposé à Casablanca, dans une exposition collective. Et confronté des regards, des artistes, des environnements et des univers différents, m'a beaucoup conforté dans ma position qu'il n'y a pas meilleure connexion que celle avec l'humain. Et la transition a démarré à partir de là. Donc, en même temps, vraiment, c'était un chemin parallèle de la découverte de soi, de la réconciliation avec soi, de l'alignement, et puis de l'ouverture. Et c'était vraiment, c'était quelle belle liberté. C'est le mot, oui.
1: C'est la liberté. Alors, par rapport à ton souci de santé, est-ce qu'il s'est résorbé, amélioré avec ce changement?
0: Oui, oui. Alhamdoulilah, tout est rentré dans l'ordre, donc c'était vraiment juste une suspicion. Et à partir de là, mon corps a pris vraiment le dessus et je me sentais de plus en plus bien. J'étais quelqu'un, on va dire, d'anxieux réprimé.
1: De nature?
0: Je ne le savais pas. Mais oui, il y avait une anxiété qui m'accompagnait.
1: Oui.
0: Je le réprimais parce que j'ai un caractère quand même qui est fort. Donc, je jouais entre mon conscient et mon inconscient.
1: Oui.
0: Mon inconscient, il avait mal, mais le conscient, le rationnel, il disait non.
1: Il n'y a pas de raison.
0: Il n'y a pas de raison, voilà. Intérieurement, il n'y a pas de raison. Et tu peux dépasser tout ça et...

0: Et voilà, donc il y avait cette force intérieure qui était là, qui m'a accompagnée pour avancer avec sérénité. Et alhamdoulilah,
1: Mais
0: aujourd'hui,
1: à quel moment tu as
0: voilà, je suis
1: découvert que tu étais anxieuse, en fait, que tu as su que c'était que tu l'étais, en fait?
0: L'anxiété, elle va se manifester de différentes manières. Pour ma part, c'était de l'insomnie. Et j'ai cumulé plusieurs années d'insomnie, sans aucune raison. C'est parce que, au fond de moi, il y avait quelque chose qui, voilà, dans mon inconscient qui n'allait pas. Une insatisfaction personnelle, tout simplement, mais qui n'était nullement visible.
1: C'est
0: Et là,
1: incroyable, hein, quand
0: vraiment, là,
1: même.
0: je te parle d'un diagnostic personnel, hein. Je n'ai été consulter personne.
1: D'accord, ok.
0: Et voilà, donc voilà, l'art, il est venu pour coupler et pour combler peut-être ce désir de faire autre chose, d'être épanoui différemment. Et parallèlement, le coaching, l'accompagnement des personnes, voilà, à partir de 2020, après mes formations, mes certifications, il est venu pour me rassurer, il est venu pour me repositionner sur une nouvelle voie et sur une nouvelle reconversion aussi professionnelle. Donc, à partir de 2020, même si j'étais restée dans le public, mais j'ai commencé à faire autre chose en freelance et jusqu'à ma décision finale de quitter. Donc, jusqu'à avoir ce courage de tout quitter et de me lancer dans une nouvelle aventure et dans un nouveau challenge.
1: Alors, cette décision, justement, ça t'a coûté quoi de la prendre?
0: Avec du recul, rien. Ça m'a coûté juste de combattre ma peur. Moi qui accompagnais les autres pour combattre la leur, j'avais cette appréhension, je vais pas parler du manque de courage, mais dans la peur, ce qui nous fait du tort, c'est pas le fait de sauter le pas, c'est de qu'est-ce qu'on va perdre. Mais quand on saute le pas et quand on avance avec plus de sérénité, avec plus de visibilité, bah, finalement, c'est un soulagement.
1: Oui. Alors, justement, toi qui accompagnais déjà les gens, mais en même temps à l'intérieur, il y avait aussi cette petite angoisse, est-ce que je reste dans ce que je fais et en parallèle j'accompagne les gens ou bien je me lance à 100%? Est-ce qu'il a fallu un déclic pour finalement sauter le pas et te lancer pleinement dans l'accompagnement?
0: La vérité, non, il n'y a pas eu de déclic. Un beau jour, j'ai pris cette décision que je ne pouvais pas continuer, que je devais me choisir, que je devais choisir mon propre alignement et quitter le confort, même avec les doutes, même avec nos propres
1: Même avec
0: résistances,
1: les doutes.
0: même avec les doutes,
1: OK.
0: même avec les moments de solitude, des questionnements, à un moment donné. En fait, ne pas bouger était devenu beaucoup plus difficile que de rester.
1: Quelqu'un qui n'a jamais vécu ça, justement, aurait du mal à comprendre que, parce qu'on a l'impression que tout ce qui est mal-être vient de l'extérieur, alors que dans ce genre de situation, le mal-être vient vraiment de l'intérieur, c'est-à-dire ce qui, c'est à l'intérieur de soi que cette dynamique se joue. L'extérieur, on va dire, ne nous a rien fait, mais c'est nous qui ne sommes plus adaptés à cet environnement-là. C'est pas de la faute des autres. Et ce n'est pas notre faute non plus, c'est un changement de dynamique et d'énergie.
0: Exactement. Non, en fait, il y a une liaison avec l'extérieur. Il ne faut pas oublier que nous sommes quand même dans un environnement où on est en partie formaté. Formaté par rapport à notre vécu, par rapport à notre expérience, par rapport à notre famille, par rapport à notre éducation. Donc, il y a une partie de l'extérieur. Avec nos propres expériences. Donc, elle nous impacte d'une certaine manière. Mais quelqu'un qui ne prend pas un moment pour soi, quelqu'un qui ne revient pas à son essence, quelqu'un qui ne se comprend pas, ne peut pas faire le pas, ne peut pas avancer. Et donc, c'est ça l'impact, on va dire, de l'accompagnement. C'est ça l'impact. C'est là où notre rôle aujourd'hui, et je suis peut-être la mieux placée pour le dire, puisque je suis passée par ça et par là. Si je n'avais pas fait une relecture de

0: moi-même. Si je ne m'étais pas, à un moment donné, retournée en mon essence intérieure, si je ne m'étais pas donné ce temps-là, je n'aurais pas avancé.
1: Mmh.
0: Et donc, vraiment, le vif du sujet, c'est parfois juste de se poser et de revoir est-ce que nos lignes intérieures, elles sont accordées ou pas.
1: Alors, aujourd'hui, il y a beaucoup de femmes qui ont envie de sauter le pas du changement de vie.
0: Oui.
1: Est-ce que, pour toi, c'est une mode ou c'est une réalité?
0: Je ne dirais pas que c'est une mode. Je dirais que c'est une réalité. C'est une prise de conscience, je pense, actuellement. Parce que, comme je l'ai dit, on a été tellement conditionnés dans des environnements qui, valeurs aujourd'hui, ne nous confortent pas. Et juste, je reviens à se reconcentrer sur soi. Voir comment je suis dans mon espace intérieur. Et est-ce que ça me convient ou pas? Si ça me convient, ben, tant mieux. Il n'y a aucune raison pour changer. Si ça ne me convient pas, si ça me cause des problèmes avec moi-même, avec mon entourage, avec ma famille, il y a quelque chose qui ne va pas. Et c'est là où on commence à avoir plus clair, et c'est là où on se remet en question, et c'est là où on commence à se poser les bonnes questions pour voir comment je peux m'améliorer.
1: Quand on effectue un changement comme celui que toi tu as effectué justement, qui implique finalement un changement de cadre professionnel, un changement de structure, de stabilité, etc. Est-ce qu'on laisse quelque chose derrière soi? Ou bien est-ce que dans un changement, on emporte tout avec soi?
0: Cela dépend. Cela dépend également de notre entourage. Est-ce qu'il est attentif à nous ou pas?
1: Mais dans ton cas, toi, Loubna?
0: Dans mon cas, j'ai laissé beaucoup de choses. Oui, honnêtement, j'ai laissé beaucoup de choses qui ne me convenaient plus. Parfois, il y a des pots cassés
1: oui.
0: qu'il faudrait assumer. Parce que c'est soit on se choisit, soit on choisit ce que les autres veulent de nous. Et quand on s'aime à un moment donné, voilà, on se redonne cet amour envers soi-même. Et quand on commence à se comprendre et à comprendre comment notre mode de fonctionnement et ce que cette transformation elle va avoir en termes de plus-value pour nous, bien sûr qu'on laisse quelque chose.
1: Il faut accepter de laisser quelque chose, en fait, dans
0: bien
1: le
0: sûr.
1: Changement.
0: Bien sûr, on peut il pas, faut accepter.
1: Il faut accepter, on ne peut pas tout emmener avec soi.
0: Non, non. Ouais. La transformation, elle implique parfois des pertes. Voilà, il faut l'accepter et avancer avec... On est plus serein et on construit autre chose. On construit autre chose encore plus belle.
1: Se faire un nom dans un nouvel environnement, alors que pendant, par exemple, plus d'une décennie, tu as travaillé dans un environnement particulier, se refaire un nom ailleurs, ça, c'est peut-être le côté le plus compliqué.
0: Je ne commence pas de rien, donc ça fait quand même 4 ans, 5 ans que je suis dans le métier. Donc j'ai eu mes références, j'ai des partenaires qui me font confiance. Je ne dis pas qu'il faut sauter le pas dans le néant. Construire avant de sauter, quand même. Et il ne faut pas être bête.
1: C'est important de construire.
0: Il ne faut pas s'aventurer, ouais. Bien sûr. Il ne faut pas s'aventurer dans l'inconnu, mais en étant quand même rationnel. Je sais où est-ce que je vais mettre les pas. Comment je vais avancer? Quel est mon plan d'action? Comment je suis perçue? Qu'est-ce que je peux apporter? Quelle est ma différence? Quelle est ma plus-value? Et, c'est-à-dire, c'est un travail que l'on fait en amont. Une fois que ce travail il est fait, on saute le pas.
1: Ton pas, tu l'as sauté, ça fait combien d'années, Loubna?
0: Alors, le pas professionnel à 100%, donc ça fait à peine, c'est moins de l'année que j'ai quitté.
1: Ok.
0: Mais avec un recul de 5 ans.
1: De 5
0: ans. Je suis dans l'exercice depuis 5 ans.
1: Oui. Et cette année, elle s'est passée comment? Comme tu l'as pensé, comme tu

0: Tu l'as espéré?
1: En découverte, en construction, en challenge, beaucoup de belles choses qui se sont présentées, en des choses que je n'imaginais pas auparavant, des portes qui s'ouvrent. Et donc justement, quand on parlait tout à l'heure de est-ce qu'on doit rester dans sa zone de confort ou affronter l'inconnu, l'inconnu ramène son lot justement d'opportunités qu'il ne faut pas négliger. Et ces opportunités, je ne les aurais jamais, jamais, jamais eues auparavant. Si j'étais restée justement dans mon confort.
0: Donc, tu n'es pas encore capable en fait de tirer un bilan de cette première année?
1: Elle n'est que positive pour moi.
0: Pour le moment, il est que positif.
1: Elle n'est que positive, pleine de rebondissements, de rencontres intéressantes, de challenges nouveaux. Oui, elle n'est que positive.
0: Est-ce que ça a été compliqué pour toi? Parce que quelqu'un me disait ça la dernière fois. Est-ce que c'était compliqué pour toi de te trouver une nouvelle identité professionnelle? Tu sais, quand on rencontre quelqu'un pour la première fois, on se présente, on dit bonjour, je suis X. Ah oui, tu es dans quoi? Je travaille dans ça. Ou c'est je suis manager, directeur, responsable, etc. Est-ce que tu as dû t'adapter à ton nouveau titre professionnel?
1: Non, je ne m'adapte pas à ce nouveau titre parce que je pense qu'il était en moi pendant des années,
0: OK.
1: sans que je m'en rende compte. Sincèrement, donc parfois on essaie de tout recommencer, mais finalement c'est notre regard qu'il faut transformer. Et
0: Absolument.
1: quand notre regard change, tout change.
0: Absolument. Absolument. Lalla Loubna Idrissi, c'était un plaisir de te recevoir dans Femmes d'aujourd'hui. Merci infiniment d'avoir accepté de partager avec nous ce cheminement.
1: Merci infiniment Yasmine pour cette interview et merci de m'avoir invité pour partager justement mon chemin intérieur et mon chemin vers plus d'épanouissement et de sérénité.
0: Merci Loubna. Merci à toutes et à tous pour votre confiance. 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

Vous êtes toujours sur les ondes de Médias. Merci d'être avec nous en cette matinale, une matinale qui se fait également en musique. Nous allons d'ailleurs écouter tout de suite un son sélectionné avec attention et nous nous retrouvons juste après.

Et où que vous soyez, nous sommes ravis de vous accompagner en cette matinale, toujours sur les ondes de Médias. Restez avec nous, nous revenons dans quelques minutes, juste après ce titre.

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1: Bonjour, bonjour à tous et à toutes. Au Moyen-Orient, Téhéran persiste et signe. L'administration du détroit d'Ormuz ne redeviendra jamais ce qu'elle était avant la guerre et restera gérée par l'Iran. C'est ce que répète ce matin Mohamed Barer Alibaf, négociateur en chef du régime. Téhéran qui précise aussi qu'un accord a été conclu en Suisse avec Washington pour débloquer immédiatement 12 milliards d'avoirs iraniens gelés. Les États-Unis, de leur côté, ont salué hier des bases très solides de négociations pour mettre fin à la guerre et annoncé la suspension pendant les 2 mois de pourparlers des sanctions pétrolières américaines sur l'Iran. Marco Rubio, le chef de la diplomatie, est attendu aujourd'hui et jusqu'à jeudi aux Émirats Arabes Unis, à Bahreïn et au Koweït. Le président iranien Massoud Pezeshkian est lui attendu aujourd'hui à Islamabad, toujours dans le cadre de ces négociations. En Méditerranée, Amnesty International dénonce la volonté de l'Union européenne de coopérer avec les autorités libyennes alors que la répression visant les migrants s'intensifie dans le pays. Une répression notamment en encouragé aussi bien par le gouvernement d'unité nationale basé à Tripoli et reconnu par l'UE, par l'ONU, que par l'exécutif parallèle de Benghazi à l'Est, selon le rapport de l'ONG publié ce matin. ONG qui pointe une Union européenne complice d'importantes violences et atteintes aux droits humains. Plus de 1000 cas de contamination au virus Ebola recensés et un nombre de victimes qui dépasse désormais les 250. En République démocratique du Congo, l'épidémie continue de s'étendre, notamment en Ituri, foyer de la maladie en proie au groupe armé. Sur place, les ONG s'accordent à dire que ces chiffres sont sous-estimés. Quant aux épidémiologistes, eux estiment que le pic n'est toujours pas atteint et craignent que cette crise de l'épidémie d'Ebola ne dure entre 6 mois et 1 an. Au Canada, fusillade à Montréal hier après-midi. 2 personnes, un habitant et un policier, ont été tués par un assaillant qui a été abattu par les forces de l'ordre. Une attaque qui s'est déroulée dans un quartier où se trouvent de nombreux commerces et restaurants juifs. Les motivations, elle, demeure inconnue, mais les médias font état d'un manifeste incel laissé par l'assaillant derrière lui, à savoir cette mouvance masculiniste composée d'hommes célibataires qui se prétendent rejetés par les femmes qu'ils jugent responsables de leur célibat. Et puis un mot de football pour refermer cette édition. La météo s'est invitée cette nuit dans le match France-Irak. Des orages au-dessus du stade de Philadelphie ont obligé la mi-temps à durer plus de 2 heures. Les Bleus ont finalement assuré leur ticket pour la suite de la compétition en battant les Lions de la Mésopotamie 3-0. Un peu plus tard, c'est la Norvège qui a elle aussi décroché le précieux sésame vers les 16e de finale en s'imposant 3-2 contre le Sénégal. La première place du groupe se jouera entre l'équipe de Kylian Mbappé et celle d'Erling Haaland. Ce sera ce vendredi à 20h. Et puis, c'est en ce moment, la Jordanie affronte l'Algérie. La mi-temps vient de reprendre et l'Algérie vient d'égaliser un nouveau but après celui de la Jordanie durant la première mi-temps. Quant aux rencontres de la journée, en très bref, les 2 chocs attendus sont le Portugal contre l'Ouzbékistan à 18h et l'Angleterre contre le Ghana à 21h. Voilà pour l'essentiel de l'actualité. Bonne suite des programmes sur Média.

Et comme toujours, nous sommes ravis de vous accompagner sur les ondes de Médias en cette matinale, une matinale qui se fait également évidemment en musique avec ce titre.

Restez avec nous, surtout sur les ondes de Midi 1 pour la suite de notre matinale. Une matinale qui continue avec cette petite interlude musicale.

Nous arrivons bientôt à la fin de notre matinale, toujours sur les ondes de Médias. Mais avant cela, écoutons un son sélectionné avec attention par nos équipes. Oh, ouais.

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1: Bonjour, bonjour à tous et à toutes. Au Moyen-Orient, Téhéran persiste et signe. L'administration du détroit d'Ormuz ne redeviendra jamais ce qu'elle était avant la guerre et restera gérée par l'Iran. C'est ce que répète ce matin Mohamed Barer Alibaf, négociateur en chef du régime. Téhéran qui précise aussi qu'un accord a été conclu en Suisse avec Washington pour débloquer immédiatement 12 milliards d'avoirs iraniens gelés. Les États-Unis, de leur côté, ont salué hier des bases très solides de négociations pour mettre fin à la guerre et annoncé la suspension pendant les deux mois de pourparlers des sanctions pétrolières américaines sur l'Iran. Marco Rubio, le chef de la diplomatie, est attendu aujourd'hui et jusqu'à jeudi aux Émirats Arabes Unis, à Bahreïn et au Koweït. Le président iranien Massoud Pezeshkian est lui attendu aujourd'hui à Islamabad, toujours dans le cadre de ces négociations. En Méditerranée, Amnesty International dénonce la volonté de l'Union européenne de coopérer avec les autorités libyennes alors que la répression visant les migrants s'intensifie dans le pays. Une répression notamment en encouragé aussi bien par le gouvernement d'unité nationale basé à Tripoli et reconnu par l'UE, par l'ONU, que par l'exécutif parallèle de Benghazi à l'Est, selon le rapport de l'ONG publié ce matin. ONG qui pointe une Union européenne complice d'importantes violences et atteintes aux droits humains. Plus de 1000 cas de contamination au virus Ebola recensés et un nombre de victimes qui dépasse désormais les 250. En République démocratique du Congo, l'épidémie continue de s'étendre, notamment en Ituri, foyer de la maladie. Dit en proie au groupe armé. Sur place, les ONG s'accordent à dire que ces chiffres sont sous-estimés. Quant aux épidémiologistes, eux estiment que le pic n'est toujours pas atteint et craignent que cette crise de l'épidémie d'Ebola ne dure entre 6 mois et 1 an. Au Canada, fusillade à Montréal hier après-midi. Deux personnes, un habitant et un policier, ont été tués par un assaillant qui a été abattu par les forces de l'ordre. Une attaque qui s'est déroulée dans un quartier où se trouvent de nombreux commerces et restaurants juifs. Les motivations, elles, demeurent inconnues, mais les médias font état d'un manifeste incel laissé par l'assaillant derrière lui, à savoir cette mouvance masculiniste composée d'hommes célibataires qui se prétendent rejetés par les femmes qu'ils jugent responsables de leur célibat. Et puis un mot de football pour refermer cette édition. La météo s'est invitée cette nuit dans le match France-Irak. Des orages au-dessus du stade de Philadelphie ont obligé la mi-temps à durer plus de 2 heures. Les Bleus ont finalement assuré leur ticket pour la suite de la compétition en battant les Lions de la Mésopotamie 3-0. Un peu plus tard, c'est la Norvège qui a elle aussi décroché le précieux sésame vers les 16e de finale en s'imposant 3-2 contre le Sénégal. La première place du groupe se jouera entre l'équipe de Kylian Mbappé et celle d'Erling Haaland. Ce sera ce vendredi à 20h. Et puis, quant aux rencontres de la journée, en très bref, les deux chocs attendus sont le Portugal contre l'Ouzbékistan à 18h et l'Angleterre contre le Ghana à 21h. Voilà pour l'essentiel de l'actualité. Bonne suite des programmes sur Média.

Et nous arrivons déjà à la fin de cette matinale. Merci de nous avoir suivis sur les ondes de Média en vous souhaitant une très bonne suite des programmes toujours sur nos ondes.

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1: Bonjour, bonjour à tous et à toutes. Excellent réveil en ce début de semaine à nos côtés sur Midi 1. Nous sommes le mardi 23 juin et nous sommes ensemble jusqu'à 9h. Bienvenue si vous venez de nous rejoindre. Dans un tout petit instant, nous serons au Royaume-Uni. Anniversaire spécial ce mardi puisque le pays s'est

0: célèbre les 10 ans du Brexit, la sortie du pays de l'Union européenne. Cela sur fond d'importants remous au sommet de l'État. C'est à la une du journal de 6h30, juste après la météo. Au Maroc, le soleil sera au rendez-vous ce mardi sur Tanger, où le thermomètre indiquera 28 degrés. Du soleil annoncé aussi à Errachidia et à Oujda avec 38 et 40 degrés. Ailleurs sur le Royaume, le temps sera globalement couvert. Comptez 25 degrés à Essaouira sous les nuages, 26 à Rabat, Casablanca et Safi, 27 à Agadir, 28 à Nador. Le mercure affichera 31 degrés avec du vent à Laayoun, toujours sous la grisaille, 36 à Marrakech, 37 à Beni Mellal. Des précipitations sont possibles en fin de journée sur le Rif, la région de Taza, le Moyen Atlas et sur le sud de l'Oriental. En Algérie, le soleil brillera sur l'ensemble du pays. Aujourd'hui, côté température, prévoyez 29 degrés à Alger, Béjaïa et Oran, 32 à Annaba, 34 à Constantine, toujours sous un grand ciel bleu. Le thermomètre indiquera 36 à Tiaret, 38 à Rardaïa et puis de la pluie également qui pourrait tomber en fin de journée sur les Aurès et les zones proches. En Tunisie, enfin, un grand soleil prévu aujourd'hui à Djerba avec 31 degrés. Du soleil annoncé aussi à Monastir, Sfax, Gabès et Tabarka avec 32 degrés. Ainsi qu'à Medellin, Sousse et Bizerte avec 33 degrés. Il fera 35 à Tunis, la capitale. Et attention aux orages possibles sur le centre-ouest et les reliefs nord-ouest du pays. Orages prévus notamment à Kasserine dans l'après-midi avec 33 degrés et à Guefsa avec 37 degrés. Il est 6h30 sur Médien. Merci d'être avec nous. Bienvenue si vous venez de nous rejoindre. Vous êtes pile à l'heure pour le journal de Noah Perret. Bonjour Noah.
1: Bonjour Eva, bonjour à tous.
0: Et c'est à la une de l'actualité ce matin, Noah. Il y a 10 ans, jour pour jour, le Royaume-Uni quittait l'Union européenne.
1: Une décennie après le British Exit, l'heure est au bilan. Montée du chômage, inflation, les conséquences économiques sont nombreuses, au point qu'aujourd'hui, 6 Britanniques sur 10 seraient favorables à une réintégration du pays à l'UE. Reportage à suivre. En Europe, toujours, la guerre en Ukraine fait rage. Hier, au moins 6 personnes ont été tuées sur le territoire. Les principales puissances militaires européennes se réuniront demain à Berlin. Une semaine après le sommet du G7, le travail diplomatique se poursuit. Même si les chances de mettre fin à la guerre sont maigres, analyse à suivre.
0: Dans le reste de l'actualité, Téhéran veut garder le contrôle sur le détroit d'Ormuz.
1: Et ce, malgré la levée des sanctions américaines sur le pétrole iranien. Les discussions techniques se sont achevées en Suisse, annonce l'Iran, après la mise en place d'une feuille de route. On fait le point dans cette édition. Et on parlera également en gouvernance locale dans ce contexte de tension internationale. À Tanger, plus de 3000 dirigeants locaux et régionaux sont réunis à l'occasion d'un congrès. Et enfin, un mot de sport pour clôturer ce journal et la performance historique de Lionel Messi. Hier, le capitaine argentin est devenu le meilleur buteur de l'histoire de la Coupe du Monde. Tous les détails dans cette édition.
0: Et on le disait dans les titres, Noah, il y a 10 ans, la Grande-Bretagne disait goodbye à l'Europe.
1: À l'époque, près de 52% de la population avait voté en faveur du Brexit, mais les conséquences économiques n'ont pas tardé à se faire sentir, notamment face à l'inflation, aux problèmes d'immigration, au point qu'aujourd'hui, selon la société de sondage YouGov, 57% des Britanniques pensent que cela a été un mauvais choix venant du Royaume-Uni. Notre correspondante Anna Roche a tendu le micro à des Britanniques qui regrette cette décision.
2: Assis dans sa cuisine en pierre, dans sa belle grande maison au cœur de la campagne de la région du Kent, dans le sud de l'Angleterre, Geoffrey Fletcher peste. Il habite dans le village de Sevington, non loin de Douvres, principal port de fret et de transport de passagers de l'Angleterre jusqu'au continent européen. Ce qui enrage Geoffrey, ce sont les nuisances, comme poste frontière pour les poids lourds, installé à quelques dizaines de mètres de son grand et beau jardin à Cray.
3: They installed motorway standard lighting.
4: Ils ont installé un éclairage digne d'une autoroute. Ce qui signifie que le ciel nocturne est complètement masqué pour tous les habitants du village. Je trouve tout à fait ridicule qu'on ne puisse pas exporter ni importer depuis l'Europe sans se heurter à ce genre de mesures absurdes.
2: Et pourtant, Geoffrey a voté en faveur du Brexit. Dans le nord de l'Angleterre, Rob Crute a voté contre. C'est un ancien mineur de la région de Durham. La plupart de ses anciens collègues et la région tout entière avaient voté pour le Brexit.
5: Je pense que leurs attentes dépassaient la réalité. Ils ont voté pour le Brexit en toute bonne foi, mais ceux qui promettaient le changement n'ont pas tenu leurs promesses. Ils ont laissé derrière eux une nation ravagée qui a dressé

0: c'est les communautés les unes contre les autres.
1: Qu'ils aient voté pour ou qu'ils aient voté contre le Brexit il y a 10 ans, beaucoup de Britanniques ne sont pas satisfaits de la situation actuelle et blâment les politiques. C'est en partie ce qui explique la montée de l'extrême droite dans la dernière décennie. À Londres, Anna Roche pour Midi 1.
2: Et c'est dans ce contexte qu'hier, le chef du gouvernement, Keir Starmer, a annoncé sa démission. Une valse des premiers ministres qui confirme bien l'instabilité politique du pays depuis 10 ans. Avec cette démission, le Royaume-Uni aura prochainement son 7e premier ministre depuis 2016. Keir Starmer a pour sa part reçu de nombreux messages de dirigeants occidentaux, à commencer par le président ukrainien Volodymyr Zelensky, qui l'a remercié pour son soutien envers Kiev. Même son de cloche pour la présidente de la Commission européenne, Ursula von der Leyen, qui a salué un homme d'État qui a contribué à rendre l'Europe et l'Ukraine plus sûres. Des déclarations qui s'inscrivent dans un contexte où la guerre en Ukraine se poursuit. Hier, des bombardements russes ont fait au moins 6 morts, ont annoncé les autorités ukrainiennes. Depuis la fin du sommet du G7, le travail diplomatique des Européens dans ce conflit se poursuit. Et mercredi, les dirigeants italiens, français, britanniques, allemands et polonais vont se réunir pour améliorer leur coordination en vue de mettre fin à la guerre en Ukraine. Objectif toujours plus incertain, nous explique Bruno Tertrais, politologue, expert des questions stratégiques et internationales.
3: Je crois qu'il faut distinguer deux choses. La possibilité d'un cessez-le-feu durable, voire d'un armistice, est plus grande aujourd'hui qu'elle ne l'était pendant plusieurs années, car la Russie est dans une situation beaucoup plus difficile qu'en 2023 ou 2024 et même 2025. Et elle pourrait avoir intérêt à demander, en tout cas à proposer, une forme de cessez-le-feu pour ne serait-ce que pour reprendre des forces. L'Ukraine, évidemment, serait favorable à un tel scénario. Mais je ne crois pas un instant que Vladimir Poutine, qui a transformé son pays en véritable machine de guerre, puisse faire la paix avec l'Ukraine. C'est absolument impossible. Et donc, malheureusement, tant que Vladimir Poutine sera au pouvoir, je crains que la situation conflictuelle entre les deux pourrait, même dans ce scénario, reprendre à tout moment.
2: Bruno Tertrais, auteur du livre Géopolitique de comptoir, comment répondre aux idées reçues, fantasmes et clichés sur le monde, aux éditions Erol. Il était au micro d'Arnaud Dalmas.
4: Et concernant une autre guerre, cette fois-ci au Moyen-Orient, les Iraniens et les Américains ont terminé leur discussion technique en Suisse.
2: Et dans ce contexte, l'Iran annonce la mise en place de groupes de travail sur le nucléaire et les sanctions. Téhéran, qui a répété ce matin vouloir garder le contrôle sur le détroit d'Ormuz, malgré l'annonce par Washington d'une levée des sanctions sur le pétrole iranien. Dans ce contexte, les deux parties en guerre ont élaboré une feuille de route pour s'entendre autour d'un accord. On fait le point avec Anaïs Lavielle.
5: C'est du moins ce qu'ont annoncé les médiateurs pakistanais et qataris hier soir. Téhéran et Washington se sont entendus sur une feuille de route. Son but, comme vous l'avez dit, aboutir à un accord définitif dans quelques semaines. Et parmi les grandes lignes de cette entente, la mise en place d'une ligne de communication pour sécuriser le transit dans le détroit d'Ormuz. Ils ont également annoncé la mise en place d'une cellule de gestion des conflits. Celle-ci est créée dans le but de mettre fin aux affrontements au Liban, alors que c'est une des principales conditions de la République islamique pour ces négociations. C'est d'ailleurs dans un contexte de tension que se sont déroulées ces discussions. Le président états-unien n'a pas hésité à menacer l'Iran de nouvelles frappes en cas de fermeture du détroit d'Ormuz ou de reprise de l'offensive israélienne au Liban. Des menaces qui n'ont pas empêché la Maison-Blanche de vanter l'avancée de ses pourparlers, qu'il a qualifié de base très solide pour une fin du conflit. Les cours du pétrole sont en recul ce lundi, les conséquences sont donc déjà présentes, alors que Washington a déclaré avoir suspendu pour 2 mois des sanctions visant le pétrole iranien. Pour le locataire de la Maison-Blanche, une chose est sûre, Téhéran accueillera à nouveau les inspecteurs nucléaires dans le but de garantir son intégrité nucléaire à long terme, ce sont ses mots.
2: Les explications d'Anaïs Lavielle, a noté qu'aujourd'hui, le secrétaire d'État américain Marco Rubio est attendu dans la région du Golfe pour une tournée de 3 jours aux Émirats Arabes Unis, à Bahreïn et au Koweït, selon son ministère. Et à l'heure où les défis internationaux semblent de plus en plus complexes à résoudre, quel rôle peut jouer la gouvernance locale et comment tendre vers une décentralisation des prises de décision? C'est en tout cas la question posée en ce moment à Tanger, où se déroule depuis hier le congrès de l'organisation Cités et gouvernements locaux unis, un événement qui rassemble jusqu'à jeudi plus de 3000 dirigeants locaux et régionaux. Pour Simone Giovetti, déléguée au plaidoyer international à Cités Unies France, les collectivités locales ont un rôle important à jouer dans un contexte géopolitique instable. Écoutez-le.
6: Le rôle des collectivités locales n'est pas évidemment le même que celui des États.

0: je crois que l'ambition n'est pas d'apporter la paix dans le monde ou d'arrêter des conflits en cours. Ce n'est pas le rôle de collectivités locales, mais le fait de se retrouver, poursuivre les dialogues entre elles, même entre pays qui en ce moment sont en conflit, c'est une contribution modeste et un message fort quand même, celui de dire que les territoires, les populations préfèrent la coopération au conflit. C'est par les biais des réunions, des messages qu'on porte, les valeurs qu'on défend, l'organisation mondiale, qu'on l'espère, des messages puissent passer après plus haut. Au niveau des décideurs nationaux. Nombre de sujets importants qui sont tous au cœur de l'organisation mondiale.
1: Simone Giovetti, délégué au plaidoyer international à Cité Unie France, il répondait aux questions de Marianne Garnier.
2: Un mot de football pour terminer, Noah. Lionel Messi devient le meilleur buteur de l'histoire de la Coupe du Monde.
1: Oui, Eva, grâce à un doublé face à l'Autriche, le capitaine argentin devance l'Allemand Miroslav Klose. La légende argentine qui dispute sa dernière Coupe du Monde est entrée un peu plus dans l'histoire. Écoutez à ce propos notre consultant de l'autre match, Bruno Constant.
3: Déjà, faut savourer, faut pas se sentir frustré de toujours parler Lionel Messi, parce qu'un jour ou l'autre, il va arrêter, peut-être même après cette Coupe du Monde. Et quand il sera plus là, on se rendra compte de l'immense joueur qu'on a eu sous les yeux pendant plus de 20 ans. C'est tout simplement l'un des, pour moi, trois plus grands joueurs de l'histoire de ce sport, avec Pelé et Maradona. Et le fait qu'il nous offre encore du plaisir, je savoure chaque moment de Lionel Messi. On avait des doutes sur sa capacité à élever son niveau, parce qu'il joue dans un championnat, la MLS, qui est quand même très faible, où il n'y a pas beaucoup de rythme, où il joue un petit peu à sa main. En plus, il joue pas tous les matchs parce qu'il a dû gérer un peu ses efforts. Il a géré de façon ses efforts pour être prêt pour cette Coupe du Monde. Il a pris un gros risque après le sacre il y a 4 ans de revenir à la Coupe du Monde avec l'Argentine, défendre son titre avec peut-être la déception de perdre cette Coupe du Monde. Après, évidemment, il va falloir que ça se confirme sur la durée si l'Argentine veut aller loin. Mais peut-être aussi que l'Argentine va pouvoir le gérer. Peut-être qu'il disputera pas le troisième match qui sera ménagé. Je pense que l'Argentine est aussi capable de gagner des matchs sans lui. C'est le bonus de cette équipe d'Argentine. Il va avoir 39 ans, c'est le 24, c'est juste exceptionnel. Et quand on le compare, par exemple, à un Cristiano Ronaldo, qui est pas mal remis en cause du côté de la sélection Portugal, où on se demande s'il freine pas un peu les ambitions de sa sélection, il n'y a pas du tout ces débats-là autour de l'Argentine et Lionel Messi. Et rien que ça, à 39 ans, je trouve que c'est déjà assez exceptionnel.
1: Analyse de Bruno Constant, l'un des consultants de l'autre match sur Mendy. Hein. Et à noter que cette nuit, la France s'est imposée 3-0 face à l'Irak, se qualifiant en 16e de finale. Idem pour la Norvège qui a battu le Sénégal 3-2. Enfin, l'Algérie s'est imposée 2-1 face à la Jordanie il y a un peu plus de 30 minutes.
2: Merci beaucoup Noah Perret pour ce journal et rendez-vous à 7h30 pour la prochaine édition. Il est 6h41 sur Médias. Restez avec nous, le carrefour de la matinale, c'est jusqu'à 9h.

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1: Bonjour à tous et à toutes, bienvenue si vous venez de nous rejoindre sur Midi 1. Excellent réveil, excellent début de journée à nos côtés, nous sommes ensemble jusqu'à 9h. Au programme de cette matinale, les vagues de chaleur qui s'intensifient en Europe et en Méditerranée. Et cette question, comment les villes s'adaptent pour faire face à la surchauffe et au dérèglement climatique? Et surtout, s'adaptent-elles assez vite? Nous parlerons état des lieux, exemples en place et surtout de tout ce qui reste à faire pour rendre les espaces urbains vivables dans les prochaines années. Ce sera avec notre invité de la rédaction à partir de 8h15. À venir aussi ce matin, les retards de la Turquie dans sa politique d'élimination des mines antipersonnelles posées dans la région du sud-est kurde dans les années 80-90. Or, l'urgence demeure. En avril, deux adolescents ont encore été grièvement blessés dans l'explosion de l'une d'entre elles.
2: C'est pour éviter que d'autres accidents ne se produisent que la militante Özlem Öztürk a fondé l'association Duyder en 2008. Depuis les locaux à Diyarbakır, elle présente les brochures utilisées par les bénévoles. Du matériel précieux pour les séances de sensibilisation organisées dans les écoles situées à proximité des zones contaminées.
1: Voilà, et la société civile qui s'organise pour la prévention et la prise en charge des victimes, c'est ce que nous racontera notre correspondante en Turquie, Anand Lauer, dans le magazine de l'actualité autour de 7h20. Un peu avant ça, notre chronique d'actualité nous emmènera, elle, en Espagne, où l'ancien bras droit du Premier ministre Pedro Sanchez vient d'être condamné à 24 ans de prison pour corruption. La classe politique espagnole est en ébullition, vous l'entendrez un petit peu avant 7h. Et à ne pas manquer, comme tous les matins, notre image du jour à 7h45. Nous reviendrons sur la figure de Marc Bloch, historien révolutionnaire dans tous les sens du terme, résistant et assassiné par la Gestapo en 1945.

1944. Il doit entrer aujourd'hui au Panthéon en France. Et puis, juste avant 9h, nous retrouverons Oumar Baldé pour la Story Echo et Bilal Marmite pour la Chronique Culture, une Chronique Culture qui s'intéressera aujourd'hui aux salles de cinéma égyptiennes qui ne baissent pas en fréquentation malgré la Coupe du Monde de football.

0: Les négociations entre Washington et Téhéran pour une fin de guerre au Moyen-Orient, des négociations qui ne pourront pas éviter le sujet du Liban où Israël continue de maintenir ses soldats. La question de la ligne jaune qu'a tracée Tel Aviv dans une partie du pays du Cèdre devrait notamment être au centre des débats, c'est ce que nous explique Pierre Boussel dans sa chronique Une minute pour comprendre.
1: Alors cette méthode de la ligne jaune ne concerne pas seulement le sud Liban, elle renvoie à ce que l'armée israélienne utilise déjà à Gaza, tracer une ligne militaire à l'intérieur d'un territoire, puis considérer que cette ligne est une limite de sécurité à ne pas franchir. Ce n'est pas une frontière internationale, ce n'est pas non plus un accord politique reconnu par l'ensemble des parties au conflit, c'est une ligne imposée par la présence de l'armée israélienne. Au Liban, cette logique prend une dimension régionale puisqu'elle touche directement Hezbollah, donc les intérêts de l'Iran. La négociation entre Washington et Téhéran ne porte donc pas seulement sur des centrifugeuses nucléaires ou des sanctions économiques, elle porte aussi sur la façon de réduire le nombre de fronts ouverts autour d'Israël. Or, la ligne jaune bloque précisément cette désescalade. Pour Israël, elle sert à empêcher Hezbollah de revenir trop près de la frontière israélienne et de menacer les localités du nord. Mais pour l'Iran, elle permet à Israël de maintenir une pression militaire sur un allié tout à fait central et important, c'est le Hezbollah. Et puis il y a le Liban, pour qui cette ligne jaune signifie qu'une partie de son territoire reste soumise à une présence militaire étrangère. Le problème est donc simple, chacun parle de sa propre sécurité, mais personne ne veut envisager celle des autres. Les Américains veulent un accord assez large pour stabiliser la région, les Iraniens veulent que le Liban soit inclus dans cette stabilisation, et les Israéliens, eux, refusent que leur marge de manœuvre militaire soit réduite par un accord qui aura été négocié sans eux. C'est ce qui rend la ligne jaune si sensible. Elle devient en fait un test concret pour évaluer la portée réelle d'un éventuel accord final qui pourrait être conclu entre les Américains et les Iraniens.
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1: 6h53 sur Midi 1, nous sommes à présent en Espagne pour notre chronique d'actualité. 24 ans de prison, c'est la lourde peine à laquelle José Luis Ábalos, ancien ministre des Transports et ancien bras droit du Premier ministre Pedro Sanchez, a été condamné hier pour corruption par le tribunal suprême de Madrid. Autour du chef du gouvernement, les scandales s'accumulent. Son épouse, Begoña Gómez, doit aussi, elle, être jugée pour corruption. Alors en Espagne, la classe politique est en ébullition. Diane Cambon nous raconte.
2: Ce mercredi, alors que Pedro Sanchez doit prononcer face aux députés un discours sur l'ensemble des affaires judiciaires en cours, touchant son entourage et le Parti socialiste qu'il dirige, son épouse, Begoña Gómez, devra se rendre devant le juge Juan Carlos Peinado pour remettre son passeport afin d'éviter toute fuite hors d'Espagne. Une mesure qui a déclenché le courroux de la classe politique espagnole, à commencer par le ministre de la Justice, Félix Bolaños, qui a déploré sur la radio Cadena Ser, je cite, une affaire absolument anormale.
3: Absolument anormal. Lo miremos por donde lo miremos.
4: Qu'on la prenne d'une façon ou d'une autre, cette instruction est totalement anormale. Et je vais le démontrer avec des faits concrets pour que personne ne nous contredise. Il y a eu plus de 15 décisions qui ont été révoquées, près de 5 plaintes. Le juge a déposé une douzaine de plaintes contre des journalistes ou des hommes politiques pour éviter qu'ils donnent leur opinion sur cette affaire.
2: Nombreux sont les observateurs politiques à considérer que les affaires judiciaires sont politisées afin de déstabiliser le pouvoir socialiste en place. L'investigation du juge Peinado fait suite à plusieurs plaintes déposées par un pseudo-syndicat d'extrême droite, Manos Limpias, et l'association Asteoir, proche du parti Vox. Or, tout ce bruit médiatique et judiciaire fait le bonheur des conservateurs, d'autant que les scandales continuent d'éclabousser les socialistes. Le chef de file du Parti populaire, Alberto Feijóo, est monté au créneau pour réclamer des comptes et exiger la démission de Pedro Sanchez.
5: Nous avons affaire à des scandales. L'histoire du frère de Sanchez, son épouse Begoña, l'ancien président José Luis Zapatero, 11 ministres qui sont suspects, les pots de vin, les bijoux, les amis, tout est une poubelle. La justice a parlé et maintenant c'est au tour de la politique de le faire.
2: La Cour suprême, qui vient de condamner l'ancien ministre des Transports, José Luis Ábalos, à 24 ans de prison pour corruption, accentue la pression sur Sanchez. Pour le leader de la droite modérée, le chef du gouvernement est à la tête de ses affaires.
5: On veut un nom pour définir qui est le responsable politique et ce nom, c'est Pedro Sanchez Pérez Castejón. Et Pedro Sanchez, qui pâtit déjà des conséquences judiciaires, doit désormais supporter aussi les conséquences politiques.
2: Reste à savoir comment Pedro Sanchez va sortir de cette nouvelle impasse sans convoquer des élections législatives anticipées. La pression vient également de ses alliés, lesquels attendent des explications pour continuer à valider un exécutif touché de tous côtés par des scandales de corruption. Diane Cambon, à Madrid pour Médi 1.
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1: C'est à la une de l'actualité ce matin, Noah. Il y a 10 ans, jour pour jour, le Royaume-Uni quittait l'Union Européenne.
2: Une décennie après le British Exit, l'heure est au bilan. Montée du chômage, inflation, les conséquences économiques sont nombreuses, au point qu'aujourd'hui, 6 Britanniques sur 10 seraient favorables à une réintégration du pays à l'UE. Reportage à suivre. En Europe, toujours, la guerre en Ukraine fait rage. Hier, au moins 6 personnes ont été tuées sur le territoire. Les principales puissances militaires européennes se réuniront demain à Berlin. Une semaine après le sommet du G7, le travail diplomatique se poursuit. Même si les chances de mettre fin à la guerre sont maigres, analyse à suivre.
1: Dans le reste de l'actualité, Téhéran veut garder le contrôle sur le détroit d'Ormuz.
2: Et ce, malgré la levée des sanctions américaines sur le pétrole iranien. Les discussions techniques se sont achevées en Suisse, annonce l'Iran, après la mise en place d'une feuille de route. On fait le point dans cette édition. Et on parlera également gouvernance locale dans ce contexte de tension internationale. À Tanger, plus de 3000 dirigeants locaux et régionaux sont réunis à l'occasion d'un congrès. Et enfin, un mot de sport pour clôturer ce journal et la performance historique de Lionel Messi. Hier, le capitaine argentin est devenu le meilleur buteur de l'histoire de la Coupe du Monde. Tous les détails dans cette édition.
1: Et on le disait dans les titres, Noah, il y a 10 ans, la Grande-Bretagne disait goodbye à l'Europe.
2: À l'époque, près de 52% de la population avait voté en faveur du Brexit, mais les conséquences économiques n'ont pas tardé à se faire sentir, notamment face à l'inflation, aux problèmes d'immigration, au point qu'aujourd'hui, selon la société de sondage YouGov, 57% des Britanniques pensent que cela a été un mauvais choix venant du Royaume-Uni. Notre correspondante Anna Roche a tendu le micro à des Britanniques qui regrette cette décision.
3: Assis dans sa cuisine en pierre, dans sa belle grande maison au cœur de la campagne de la région du Kent, dans le sud de l'Angleterre, Geoffrey Fletcher peste. Il habite dans le village de Sevington, non loin de Douvres, principale porte de fret et de transport de passagers de l'Angleterre jusqu'au continent européen. Ce qui enrage Geoffrey, ce sont les nuisances, comme poste frontière pour les poids lourds, installé à quelques dizaines de mètres de son grand et beau jardin à Cray.
4: Ils ont installé un éclairage digne d'une autoroute, ce qui signifie que le ciel nocturne est complètement masqué pour tous les habitants du village. Je trouve tout à fait ridicule qu'on ne puisse pas exporter ni importer depuis l'Europe sans se heurter à ce genre de mesures absurdes.
3: Et pourtant, Geoffrey a voté en faveur du Brexit. Dans le nord de l'Angleterre, Rob Crute a voté contre. C'est un ancien mineur de la région de Durham. La plupart de ses anciens collègues et la région tout entière avaient voté pour le Brexit.
5: Je pense que leurs attentes dépassaient la réalité. Ils ont voté pour le Brexit en toute bonne foi, mais ceux qui promettaient le changement n'ont pas tenu leurs promesses. Ils ont laissé derrière eux une nation ravagée qui a dressé les communautés les unes contre les autres.
3: Qu'ils aient voté pour ou qu'ils aient voté contre le Brexit il y a 10 ans, beaucoup de Britanniques ne sont pas satisfaits de la situation actuelle et blâment les politiques. C'est en partie ce qui explique la montée de l'extrême droite dans la dernière décennie. À Londres, Anna Roche pour Midi 1.
2: Et c'est dans ce contexte qu'hier, le chef du gouvernement, Keir Starmer, a annoncé sa démission. Une valse des premiers ministres qui confirme bien l'instabilité politique du pays depuis 10 ans. Avec cette démission, le Royaume-Uni aura prochainement son 7e premier ministre depuis 2016. Keir Starmer a pour sa part reçu de nombreux messages de dirigeants occidentaux, à commencer par le président ukrainien Volodymyr Zelensky, qui l'a remercié pour son soutien envers Kiev. Même son de cloche pour la présidente de la Commission européenne, Ursula von der Leyen, qui a salué un homme d'État qui a contribué à rendre l'Europe et l'Ukraine plus sûres. Des déclarations qui s'inscrivent dans un contexte où la guerre en Ukraine se poursuit. Hier, des bombardements

0: ont fait au moins 6 morts, ont annoncé les autorités ukrainiennes. Depuis la fin du sommet du G7, le travail diplomatique des Européens dans ce conflit se poursuit. Et mercredi, les dirigeants italiens, français, britanniques, allemands et polonais vont se réunir pour améliorer leur coordination en vue de mettre fin à la guerre en Ukraine. Objectif toujours plus incertain, nous explique Bruno Tertrais, politologue, expert des questions stratégiques et internationales.
1: Je crois qu'il faut distinguer deux choses. La possibilité d'un cessez-le-feu durable, voire d'un armistice, est plus grande aujourd'hui qu'elle ne l'était pendant plusieurs années, car la Russie est dans une situation beaucoup plus difficile qu'en 2022, 2023 ou 2024 et même 2025. Et elle pourrait avoir intérêt à demander, en tout cas à proposer, une forme de cessez-le-feu pour ne serait-ce que pour reprendre des forces. L'Ukraine, évidemment, serait favorable à un tel scénario. Mais je ne crois pas un instant que Vladimir Poutine, qui a transformé son pays en véritable machine de guerre, puisse faire la paix avec l'Ukraine. C'est absolument impossible. Et donc, malheureusement, tant que Vladimir Poutine sera au pouvoir, je crains que la situation conflictuelle entre les deux pourrait, même dans ce scénario, reprendre à tout moment.
0: Bruno Tertrais, auteur du livre Géopolitique de comptoir, comment répondre aux idées reçues, fantasmes et clichés sur le monde, aux éditions Erol. Il était au micro d'Arnaud Dalmas.
2: Et concernant une autre guerre, cette fois-ci au Moyen-Orient, les Iraniens et les Américains ont terminé leur discussion technique en Suisse.
0: Et dans ce contexte, l'Iran annonce la mise en place de groupes de travail sur le nucléaire et les sanctions. Téhéran, qui a répété ce matin vouloir garder le contrôle sur le détroit d'Ormuz, malgré l'annonce par Washington d'une levée des sanctions sur le pétrole iranien. Dans ce contexte, les deux parties en guerre ont élaboré une feuille de route pour s'entendre autour d'un accord. On fait le point avec Anaïs Lavielle.
3: C'est du moins ce qu'ont annoncé les médiateurs pakistanais et qataris hier soir. Téhéran et Washington se sont entendus sur une feuille de route. Son but, comme vous l'avez dit, aboutir à un accord définitif dans quelques semaines. Et parmi les grandes lignes de cette entente, la mise en place d'une ligne de communication pour sécuriser le transit dans le détroit d'Ormuz. Ils ont également annoncé la mise en place d'une cellule de gestion des conflits. Celle-ci est créée dans le but de mettre fin aux affrontements au Liban, alors que c'est une des principales conditions de la République islamique pour ces négociations. C'est d'ailleurs dans un contexte de tension que se sont déroulées ces discussions. Le président états-unien n'a pas hésité à menacer l'Iran de nouvelles frappes en cas de fermeture du détroit d'Ormuz ou de reprise de l'offensive israélienne au Liban. Des menaces qui n'ont pas empêché la Maison-Blanche de vanter l'avancée de ses pourparlers, qu'il a qualifié de base très solide pour une fin du conflit. Les cours du pétrole sont en recul ce lundi, les conséquences sont donc déjà présentes, alors que Washington a déclaré avoir suspendu pour 2 mois des sanctions visant le pétrole iranien. Pour le locataire de la Maison-Blanche, une chose est sûre, Téhéran accueillera à nouveau les inspecteurs nucléaires dans le but de garantir son intégrité nucléaire à long terme, ce sont ses mots.
0: Les explications d'Anaïs Lavielle, a noté qu'aujourd'hui, le secrétaire d'État américain Marco Rubio est attendu dans la région du Golfe pour une tournée de 3 jours aux Émirats Arabes Unis, à Bahreïn et au Koweït, selon son ministère. Et à l'heure où les défis internationaux semblent de plus en plus complexes à résoudre, quel rôle peut jouer la gouvernance locale et comment tendre vers une décentralisation des prises de décision? C'est en tout cas la question posée en ce moment à Tanger, où se déroule depuis hier le congrès de l'organisation Cités et Gouvernements Locaux Unis, un événement qui rassemble jusqu'à jeudi plus de 3000 dirigeants locaux et régionaux. Pour Simone Giovetti, déléguée au plaidoyer international à Cités Unies France, les collectivités locales ont un rôle important à jouer dans un contexte géopolitique instable. Écoutez-le.
4: Le rôle des collectivités locales n'est pas évidemment le même que celui des États. Je crois que l'ambition n'est pas d'apporter la paix dans le monde ou d'arrêter des conflits en cours. Ce n'est pas le rôle des collectivités locales, mais le fait de se retrouver pour suivre les dialogues entre elles, même entre pays qui en ce moment sont en conflit, c'est une contribution modeste et un message fort quand même, celui de dire que les territoires, les populations préfèrent la coopération au conflit. C'est par les biais des réunions, des messages qu'on porte, les valeurs qu'on défend, l'organisation mondiale, qu'on l'espère des messages puissent passer après plus haut au niveau des décideurs nationaux. Nombre de sujets importants qui sont tous au cœur de l'organisation mondiale.
0: Simone Giovetti, délégué au plaidoyer international à Cité Unie France. Il répondait aux questions de Marianne Garnier.
2: Un mot de football pour terminer, Noah. Lionel Messi devient le meilleur buteur de l'histoire de la Coupe du Monde.
0: Oui, Eva, grâce à un doublé face à l'Autriche, le capitaine argentin devance l'Allemand Miroslav Klose. La légende argentine qui dispute sa dernière Coupe du Monde est entrée un peu plus dans l'histoire. Écoutez à ce propos notre consultant de l'autre match, Bruno Constant.
5: Déjà, faut savourer, faut pas se sentir frustré de toujours parler de Lionel Messi, parce qu'un jour ou l'autre, il va arrêter, peut-être même après cette Coupe du Monde. Et quand il sera plus là, on se rendra compte de l'immense joueur qu'on a eu sous les yeux pendant plus de 20 ans. C'est tout simplement l'un des, pour moi, trois plus grands joueurs de l'histoire de ce sport, avec Pelé, Maradona. Et le fait qu'il nous offre encore du plaisir, je savoure chaque moment de Lionel Messi. On avait des doutes sur sa capacité à élever son niveau, parce qu'il joue dans un championnat, la MLS, qui est quand même très faible, où il n'y a pas beaucoup de rythme, où il joue un petit peu à sa main. En plus, il joue pas tous les matchs parce qu'il a dû gérer un peu ses efforts. Il a géré de façon ses efforts pour être prêt pour cette Coupe du Monde. Il a pris un gros risque après le sacre il y a 4 ans de revenir à la Coupe du Monde avec l'Argentine, défendre son titre avec peut-être la déception de perdre cette Coupe du Monde. Après, évidemment, il va falloir que ça se confirme sur la durée si l'Argentine veut aller loin. Mais peut-être aussi que l'Argentine va pouvoir le gérer. Peut-être qu'il disputera pas le troisième match qui sera ménagé. Je pense que l'Argentine est aussi capable de gagner des matchs sans lui. C'est le bonus de cette équipe d'Argentine. Il va avoir 39 ans, c'est le 24, c'est juste exceptionnel. Et quand on le compare, par exemple, à un Cristiano Ronaldo, qui est pas mal remis en cause du côté de la sélection Portugal, où on se demande s'il freine pas un peu les ambitions de sa sélection, il n'y a pas du tout ces débats-là autour de l'Argentine et Lionel Messi. Et rien que ça, à 39 ans, je trouve que c'est déjà assez exceptionnel.
0: Analyse de Bruno Constant, l'un des consultants de l'autre match sur Mendy. Hein. Et à noter que cette nuit, la France s'est imposée 3-0 face à l'Irak, se qualifiant en 16e de finale. Idem pour la Norvège qui a battu le Sénégal 3-2. Enfin, l'Algérie s'est imposée 2-1 face à la Jordanie il y a un peu plus de 30 minutes.
2: Merci beaucoup Noah Perret pour ce journal et rendez-vous à 7h30 pour la prochaine édition.
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1: 7h20 sur Médias 1 et notre tour de l'actualité ce matin se poursuit en Turquie, tout de suite pour notre magazine d'actualité. La Turquie, où les mines antipersonnelles non explosées posées dans les années 80-90 dans le sud-est kurde du pays, demeure un véritable fléau. En avril, deux adolescents ont encore été grièvement blessés dans une explosion dans le sud-est. Et ce phénomène fait chaque année des dizaines de victimes. En cause, le manque de moyens et de volonté politique du gouvernement pour finir le déminage de quelques 220 km² de territoire. Reportage auprès de celles et ceux qui tentent de faire bouger les choses. C'est signé Anand Lower.
2: Nous voici dans le village d'Agdoan, dans la région de Mardin, à la frontière avec la Syrie. Depuis la petite colline où nous nous trouvons, on aperçoit l'autre partie du village à quelques centaines de mètres côté syrien. Entre les deux hameaux se dresse un mur et une bande de terre délimitée par des barbelés. Sous les hautes herbes verdoyantes, cette parcelle de terrain dissimule en réalité un champ de mines. C'est à quelques dizaines de mètres à peine qu'Ali Salda, 21 ans, a été gravement blessé il y a 7 ans.
3: C'était le 3 septembre 2019. Je me suis levé le matin vers 6h30. Je suis sorti de la maison pour amener les moutons broutés près du champ de mine. Les barbelés étaient ouverts à un endroit et les moutons en ont profité pour rentrer sur le champ de mine. Je les ai suivis pour les récupérer et j'ai vu la mine. J'étais un gosse à l'époque. J'ai attrapé la mine, puis ensuite, je n'ai plus aucun souvenir.
2: La main d'Ali a été déchiquetée sous l'effet de l'explosion. Il a perdu l'usage de la vue, de son odorat et une partie de son audition. Aujourd'hui, il a appris à vivre avec ce handicap, mais il n'a jamais abandonné l'école. Il suit désormais des cours d'informatique et commence à lire le braille. C'est pour éviter que d'autres accidents ne se produisent que la militante Özlem Öztürk a fondé l'association Duyder en 2008. Depuis les locaux à Diyarbakır, elle présente les brochures utilisées par les bénévoles, du matériel précieux pour les séances de sensibilisation organisées dans les écoles situées à proximité des zones contaminées.
4: On leur a expliqué ce qu'il fallait faire. Lorsque tu vois un objet étrange, tu ne dois pas le toucher, ne pas t'en approcher, ne pas lui lancer de pierre. Lorsque tu vois un monticule de terre, tu dois t'en éloigner. Cet endroit peut contenir quelque chose de dangereux. Tu dois prévenir les adultes, la gendarmerie du village et ton enseignant. Avec ce type de message percutant, nous avons vraiment constaté que les enfants sont immédiatement touchés et apprennent très vite. Et on a décidé donc de généraliser ce type de sensibilisation.
2: Les chiffres des accidents ont certes diminué ces dernières années, mais la prise en charge des victimes reste balbutiante. Pour les personnes mutilées, l'absence de statut spécifique rend l'accès aux soins coûteux, surtout lorsqu'il s'agit de fabriquer des prothèses. Depuis plus de 20 ans, l'avocate Roche Bintouan Kalkan s'est lancée dans un combat juridique pour aider les victimes à obtenir des indemnisations de la part de l'État.
5: D'un point de vue constitutionnel, l'État est responsable de la sécurité de tous. Dans ces cas-là, il y a une faille de sécurité et c'est bien l'État qui doit prendre la responsabilité quand des personnes sont victimes. C'est la raison que j'ai avancé pour faire un procès à l'État. Nous avons gagné et ma cliente a pu recevoir une somme assez conséquente pour l'époque.
2: Depuis la signature de la Convention d'Ottawa en 2003, la Turquie a demandé plusieurs délais pour honorer ses engagements. Une partie des mines a été nettoyée à la frontière syrienne entre 2019 et 2023 grâce à des fonds européens. Mais les régions de Mardin, Akari ou Tunceli restent dans l'attente des opérations de déminage. Alors le processus de paix lancé en 2025 entre Ankara et le Parti des travailleurs du Kurdistan pourrait-il offrir une fenêtre d'opportunité ? La députée du parti pro-kurde du DEM, Beritan Güneş, en doute.
6: Nous avons tellement déjà de dossiers à traiter dans tous les domaines, même sur les questions les plus fondamentales. Aucune mesure n'a été encore prise. Bref, la question des mines n'a pas encore pu être mise à l'agenda.
2: Pour David Bio, doctorant en relations internationales à l'INALCO, la stratégie d'Ankara est simple. Rejoindre les instances internationales de déminage afin de capter des fonds. Ces opérations sont en effet extrêmement coûteuses et l'État n'en a pas fait une priorité budgétaire.
7: Par contre, pour respecter les engagements internationaux de déminer le territoire d'ici 2030, les délais sont très courts. Tout vraiment va dépendre de la volonté politique des autorités turques et de l'armée de déminer, mais aussi de la capacité de la société civile turque et de la communauté internationale du déminage humanitaire de faire pression sur le gouvernement turc pour faire remplir cet objectif.
2: Les prochaines opérations de déminage, si elles se confirment, devraient avoir lieu à Mardin, aux abords du village d'Ali Saledara. Elles permettraient de désamorcer près de 30 000 mines antipersonnelles sur une surface de 2 km². À Ankara, Céline Pierre-Magnani pour Médien.
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1: Et dans un tout petit instant, nous serons au Maroc où la directrice de l'Institut du Monde Arabe à Paris est en visite pour quelques jours. Première visite officielle d'Anne-Claire Legendre dans le Royaume depuis sa nomination. On en parle dès le début du journal, juste après la météo. Au Maroc, le soleil sera au rendez-vous ce mardi sur Tanger, où le thermomètre indiquera 28 degrés. Du soleil annoncé aussi à Errachidia et à Oujda avec 38 et 40 degrés. Ailleurs sur le royaume, le temps sera globalement couvert. Comptez 25 à Essaouira sous les nuages, 26 à Rabat, Casablanca et Safi, 27 à Agadir et 28 à Nador. Le mercure indiquera 31 degrés avec du vent à la Ayoun, toujours sous la grisaille. Il fera 36 à Marrakech, 37 à Beni Mellal. Des précipitations sont possibles en fin de journée sur le Rif, la région de Taza, le Moyen Atlas est sur le sud de l'Oriental. En Algérie, le soleil brillera sur l'ensemble du pays ce mardi. Côté température, prévoyez 29 degrés à Alger, Bjaïa et Oran, 32 degrés à Annaba, 34 à Constantine, toujours sous un grand ciel bleu. Le thermomètre indiquera 36 à Tiaret, 38 à Ardaïa, 39 à Taman Rasset et Biskra. Les maximales sont prévues du côté de Chlef avec 32 degrés, toujours avec du soleil, et d'Adrar avec 44 degrés. A noter que de la pluie pourra tomber en fin de journée sur les Aurès et les zones proches. En Tunisie, enfin, un grand soleil prévu aujourd'hui à Djerba avec 31 degrés. Du soleil annoncé aussi à Monastir, Sfax, Gabès et Tabarka avec 32 degrés. Soleil aussi à Médénine, Sousse et Bizerte avec 33 degrés. Comptez 35 à Tunis, la capitale, 39 à Tozeur. Attention aux orages prévus, eux aussi, sur le centre-ouest et les reliefs nord-ouest du pays. Des orages notamment à Kasserine dans l'après-midi avec 33 degrés et à Gefsa avec 37 degrés. À 7h30 tout pile sur Médien, merci d'être avec nous. Vous êtes pile à l'heure pour le journal de Noah Perret. Rebonjour Noah.
13: Rebonjour Eva, bonjour à tous.
1: La présidente de l'Institut du Monde Arabe à Paris en visite cette semaine au Maroc.
13: Anne-Claire Legendre, nommée en février à la tête de l'institution, compte bien mettre le royaume au cœur des ambitions de l'IMA. Vous l'entendrez dès le début de ce journal. Toujours au Maroc, les prix baissent, moins 1,2% annoncé par le Haut Commissariat au Plan. Une baisse qui concerne de nombreux produits de la consommation. Pourtant, la population, elle, ressent toujours l'inflation. Explication à suivre.
1: Et également à la une, Noah, clap de fin des discussions techniques entre Iraniens et Américains.
13: Reste maintenant à mettre en place un groupe de travail. Selon Téhéran, les deux parties en guerre ont jusqu'au 16 août pour trouver un accord final. Et même si les choses semblent bien engagées, la prudence reste de mise, vous l'entendrez. Et des records de chaleur absolue en France. Ces derniers jours, une grande partie de l'Europe suffoque face à la canicule. On fera le point à la fin de cette édition.
1: Et c'est à la une, on le disait, Noah. Anne-Claire Legendre marque sa première visite officielle au Maroc.
13: La nouvelle présidente de l'Institut du Monde Arabe est de passage au Royaume, 5 jours durant lesquels elle a pu multiplier les rencontres et surtout s'entretenir avec différents acteurs de la scène culturelle marocaine. Anne-Claire Legendre place le Royaume au cœur des ambitions de l'Institut. C'est du moins ce qu'elle a rapporté à notre correspondant Mathias Reynal.
14: À Rabat, Anne-Claire Legendre, la toute nouvelle présidente de l'Institut du Monde Arabe, a eu des rencontres de haut niveau. Elle s'est notamment entretenue avec le ministre des Affaires étrangères, Nasser Bourita.
15: Un entretien qui nous a permis de revenir sur la place de l'Institut du Monde Arabe dans la relation bilatérale, puisque vous savez que nous avons la France et le Maroc de très grandes échéances devant nous.
14: L'Institut du Monde Arabe compte contribuer à la dynamique du partenariat d'exception renforcé entre Paris et Rabat, explique la présidente de l'IMA, qui a aussi eu des échanges avec le ministre de la Culture, Mehdi Ben Saïd, pour préciser les contours d'une feuille de route culturelle conjointe entre l'IMA et le Maroc.
15: Ma visite vise à concrétiser, puisqu'on veut que cette feuille de route soit la plus concrète possible, avec des objectifs chiffrés qui permettent finalement de lancer des programmes.
14: Dans différents domaines, comme les jeux vidéo, l'archéologie ou encore la littérature en langue arabe. Depuis son arrivée au Maroc, la présidente de l'IMA a pu rencontrer de nombreux représentants de la scène culturelle marocaine.
15: Ce que nous souhaitons, c'est continuer à être cette plateforme où les artistes marocains et évidemment tous les artistes arabes puissent trouver un endroit de visibilité et de connexion avec la scène française et européenne.
14: Le Maroc sera ainsi au cœur de la programmation de l'IMA au cours des prochains mois, avec notamment une exposition dédiée aux rites et aux objets de la cérémonie du mariage. À Casablanca, Mathias Reynal pour Média 1.
13: Et à noter que la visite de la présidente de l'IMA se clôture demain. Restons au Maroc où une baisse d'1,2% des prix a été annoncée hier par le Haut Commissariat au Plan. Parmi les produits concernés, le carburant mais aussi les légumes qui enregistrent la plus forte baisse avec une diminution de 8,6%. Pourtant, les Marocains et les Marocaines continuent de déplorer des prix trop élevés. En effet, selon Ahmed Azirar, économiste directeur de recherche de l'Institut Maroc d'intelligence stratégique, attention à ne pas se réjouir trop vite.
16: Il se trouve que malheureusement le ressenti n'est pas encore au point, puisque les Marocains ressentent toujours l'inflation comme étant assez contraignante, parce que justement le niveau atteint par les prix, donc avec tout ce que nous avons vécu ces dernières années, reste à un niveau élevé. Mmh. Et théoriquement, on sait que dès que l'inflation atteint justement un palier, il est difficile qu'elle redescende de manière abrupte. Le rattrapage, si vous voulez, des revenus par rapport à la hausse de l'inflation n'est pas fait. Donc voilà, l'inflation n'est pas que interne, elle est importée. Et donc malheureusement, les prix de l'énergie, avec leur effet sur le transport et sur l'industrie et sur beaucoup de secteurs, reste encore élevé, ce qui fait qu'il y a là cette dichotomie. Donc une baisse, disons, au niveau de l'inflation intérieure, mais encore une incertitude, disons, sur ce qui vient de l'étranger, donc énergie, mais également logistique et tout ce qui s'ensuit.
13: Vous venez d'entendre Ahmed Azirar, économiste, directeur de recherche à l'IMIS et fondateur du Club marocain d'économie de l'entreprise. Il était au micro de Marianne Garnier.
1: On le disait dans les titres, Noah, la Suisse a dit au revoir aux délégations iraniennes et américaines.
13: C'est en tout cas ce qu'a annoncé Téhéran ce matin. Les discussions techniques sont terminées, mais le travail de négociation lui reste colossal. Les deux parties en guerre continuent de se contredire par moments, notamment concernant le nucléaire iranien. Hier, le vice-président Gilles Vance a annoncé que l'Iran avait donné son accord pour accueillir de nouveau des inspecteurs de l'Agence internationale de l'énergie atomique sur son territoire. Après une interruption d'un an, annonce qui n'a toujours pas été confirmée par l'Iran.
1: Et aujourd'hui, Marco Rubio prend la direction du Golfe pour une tournée de 3 jours.
13: Une première pour le secrétaire d'État américain. Depuis le début de la guerre dans la région, il passera aux Émirats, Arabes Unis, à Bahreïn, puis au Koweït. Les négociations seront évidemment au cœur des discussions, puisque les deux parties en guerre ont jusqu'au 16 août pour s'entendre autour d'un accord final. Pour Bruno Tertrais, politologue, expert des questions stratégiques et internationales, malgré les premiers bilans positifs, les discussions en cours, la prudence reste de mise.
17: Une accalmie, oui, durable, je n'en suis pas certain. La République islamique d'Iran a probablement compris que l'Amérique était fatiguée de cette aventure militaire hasardeuse et donc elle sera, comme à l'accoutumée, extrêmement difficile, dure à la négociation. Et donc la question, c'est de savoir combien de temps est-ce que ces négociations pourront durer avant que l'Amérique perde patience. Il est possible que M. Trump ait tellement envie d'un accord final qu'il cède tout aux Iraniens et dans ce cas-là, d'autres pays, les Européens d'ailleurs aussi, et Israël bien sûr, seront eux très vigilants quant à l'application d'un tel accord, car je ne peux pas croire un instant que l'Iran, surtout après avoir été attaqué massivement, ait renoncé à ses ambitions nucléaires militaires.
13: Bruno Tertrais, auteur du livre Géopolitique de comptoir, comment répondre aux idées reçues, fantasmes et clichés sur le monde, aux éditions Erol. Il était au micro d'Arnaud Dalmas. Un mot sur le front libanais que Téhéran a insisté pour associer aux discussions. Une cellule de gestion des conflits va être mise en place pour faire cesser les combats entre Israël et le Hezbollah. Hier, le président libanais Joseph Aoun a reçu un appel de Gilles Vance au sujet de la consolidation du cessez-le-feu, l'arrêt de l'escalade militaire israélienne et les mesures à prendre à cet égard. A noter qu'aujourd'hui, une 5e session de pourparlers doit se tenir à Washington entre Beyrouth et Tel Aviv.
1: Direction à présent l'Europe, Noah, où l'air devient irrespirable.
13: Alors que les pays du vieux continent sont confrontés à une intense vague de chaleur depuis plusieurs jours. Éline Roussel, bonjour.
18: Bonjour Noah, bonjour à tous.
13: Des records absolus en température ont été enregistrés hier.
18: Effectivement, l'Europe de l'Ouest est frappée de plein fouet par des températures qu'elle n'a pas l'habitude de gérer. La péninsule ibérique en fait partie. L'Espagne enregistre des pics à 40 degrés dans le Pays basque. Une vague de chaleur qui s'est déplacée pour arriver même jusqu'à Séville. Et puis Madrid, la capitale, est aussi, elle aussi affiche les 40 degrés avec un pic prévu aujourd'hui. Le Portugal également s'apprête à vivre la journée la plus chaude ce mardi. Et puis plus à l'ouest, en France, ce sont des pics à 43 degrés enregistrés dans le centre ou encore presque 41 degrés en Bretagne et ça continue. Ce mardi, 54 départements sont placés en vigilance rouge. Plus au nord de l'Europe, le nord de l'Europe n'est pas en reste non plus. Les chercheurs belges de l'Institut Royal Météorologique parlent de températures les plus chaudes jamais enregistrées dans le pays. Et puis le Royaume-Uni enregistre lui aussi des records. On parle de 40 degrés à l'ombre pour des villes comme Londres, Birmingham ou encore Cardiff au Pays de Galles.
13: Et on le disait, Éline, l'air en Europe devient donc irrespirable. Mais quelles conséquences sur la population et quels sont les risques principaux ?
18: Eh bien, le risque principal concerne bien entendu ce qu'on appelle le coup de chaleur, qui correspond en fait à une déshydratation et qui entraîne des malaises ou pire si le malade n'est pas pris rapidement en charge. Et puis ce week-end, les Européens ont cherché à tout prix à se rafraîchir dans des points d'eau, en dépit des interdictions de baignade ou des risques de noyade. Eh bien, ce sont plusieurs cas justement de morts par noyade enregistrées. 13 personnes sont décédées en France, 5 autres en Allemagne. Pour faire face à tous les risques liés à cette canicule, Les États prennent leurs dispositions. Pour exemple, 1342 écoles ont fermé ce lundi en France.
13: Éline Roussel, merci beaucoup. Un dernier mot concernant la chaleur qui ne touche évidemment pas que l'Europe. Au Maghreb, l'Algérie a enregistré hier son 91e incendie selon la protection civile. Les forêts et les champs de céréales sont les plus touchés par cette canicule qui peut parfois virer au drame.
1: Et on reviendra à 8h15 sur la manière dont les villes s'adaptent face à la chaleur et plus généralement face au dérèglement climatique. Ce sera avec notre invité de la matinale. Il est 7h40. Merci beaucoup Noah Perret pour ce journal. On vous retrouve à 8h30 pour la prochaine édition et à suivre dans un tout petit instant la revue de presse avec Tariq Lahabi. Restez avec nous.
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1: Il est 7h41 sur Midi 1 et on reste dans l'actualité chaude de ce début de journée avec un tour d'horizon de la presse dans notre région et à l'international. C'est tout de suite avec Tariq Lahabi.
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1: Bonjour Tariq.
22: Bonjour Eva, bonjour à tous.
1: Alors c'est à la une ce matin dans les kiosques, le départ de Keir Starmer qui secoue la scène politique britannique.
22: Oui, la presse analyse cet événement comme l'un des épisodes les plus marquants de la crise politique britannique post-Brexit. Le Guardian titre sur une démission devenue inévitable après la montée de la contestation interne au sein du Parti travailliste et l'ascension politique d'Andy Burnham, maire sortant de Manchester et grand favori pour la succession. Le New York Times insiste sur la rapidité spectaculaire de cette chute politique, moins de 2 ans après une victoire historique qui semblait pourtant ouvrir une nouvelle ère pour le Labour. Dans la presse américaine, plusieurs éditorialistes soulignent que les difficultés économiques persistantes, la crise du coût de la vie et les résultats décevants des élections locales ont progressivement érodé le capital politique du Premier ministre. Enfin, pour The Economist Times, le départ de Starmer confirme en tout cas que le Royaume-Uni peine toujours à retrouver une stabilité gouvernementale durable, avec désormais la perspective d'un 7e Premier ministre en 10 ans.
1: Du côté du Maghreb, on commence avec la presse marocaine et ce gros plan sur le leadership du royaume dans l'hydrogène vert.
22: Oui, hydrogène vert. Pourquoi le Maroc devance ses concurrents africains, selon l'Agence internationale d'énergie, titre 360. Cadre réglementaire avancé, foncier mobilisé, projet lancé et coûts parmi les plus bas du continent. Le Maroc prend une longueur d'avance dans la bataille mondiale de l'hydrogène vert. C'est le constat dressé par l'Agence internationale de l'énergie dans son rapport Global Hydrogen Review 2026 qui place le Royaume en tête des pays africains les mieux préparés à cette transition énergétique. Mais il ne faut pas ignorer pour autant certains défis, comme encore le 360, notamment les besoins en eau, les coûts de production et la nécessité de développer une chaîne de valeur locale performante et cela pour maximiser bien évidemment les retombées économiques.
1: En Tunisie, Tariq, l'ensemble du secteur de la banque et des finances paralysé par une grève générale.
22: Oui, le GTT durcit le ton. Banque, assurance à l'arrêt total, titre l'économiste maghrébin. Une grève générale de 3 jours à partir d'aujourd'hui dans le secteur bancaire, les établissements financiers et les assurances confirmées, écrit Capitaliste. Cette grève a été décidée afin de protester contre la dégradation du pouvoir d'achat des salariés du secteur et aussi les effets de la loi de finances 2025 sur leurs revenus et la paralysie des négociations sociales engagées depuis 2024, rappelle Business News. Enfin, la presse de Tunisie présente le mouvement comme l'aboutissement d'un long blocage du dialogue social entre les partenaires syndicaux et patronaux et aussi une détérioration du climat professionnel.
1: Canicule et incendie en Algérie. Pour terminer, la presse s'inquiète d'une saison à haut risque.
22: Oui, 91 incendies enregistrés dès le premier jour de l'été, rapporte TSA, un chiffre largement relayé par la presse et perçu comme un signal d'alarme sur la vulnérabilité du pays face au changement climatique. TSA qui insiste sur la concomitance entre température extrême, sécheresse et

Multiplication des feux de forêt. Le site qui met en garde contre un été particulièrement difficile pour les populations et les services de secours. Les dizaines d'incendies enregistrés dès l'entrée dans la saison estivale constituent un sérieux avertissement entre canicule précoce, sécheresse persistante et pression.

0: Au Médien, et notre carrefour de la matinale nous emmène à présent en France. Il est un immense historien et intellectuel, mais aussi soldat des tranchées, puis résistant, assassiné par la Gestapo. Il s'appelle Marc Bloch et il entre aujourd'hui au Panthéon aux côtés de son épouse Simone Vidal. Portrait tout de suite dans cette image du jour. Une fois n'est pas coutume, notre image du jour est d'abord un portrait réalisé au siècle dernier, un portrait de plein pied, en noir et blanc, d'un homme au visage rond, au front, petite moustache et yeux rieurs, cerclés de lunettes à monture noire assez épaisse. Son visage est calme et il porte, selon les quelques photos disponibles, une chemise remontée haut sur le cou sous une veste ou un costume militaire avec képi en main. L'historien n'est pas celui qui sait, il est celui qui cherche pour tenter de comprendre. Ce sont les mots d'un de ses amis, Lucien Febvre, lui aussi historien, pour décrire Marc Bloch. Historien donc, intellectuel, homme de gauche engagé en faveur des républicains espagnols contre le franquisme, mais aussi combattant. Lors de la Première Guerre mondiale, il est engagé sur le front et survit aux batailles de la Marne et de l'Argonne en 1914, à celle de la Somme en 1916, au chemin des Dames en 1917. Il est fait capitaine, croix de guerre, rejoint la Légion d'honneur pour fait de guerre. Et de retour au front, il signe un ouvrage décrivant le terrible phénomène des rumeurs de guerre qui ne peut être lu aujourd'hui sans penser aux fake news qui inondent nos débats politiques et médias. Actuel, en 1929, il fonde avec Lucien Febvre l'École des Annales, tournant majeur et révolution historiographique. Et désormais, l'histoire ne sera plus réduite aux grandes dates et aux grandes figures, mais prendra en compte l'ensemble des sciences sociales. Économistes, politologues, sociologues permettent de présenter un nouveau récit et de nouvelles données sur les événements qui ont rythmé le passé, ce qui change notre regard sur l'histoire et en particulier sur le Moyen-Âge, période sur laquelle il se passionne et se spécialise. En 1939, alors que la Seconde Guerre mondiale approche, Marc Bloch a 53 ans, une famille nombreuse et une polyarthrite invalidante. Qu'importe, il est volontaire pour repartir sur le front, observe le naufrage de la Troisième République et en tire son ouvrage le plus lu aujourd'hui, L'étrange défaite, une défaite qu'il attribue à la faillite intellectuelle des élites qui gouvernent le pays. Marc Bloch est ensuite exclu de la fonction publique en 1940, finalement réintégré, fait exceptionnel en 1941, mais sans cesse confronté à l'antisémitisme, sa première mort d'ordre civique, dira-t-il. Il retrouve son rôle politique et intellectuel au sein de la résistance qu'il intègre et où il aide à projeter ce que deviendra la France d'après la libération. Une France pourtant qu'il n'aura pas le temps de découvrir. En mars 1944, il est arrêté par la Gestapo, torturé et finalement abattu dans le dos, enterré avec 27 autres Français de bonne trempe, selon les mots toujours de Lucien Febvre. Alors ce mardi, en hommage à son combat dans tous les sens du terme, il change une dernière fois de lieu de repos, rejoignant ainsi ses frères et sœurs d'armes, eux aussi résistants, résistantes et poilus, qui reposent déjà dans le temple de la République, à savoir Maurice Genevoix, Joséphine Baker, Missak et Méliné Manouchian, ou encore Jean Moulin, Germaine Tillion et Pierre Brossolette, pour ne citer qu'eux. Et pour vous accompagner aujourd'hui, je vous laisse avec une de ces citations. « On ne fait triompher le droit qu'en l'affirmant, la vérité seulement en ne l'enrobant pas de mensonges, et le courage est 9 fois sur 10 la meilleure adresse. »
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0: 7h48 sur Midi 1 et c'est à présent l'heure du retour du sport sur nos ondes. Moncef Zamrat vient de nous rejoindre en studio pour Sport Matin. Bonjour Moncef.
3: Eh bien bonjour Eva, bonjour à toutes et tous, quel plaisir de vous retrouver ce matin.
0: On commence par prendre la direction des États-Unis. C'est demain que le Maroc jouera son troisième et dernier match des phases de groupe. Un match décisif nous attend Moncef.
3: Et oui, la bulbe en haut du sablier se vit doucement, mais sûrement Eva, les Lions de l'Atlas ont quitté le New Jersey hier matin, heure américaine, en direction d'Atlanta. À leur arrivée dans la ville qui accueillera leur troisième match de la phase de groupe, ils ont effectué en fin de journée leur première séance d'entraînement. Cette séance organisée dans les installations de la Kansas State University a connu la participation de l'ensemble des joueurs convoqués. Elle a permis au staff technique de poursuivre le travail de récupération et de préparation en vue de la prochaine échéance, nous indique la Fédération Royale Marocaine de Football. L'ambiance au sein du groupe demeure excellente, avec une forte implication des joueurs et une concentration totale sur les objectifs fixés pour la suite de la compétition, poursuit la même source. Petit rappel, dans ce groupe C, le Brésil et le Maroc se partagent la tête du classement avec 4 points chacun. La Seleção conserve toutefois l'avantage grâce c'est une meilleure différence de but. Derrière, l'Écosse s'occupe la troisième.

0: place avec 3 unités, tandis qu'Haïti est déjà distancé sans avoir inscrit le moindre point. La 3e et dernière journée de la phase de groupe sera décisive pour la qualification. Maroc-Haïti, c'est demain à 23h, heure de Rabat, tout comme Brésil-Écosse. Et puis une autre annonce hier de la Fédération royale marocaine de football, la sélection marocaine U17 de futsal prendra part du 24 au 28 juin à Castro del Rio en Espagne au tournoi des 6 nations. Cette compétition réunira 6 sélections issues de différents horizons du futsal mondial, l'Espagne, le Portugal, la France, le Maroc, le Brésil et l'Indonésie. Versés dans le groupe B, les Lionceaux de l'Atlas entameront leur parcours face au Portugal demain avant d'affronter jeudi la France. Pour ce rendez-vous, le sélectionneur marocain Zakaria Kouiri a convoqué un groupe de 16 joueurs.
1: Un retour à la Coupe du Monde, Moncef, au terme de cette deuxième journée de groupe, les premiers scénarios des 16e de finale se dessinent. Certaines sélections ont déjà validé leur qualification, tandis que d'autres devront attendre la dernière journée.
0: Et oui, l'Algérie qui a signé son premier succès dans ce mondial 2026 en renversant la Jordanie 2 buts à 1, c'était à Santa Clara ce matin lors de la deuxième journée du groupe J, menée après l'ouverture du score de Nizal Al-Rajdan à la 36e minute. Les Fennecs ont réagi après la pause grâce à Nadir Ben Bouali à la 69e, puis Amine Gouiri à la 82e, auteur du but de la victoire. Ce succès permet aux Algériens de remonter à la 3e place du groupe avec 3 points, tandis que la Jordanie reste lanterne rouge sans le moindre point. Dans l'autre rencontre du groupe, l'Argentine a validé son billet pour le prochain tour en dominant l'Autriche 2-0, c'était à Dallas. Lionel Messi a une nouvelle fois porté l'Albi Céleste en inscrivant un doublé à la 39e et à la 90e minute de jeu plus 5. Vous savez quel âge a Lionel Messi, Eva? À peu près.
1: Il va vers ses 39 ans, si
0: bravo,
1: je ne dis pas de bêtises.
0: Exactement. Vous imaginez qu'à 39 ans, il reste toujours. Et d'ailleurs, il est officiellement le recordman de buteurs lors de cette compétition. Il porte son total à 18 buts en Coupe du Monde. Avec 6 points en 2 matchs, et bien les champions du monde s'emparent seuls de la tête du groupe et assurent leur qualification. Dans le groupe I, la Norvège a également composté son ticket pour les 16e de finale. Après sa victoire spectaculaire face au Sénégal, 3 buts à 2 à New Jersey, Pedersen a ouvert le score avant qu'Erling Haaland ne s'offre un doublé décisif. Les Lions de la Teranga ont réduit l'écart à 2 reprises par Ismaël Assa sans parvenir à revenir. Et bien on écoute ce matin Erling Haaland sur la question de savoir s'il s'agit de la Coupe du Monde d'Haaland.
2: Tout dépend de ce que vous entendez par là. Se qualifier pour la première fois en 28 ans et passer la phase de poule, alors oui, je dirais que oui. Gagner la Coupe du Monde, absolument pas. Je pense qu'il faut rester réaliste et se réjouir pour tous les Norvégiens de la planète. Quant au niveau dans ce match, bien sûr, nous avons affronté une bonne équipe, le Sénégal. Ce n'était donc pas facile. Mais bon, nous avons réussi à remporter le match. Je ne sais pas combien de matchs nous avons gagnés d'affilée, qu'il s'agisse de matchs obligatoires, de matchs officiels ou peu importe le nom. Je crois que ça fait 12 d'affilée ou quelque chose comme ça. Je fais partie de quelque chose de spécial. Nous sommes en train d'écrire l'histoire. Je suis extrêmement fier d'être Norvégien.
0: Et la Norvège qui rejoint officiellement le prochain tour, comme la France. Les Bleus avaient auparavant largement dominé l'Irak 3-0 à Philadelphie grâce à un doublé de Kylian Mbappé à la 14e et à la 54e minute et une réalisation d'Ousmane Dembélé à la 66e minute. La rencontre a été marquée par un arrêt de 2 longues heures et pour cause un risque orageux très élevé. Les conditions n'étaient pas réunies hier. Sur ce point, Didier Deschamps, le sélectionneur de l'équipe de France.
3: Non, mais on attendait puisque on avait des créneaux et puis sans arrêt ils étaient repoussés. Donc le plus important après avec mon collègue Graham en face, c'est d'avoir les 20 minutes pour pouvoir s'échauffer, pour pas prendre de risque. Bon, avec l'eau qui est tombée, il va falloir évacuer un petit peu, quoi. Donc c'est la première fois que ça m'arrive. J'espère que c'est la dernière pour les joueurs aussi. Mais bon, on sait que ce risque-là ici est présent. Donc c'était long entre le début et la fin du match, forcément. D'autant plus qu'on enchaîne dans 4 jours. Mais l'essentiel est fait avec ces 6 points et la qualification pour la suite.
0: Avec 2 victoires en autant de rencontres, pardon, français et norvégiens comptent 6 points et se disputeront la première place du groupe lors de la dernière journée. De leur côté, le Sénégal et l'Irak tenteront de terminer leur parcours sur une bonne note. Et nous l'avons appris hier, d'après plusieurs sources, Hervé Renard va percevoir 200 000 euros pour ses 2 matchs avec la Tunisie. Sa mission prendra fin après le tournoi sans aucune poursuite de mission. La Fédération tunisienne de football traverse une véritable crise institutionnelle.
1: Et c'est à la une en Angleterre, Monsef, un nouveau projet va naître et il était extrêmement attendu.
0: Et oui, c'est le club mancunien qui a annoncé avoir acquis la majorité des terrains nécessaires à la construction de sa future enceinte de 100 000 places située à proximité d'Old Trafford. Une avancée majeure qui lève l'un des principaux obstacles au projet. Estimé à 2,3 milliards d'euros, ce futur stade ambitionne de devenir la plus grande arène sportive du Royaume-Uni. Manchester United souligne également que sa proximité avec Old Trafford permettra de préserver l'histoire et les traditions du club. Au-delà du stade, le projet s'inscrit dans un vaste programme de réaménagement urbain de 150 hectares avec la création de milliers de logements et de dizaines de milliers d'emplois. En attendant cette nouvelle enceinte dont la date de livraison n'a pas encore été fixée, le club présentera le 9 juillet un plan de rénovation de l'actuel Old Trafford, théâtre des matchs des Reds de ville depuis 115 ans. Et puis on part direction le surf, les petites vagues, parce que oui, il fait bon et c'est la période. Référence mondiale de surf depuis les années 1960, Jeffreys Bay en Afrique du Sud ne figurera pas au calendrier 2026 de la World Surf League. La WSL a justifié cette décision par un financement jugé insuffisant. Un coup dur pour cette petite ville côtière réputée pour ses vagues exceptionnelles, mais aussi pour son économie locale. Selon plusieurs estimations, l'événement générerait près de 150 millions de rand, soit environ 8 millions d'euros de retombées économiques. Malgré cette absence, Jeffreys Bay reste l'un des spots de surf les plus emblématiques au monde et continue d'attirer les passionnés venus des quatre coins de la planète. On continuera à parler mondial lors de la deuxième édition, Eva.
1: Merci beaucoup, Monsef Zamrat, pour ce point sportif. Le rendez-vous est donné pour juste après le journal de 8h30 pour cette prochaine édition de Sport Matin.
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1: Sur notre continent, le thermomètre affichera 22 degrés à Nairobi et à Addis Abeba sous un temps nuageux. Des nuages prévus aussi à Yaoundé avec 28 degrés, à Dakar avec 29 degrés, à Lagos avec 30 degrés, et puis un ciel qui restera couvert du côté de Kinshasa avec 31 degrés, de Bangui avec 32 degrés et de N'Djamena avec 38 degrés. Attention, de la pluie est prévue à Abidjan avec 28 degrés, il fera 29 à Conakry, toujours avec des averses prévues également à Ouagadougou et Libreville avec 34 degrés. Des orages sont prévus du côté de Douala et Bamako avec un thermomètre qui oscillera entre 31 et 37 degrés. Et puis du soleil tout de même prévu, ce sera du côté de Johannesburg avec 18 degrés.
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1: La présidente de l'Institut du Monde Arabe à Paris en visite cette semaine au Maroc.
3: Anne-Claire Legendre, nommée en février à la tête de l'institution, compte bien mettre le royaume au cœur des ambitions de Lima. Vous l'entendrez dès le début de ce journal. Toujours au Maroc, les prix baissent, moins 1,2% annoncé par le Haut Commissariat au Plan, une baisse qui concerne de nombreux produits de la consommation. Pourtant, la population, elle, ressent toujours l'inflation. Explication à suivre.
1: Également à la une, Noah, clap de fin des discussions techniques entre Iraniens et Américains.
3: Reste maintenant à mettre en place un groupe de travail. Selon Téhéran, les deux parties en guerre ont jusqu'au 16 août pour trouver un accord final. Et même si les choses semblent bien engagées, la prudence reste de mise, vous l'entendrez. Et des records de chaleur absolue en France. Ces derniers jours, une grande partie de l'Europe suffoque face à la canicule. On fera le point à la fin de cette édition.
1: Et c'est à la une, on le disait, Noah. Anne-Claire Legendre marque sa première visite officielle au Maroc.
3: La nouvelle présidente de l'Institut du Monde Arabe est de passage au Royaume, 5 jours durant lesquels elle a pu multiplier les rencontres et surtout s'entretenir avec différents acteurs de la scène culturelle marocaine. Anne-Claire Legendre place le Royaume au cœur des ambitions de l'Institut. C'est du moins ce qu'elle a rapporté à notre correspondant Mathias Reynal.
4: À Rabat, Anne-Claire Legendre, la toute nouvelle présidente de l'Institut du Monde Arabe, a eu des rencontres de haut niveau. Elle s'est notamment entretenue avec le ministre des Affaires étrangères, Nasser Bourita.
5: Un entretien qui nous a permis de revenir sur la place de l'Institut du Monde Arabe dans la relation bilatérale, puisque vous savez que nous avons la France et le Maroc des très grandes échéances devant nous.
4: L'Institut du Monde Arabe compte contribuer à la dynamique du partenariat d'exception renforcé entre Paris et Rabat, explique la présidente de l'IMA, qui a aussi eu des échanges avec le ministre de la Culture, Mehdi Ben Saïd, pour préciser les contours d'une feuille de route culturelle conjointe entre l'IMA et le Maroc.
5: Ma visite vise à concrétiser, puisqu'on veut que cette feuille de route soit la plus concrète possible, avec des objectifs chiffrés qui permettent finalement de lancer des programmes.
4: Dans différents domaines, comme les jeux vidéo, l'archéologie ou encore la littérature en langue arabe. Depuis son arrivée au Maroc, la présidente de l'IMA a pu rencontrer de nombreux représentants de la scène culturelle marocaine.
5: Ce que nous souhaitons, c'est continuer à être cette plateforme où les artistes marocains et évidemment tous les artistes arabes puissent trouver un endroit de visibilité et de connexion avec la scène française et européenne.
4: Le Maroc sera ainsi au cœur de la programmation de l'IMA au cours des prochains mois, avec notamment une exposition dédiée aux rites et aux objets de la cérémonie du mariage. À Casablanca, Mathias Reynal pour Média.
3: Et à noter que la visite de la présidente de l'IMA se clôture demain. Restons au Maroc où une baisse d'1,2% des prix a été annoncée hier par le Haut Commissariat au Plan. Parmi les produits concernés, le carburant mais aussi les légumes qui enregistrent la plus forte baisse avec une diminution de 8,6%. Pourtant, les Marocains et les Marocaines continuent de déplorer des prix trop élevés. En effet, selon Ahmed Azirar, économiste directeur de recherche de l'Institut marocain, aucun d'intelligence stratégique. Attention à ne pas se réjouir trop vite.
6: Il se trouve que malheureusement, le ressenti n'est pas encore au point, puisque les Marocains ressentent toujours l'inflation comme étant assez contraignante, parce que justement le niveau atteint par les prix, donc avec tout ce que nous avons vécu ces dernières années, reste à un niveau élevé. Mmh. Et théoriquement, on sait que dès que l'inflation atteint justement un palier, il est difficile qu'elle redescende de manière abrupte. Le rattrapage, si vous voulez, des revenus par rapport à la hausse de l'inflation n'est pas fait. Donc voilà, l'inflation n'est pas que interne, elle est importée. Et donc malheureusement, les prix de l'énergie, avec leur effet sur le transport et sur l'industrie et sur beaucoup de secteurs, restent encore élevés, ce qui fait qu'il y a là cette dichotomie. Donc une baisse, disons, au niveau de l'inflation intérieure, mais encore une incertitude, disons, sur ce qui vient de l'étranger, donc énergie, mais également logistique et tout ce qui s'ensuit.
3: Vous venez d'entendre Ahmed Azirar, économiste, directeur de recherche à l'IMIS et fondateur du Club marocain d'économie de l'entreprise. Il était au micro de Marianne Garnier.
1: On le disait dans les titres, non.

0: la Suisse a dit au revoir aux délégations iraniennes et américaines.
1: C'est en tout cas ce qu'a annoncé Téhéran ce matin. Les discussions techniques sont terminées, mais le travail de négociation lui reste colossal. Les deux parties en guerre continuent de se contredire par moments, notamment concernant le nucléaire iranien. Hier, le vice-président Gidi Vance a annoncé que l'Iran avait donné son accord pour accueillir de nouveau des inspecteurs de l'Agence internationale de l'énergie atomique sur son territoire. Après une interruption d'un an, annonce qui n'a toujours pas été confirmée par l'Iran.
0: Et aujourd'hui, Marco Rubio prend la direction du Golfe pour une tournée de 3 jours.
1: Une première pour le secrétaire d'État américain. Depuis le début de la guerre dans la région, il passera aux Émirats, à Buni, à Bahreïn, puis au Koweït. Les négociations seront évidemment au cœur des discussions, puisque les deux parties en guerre ont jusqu'au 16 août pour s'entendre autour d'un accord final. Pour Bruno Tertrais, politologue, expert des questions stratégiques et internationales, malgré les premiers bilans positifs des discussions en cours, la prudence reste de mise.
2: Une accalmie, oui, durable, je n'en suis pas certain. En fait, la République islamique d'Iran a probablement compris que l'Amérique était fatiguée de cette aventure militaire hasardeuse, et donc elle sera, comme à l'accoutumée, extrêmement difficile, dure à la négociation. Et donc la question, c'est de savoir combien de temps est-ce que ces négociations pourront durer avant que l'Amérique perde patience. Il est possible que M. Trump ait tellement envie d'un accord final qu'il cède tout aux Iraniens, et dans ce cas-là, d'autres pays, les Européens d'ailleurs aussi, et Israël bien sûr, seront eux très vigilants quant à l'application d'un tel accord, car je ne peux pas croire un instant que l'Iran, surtout après avoir été attaqué massivement, ait renoncé à ses ambitions nucléaires militaires.
1: Bruno Tertrais, auteur du livre Géopolitique de comptoir, comment répondre aux idées reçues, fantasmes et clichés sur le monde, aux éditions Erol. Il était au micro d'Arnaud Dalmas. Un mot sur le front libanais que Téhéran a insisté pour associer aux discussions. Une cellule de gestion des conflits va être mise en place pour faire cesser les combats entre Israël et le Hezbollah. Hier, le président libanais Joseph Aoun a reçu un appel de Gidi Vance au sujet de la consolidation du cessez-le-feu, l'arrêt de l'escalade militaire israélienne et les mesures à prendre à cet égard. À noter qu'aujourd'hui, une 5e session de pourparlers doit se tenir à Washington entre Beyrouth et Tel Aviv.
0: Direction à présent l'Europe, Noah, où l'air devient irrespirable.
1: Alors que les pays du vieux continent sont confrontés à une intense vague de chaleur depuis plusieurs jours. Éline Roussel, bonjour.
3: Bonjour Noah, bonjour à tous.
1: Des records absolus en température ont été enregistrés hier.
3: Effectivement, l'Europe de l'Ouest est frappée de plein fouet par des températures qu'elle n'a pas l'habitude de gérer. La péninsule ibérique en fait partie. L'Espagne enregistre des pics à 40 degrés dans le Pays Basque. Une vague de chaleur qui s'est déplacée pour arriver même jusqu'à Séville. Et puis Madrid, la capitale, est aussi, elle aussi affiche les 40 degrés avec un pic prévu aujourd'hui. Le Portugal également s'apprête à vivre la journée la plus chaude ce mardi. Et puis plus à l'ouest, en France, ce sont des pics à 43 degrés enregistrés dans le centre, ou encore presque 41 degrés en Bretagne, et ça continue. Ce mardi, 54 départements sont placés en vigilance rouge. Plus au nord de l'Europe, le nord de l'Europe, pardon, n'est pas en reste non plus. Les chercheurs belge de l'Institut Royal Météorologique parle de températures les plus chaudes jamais enregistrées dans le pays. Et puis le Royaume-Uni enregistre lui aussi des records. On parle de 40 degrés à l'ombre pour des villes comme Londres, Birmingham ou encore Cardiff au Pays de Galles.
1: Et on le disait, Éline, l'air en Europe devient donc irrespirable. Mais quelles conséquences sur la population et quels sont les risques principaux ?
3: Eh bien, le risque principal concerne bien entendu ce qu'on appelle le coup de chaleur, qui correspond en fait à une déshydratation et qui entraîne des malaises ou pire si le malade n'est pas pris rapidement en charge. Et puis ce week-end, les Européens ont cherché à tout prix à se rafraîchir dans des points d'eau en dépit des interdictions de baignade ou des risques de noyade. Eh bien, ce sont plusieurs cas justement de morts par noyade enregistrées. 13 personnes sont décédées en France, 5 autres en Allemagne. Pour faire face à tous les risques liés à cette canicule, Les États prennent leurs dispositions. Pour exemple, 1342 écoles ont fermé ce lundi en France.
1: Éline Roussel, merci beaucoup. Un dernier mot concernant la chaleur qui ne touche évidemment pas que l'Europe. Au Maghreb, l'Algérie a enregistré hier son 91e incendie selon la protection civile. Les forêts et les champs de céréales sont les plus touchés par cette canicule qui peut parfois virer au drame.
0: Et on reviendra à 8h15 sur la manière dont les villes s'adaptent face à la chaleur et plus généralement face au dérèglement climatique. Ce sera avec notre invité de la matinale. Merci beaucoup Noah Perret pour ce journal. On vous retrouve à 8h30 pour la prochaine édition.
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1: 8h15 sur Médien et nous sommes à présent dans toutes les villes du monde qui suffoquent en ce moment sous la vague de chaleur en cours, anormale pour un mois de juin. Ces derniers jours, des niveaux d'alerte élevés, voire très élevés, ont été signalés en France, au Royaume-Uni, en Espagne et même en Suisse ou en Allemagne. Des événements extérieurs sont annulés, les examens sont reportés, les journées de travail sont adaptées. Une surchauffe urbaine qui risque pourtant de devenir la norme avec le réchauffement climatique d'origine humaine qui continue de s'accélérer. Alors face à cette situation, quelle adaptation urbaine est possible? Est-elle déjà en cours ou faut-il attendre le mur? Que seront les événements de plus en plus extrêmes qui nous attendent pour avoir une vraie action concrète? Pour en parler, nous sommes ce matin avec Antoine Gillot, consultant indépendant, spécialiste des politiques d'atténuation et d'adaptation au changement climatique. Il est notre invité de la matinale. Antoine Gillot, bonjour.
2: Bonjour Eva Cohen.
1: Merci d'être avec nous ce matin sur Média 1. On l'a dit, début d'été et déjà on suffoque dans de nombreuses zones. Des records de chaleur ont été enregistrés dans plusieurs villes d'Europe ces derniers jours avec des températures qui redescendent très peu la nuit par rapport aux zones rurales environnantes. Alors pour commencer, pour poser les bases, comment expliquer que la plupart des villes condensent la chaleur à ce point aujourd'hui ?
2: Eh bien, c'est une conjonction de facteurs en ville qui distingue la capacité de cet environnement à absorber la chaleur vis-à-vis des campagnes notamment. D'abord, on a une concentration de matériaux qui absorbent la chaleur, des matériaux minéraux hein, comme le béton, la pierre, le goudron qui constitue nos routes. Ce sont des matériaux qui vont absorber la chaleur durant la journée et la restituer pendant la nuit. C'est ce qui va faire que les températures en temps de canicule vont très peu baisser durant la nuit, donnant lieu à des phénomènes de nuit tropicale où la température reste au-delà de 20 degrés. En ville, il y a également un manque de végétation. La végétation, elle permet évidemment de faire de l'ombre, elle permet de réfracter les rayons du soleil avec la canopée, mais aussi de donner lieu à un phénomène qu'on appelle l'évapotranspiration, qui permet de rafraîchir par la présence des arbres et de la végétation les espaces environnants. Il y a également la manière dont les villes sont construites. Nos villes modernes sont très peu adaptées aux climats régionaux et locaux. Elles sont souvent construites de la même manière. Elles laissent peu de place à la circulation des vents, par exemple. Il n'y a pas de ventilation naturelle dans les villes, ou très peu. Et puis enfin, il y a les activités humaines, avec la présence d'industries, de voitures, tout un tas d'activités qui vont générer de la chaleur et qui vont renforcer cette impression de suffocation que l'on est en train de vivre.
1: Alors le constat est là, le diagnostic, vous venez de le poser. Face à ça, quelles sont les mesures impératives qui devraient être mises en place pour lutter contre ce phénomène, qui peuvent aussi être mises en place dans un délai très court aujourd'hui ?
2: Alors effectivement, il faut distinguer deux temporalités pour faire face aux vagues de chaleur et de manière générale au réchauffement climatique. Dans un temps très court, il faut permettre à chacun de pouvoir se protéger. Ce sont des mesures souvent de bon sens. Ce sont des mesures qu'on va plutôt qualifier de résilience, c'est-à-dire des petits gestes quotidiens que les individus vont pouvoir mettre en place, pendre des fenêtres, des serviettes humides aux fenêtres pour pouvoir créer des courants d'air frais. Ça peut être également ouvrir des espaces de rafraîchissement, notamment les cours d'école qui sont abrités pour pouvoir abriter les personnes vulnérables de façon temporaire. Prendre soin de nos aînés, évidemment. Mais surtout, ce qui nous intéresse ici, c'est le long terme. C'est comment est-ce qu'on s'adapte à une nouvelle donne climatique qui, dans tous les cas, et les climatologues l'ont répété et l'ont affirmé ces derniers jours, nous sommes en train de vivre les jours les plus fraîches du reste de nos vies. Donc, très clairement, il va falloir changer de modèle de vie. D'abord, identifier les risques, identifier les vulnérabilités, et puis derrière, en tirer les conséquences, mettre en place à long terme des changements structurants de mode de vie. L'adaptation, ce n'est pas seulement une affaire de choix individuel, c'est une affaire de comportement.

0: collectif et de pacte social.
1: Et alors, pour bien comprendre, peut-être pour illustrer assez concrètement ce que vous êtes en train de nous dire, est-ce qu'il y a des villes que vous pourriez nous citer en Europe, au Maghreb aussi, qui a l'habitude un peu plus des fortes chaleurs, voilà, est-ce qu'il y a des politiques urbaines particulières qui peuvent être bénéfiques et dont on pourrait s'inspirer pour les années à venir?
0: Ouais, ce qui est super intéressant avec l'adaptation, c'est qu'on a déjà toutes les solutions sur la table. Il n'y a pas grand-chose à réinventer en réalité. Le seul ennui, c'est d'avoir des espaces urbains qui sont effectivement très peu adaptés, construits sans tirer les conséquences et prendre en compte le climat local. Alors, on peut trouver des choses, des techniques traditionnelles qui sont parfois ancestrales et qui permettent de gérer la chaleur, de gérer les pénuries d'eau. On pense par exemple, si on va du côté de la péninsule arabique, à Oman, on a le système des haflages, qui sont des sortes de canaux d'irrigation qui permettent aux agriculteurs de gérer de manière intelligente les ressources en eau de façon équitable dans une optique de justice sociale et de partage. On a en Iran les systèmes des badgirs, qui sont ces tours attrape-vent qui permettent une ventilation naturelle. Ce sont des systèmes ancestraux qui permettent de façon tout à fait adéquate de rafraîchir les bâtiments. C'est ce qu'on appelle l'architecture bioclimatique, une architecture qui est adaptée à son environnement, qui va capter les courants d'air, qui va utiliser des matériaux qui sont sains pour pouvoir restituer la chaleur dans des proportions raisonnables. On a également le système des khanats, que l'on retrouve aussi en Iran, mais dans le Maghreb aussi, également. Je crois que ça a un autre nom, ça a des noms différents selon les pays. Je crois qu'on appelle ça les fogara en Algérie. Ce sont là aussi des systèmes d'irrigation qui, dans des environnements extrêmement chauds, extrêmement secs, extrêmement arides, permettent justement, en bonne intelligence, de gérer une ressource rare. Et puis alors, dans les villes un petit peu plus modernes, on a effectivement, et dans des villes très bétonisées, j'entends par là, hein, des villes qui sont caractérisées par des matériaux comme le verre, le béton, avec des grandes tours qui laissent très peu passer le vent. Des mesures simples d'adaptation, c'est effectivement, je le disais, l'ouverture des cours d'école, ça peut être également l'installation d'ombrages très simples. Je pense à la ville de Rennes, d'où je viens, qui a installé des systèmes sur des rues tout à fait minérales, bétonnées, sans arbres, tout simplement mettre une sorte de canopée de petits fichus plastiques qui permettent tout simplement de créer un ombrage naturel, un rafraîchissement temporaire. Mais tout cela n'est rien en comparaison à ce qui est définitivement la meilleure des politiques d'adaptation pour toutes les villes, c'est la rénovation des bâtiments. C'est la construction bloc climatique, c'est penser dans le temps long la résilience de notre environnement bâti.
1: Et on parle de la chaleur, Antoine Gillot, mais ce n'est pas le seul phénomène auquel les villes doivent se préparer. Je pense par exemple aux pluies très violentes qui tombent de manière très brève, très intense, qui provoquent des inondations éclairs, mais très importantes. Dans ce cas de figure, comment est-ce que la politique urbaine devrait être adaptée? Une fois de plus, est-ce que vous avez des exemples?
0: Oui, vous faites ici peut-être référence aux inondations qui ont touché la ville de Safi au Maroc et qui a laissé plusieurs victimes, de nombreuses victimes derrière elle.
1: Valence en Espagne aussi, en 2024.
0: Exactement. Il faut bien comprendre que l'adaptation, c'est la combinaison, en tout cas le risque climatique, c'est la combinaison entre un aléa, une exposition, c'est-à-dire est-ce qu'on a une population qui est sur la trajectoire de cet aléa, et une vulnérabilité. Le cas de Safi, il est très intéressant, parce qu'on a une ville avec une population qui avait lancé l'alerte quelques jours avant la catastrophe sur le manque d'entretien des systèmes de traitement des eaux usées. Et on voit que ce manque d'entretien-là a pu générer une surexposition, une survulnérabilité face à un aléa qui a été des précipitations subites et soudaines. On voit bien également que cet aléa, il a été puissant parce qu'il s'est combiné à une période de sécheresse intense, pluriannuelle, que l'on constate au Maroc aujourd'hui, des sols qui sont arides, compacts, qui laissent très peu entrer la pluie. Donc, dès lors qu'on a une précipitation subite, soudaine, les chances d'une inondation sont démultipliées. En Espagne, on a observé dans la région de Valence un manque de système d'alerte. Très clairement, et c'est là un point extrêmement important, il faut de la communication, de la coordination entre les différents échelons politiques au niveau de la commune, au niveau de la région, au niveau de l'État et même au niveau de l'Union européenne. Quand on voit la solidarité qui s'est déclenchée au moment des inondations, également en Belgique et en Allemagne il y a quelques années, ce sont des éléments extrêmement importants. Mais les systèmes d'alerte précoce des populations permettent d'évacuer les populations, d'adopter les bons réflexes, sont extrêmement importants. Et c'est souvent ce qui pêche, c'est la chaîne de commandement, la chaîne de décision qui fait perdre du temps et laisse passer plus de victimes qu'il n'en aurait été possible.
1: Voilà, la chaîne de commandement qui est problématique, les alertes de population précoce qui sont nécessaires, et puis concernant la chaleur, les exemples qui existent, dont il faut s'inspirer, que vous nous avez rappelé. Merci beaucoup Antoine Gillot d'avoir été avec nous ce matin. Vous êtes, je le rappelle, consultant indépendant, spécialiste des politiques d'atténuation et d'adaptation au changement climatique. Merci d'avoir été avec nous sur Média.
0: Merci beaucoup.
1: Et très bonne journée, il est 8h25 sur nos ondes. Le retour de l'actualité chaude, ce sera dans un tout petit instant avec le journal, juste après une page de pub.
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5: Et dans un tout petit instant, c'est le retour du journal. Nous serons au Moyen-Orient pour suivre les tractations diplomatiques pour une fin de la guerre dans la région. Ça arrive juste après la météo. Au Maroc, le soleil sera au rendez-vous ce mardi sur Tanger, où le thermomètre indiquera 28 degrés. Du soleil annoncé aussi à Errachida et à Oujda avec 38 et 40 degrés. Comptez 25 à Essaouira sous les nuages, 26 à Rabat, Casablanca et Safi avec un temps couvert, 27 à Agadir, 28 à Nador. Des précipitations sont possibles en fin de journée sur le Rif, la région de Taza, le Moyen Atlas et le sud de l'Oriental. En Algérie, du soleil prévu sur l'ensemble du pays ce mardi. Côté température, prévoyez 29 degrés à Alger, Béjaïa et Oran, 32 à Annaba, 34 à Constantine, toujours sous un grand ciel bleu. Il fera 39 à Tamanrasset et Biskra et de la pluie, là aussi prévue en fin de journée sur les Aurès et les zones proches. En Tunisie, un grand soleil prévu aujourd'hui à Djerba avec 31 degrés. Du soleil annoncé aussi à Monastir, Sfax, Gabès et Tabarka avec 32 degrés. Attention aux orages possibles sur le centre-ouest et les reliefs nord-ouest du pays. Orages notamment prévus à Kasserine dans l'après-midi avec 33 degrés et à Guefsa avec 37 degrés. Il est 8h30, merci d'être avec nous, vous êtes pile à l'heure pour le nouveau journal présenté par Noah Perret. Rebonjour Noah.
6: Rebonjour Eva et bonjour à tous.
5: Et c'est à la une de l'actualité ce matin. Téhéran annonce la fin des discussions techniques en Suisse et l'ouverture de groupes de travail.
6: Avant la mi-août, les deux parties en guerre devront s'accorder autour d'un texte final alors que beaucoup de volets restent à négocier. On fait le point dès le début de ce journal. Il y a tout juste 10 ans, 52% de la population britannique votait en faveur du Brexit. Une décennie plus tard, l'heure est au bilan, mais aussi au regret pour une majorité de Britanniques. Rendez-vous en Angleterre dans cette édition.
5: Et face aux nombreuses tensions internationales, on parlera également gouvernance locale.
6: Oui, quand l'Union fait la force à Tanger, plus de 3000 dirigeants locaux et régionaux sont réunis en ce moment à l'occasion d'un congrès. Et c'est un coup de massue pour le Sénégal. Les Lions de la Teranga se sont inclinés face à la Norvège. Une défaite qui compromet leur accession au 16e du final du mondial. On sera auprès des supporters à Dakar à la fin de cette édition.
5: C'est à la une, on le disait, Noah, Téhéran a annoncé la fin des discussions techniques en Suisse.
6: La première séance de discussion directe entre les États-Unis et l'Iran s'est donc achevée. Il faut désormais plancher sur tous les aspects qui créent la mésentente entre les deux pays. Éline Roussel, bonjour.
7: Bonjour Noah, bonjour à tous.
6: On le disait donc, Téhéran et Washington ont moins de 60 jours pour s'entendre sur un accord définitif. Où en sommes-nous ce mardi matin ?
7: Eh bien ce mardi, les négociations se poursuivent, mais sous forme de groupes de travail. Quatre groupes d'experts et des négociateurs dédiés au grand thème du protocole d'accord signé entre Washington et Téhéran. Alors d'abord, pour commencer, le nucléaire iranien. J.D. Vance, le vice-président des États-Unis, a annoncé hier le retour des experts de l'AIEA en Iran. Téhéran confirme mais précise. Certes, l'Agence de l'énergie atomique va pouvoir examiner les réserves iraniennes d'uranium, mais cette visite sera strictement encadrée par les autorités. Sinon, autre grand thème qui fait l'objet d'un groupe de travail, la levée des sanctions américaines sur le pétrole iranien. Un thème à préciser car malgré cette annonce, Téhéran déclare vouloir garder le contrôle du détroit d'Ormuz. Et puis Pour finir, les deux derniers groupes de travail vont plancher sur la reconstruction et le développement économique de l'Iran. À l'issue de la signature du protocole d'accord jeudi dernier à Genève, les États-Unis se sont engagés à élaborer un plan d'aide d'au moins 300 milliards de dollars. Une enveloppe qui a pour objectif d'accompagner le développement économique du pays et de couvrir les frais de reconstruction.
6: Éline Roussel pour les précisions. Merci beaucoup. Et un mot sur le Liban qui voit enfin une trêve globalement respectée par l'armée israélienne. Les populations exilées reviennent progressivement dans le sud du pays, largement ravagé par les bombardements de Tel Aviv. Un rapport du PNUD, le programme des Nations Unies pour le développement, publié hier, met en lumière les conséquences matérielles de la guerre au Liban. En tout, ce ne sont pas moins de 11 000 bâtiments qui ont été détruits. Cela couvre les zones situées au sud du fleuve Litanie, notamment les casas de Binjbel, Marjeyoun, Nabatiyeh, Tyr et Saïda. Autre chiffre marquant, le rapport estime à 1,38 milliard de dollars le coût des réparations, avec un volume de débris d'environ 3,1 millions de mètres cubes. Et c'est dans ce contexte que s'ouvre aujourd'hui une cinquième session de pourparlers à Washington entre Beyrouth et Tel Aviv.
5: Et sur un autre front, cette fois en Europe, Noah, de nouvelles frappes russes ont été enregistrées en Ukraine.
6: Selon les forces de défense aérienne de Kiev, plusieurs centaines de drones russes ont été envoyés cette nuit sur le territoire ukrainien. La Crimée annexée a entendu des explosions toute la nuit, a rapporté un canal d'information et de veille sur la région. Et hier, le bilan humain s'élevait à au moins 7 morts selon les autorités ukrainiennes. Et il était vu comme un homme d'État qui a contribué à rendre l'Ukraine plus sûre. Keir Starmer a reçu de nombreux éloges hier après l'annonce de sa démission. Un départ précipité par l'élection au Parlement de son rival Andy Burnham, qui illustre bien l'instabilité politique qui règne dans le pays depuis 10 ans.
5: Puisque le 23 juin 2016, le Royaume-Uni disait goodbye à l'Europe.
6: Le Brexit remportait une courte majorité de 52% à l'occasion d'un référendum, après quoi l'économie a vacillé, entraînant une inflation, une augmentation du chômage. Alors aujourd'hui, le constat est mitigé, même pour les Britanniques qui ont voté en faveur de ce texte. Correspondance d'Anna Roche depuis Londres.
8: Assis dans sa cuisine en pierre, dans sa belle grande maison au cœur de la campagne de la région du Kent, dans le sud de l'Angleterre, Geoffrey Fletcher peste. Il habite dans le village de Sevington, non loin de Douvres, principale port de fret et de transport de passagers de l'Angleterre jusqu'au continent européen. Ce qui enrage Geoffrey, ce sont les nuisances qu'un poste frontière pour les poids lourds, installé à quelques dizaines de mètres de son grand et beau jardin, a créé.
9: They installed motorway standard lighting.
10: Ils ont installé un éclairage digne d'une autoroute, ce qui signifie que le ciel nocturne est complètement masqué pour tous les habitants du village. Je trouve tout à fait ridicule qu'on ne puisse pas exporter ni importer depuis l'Europe sans se heurter à ce genre de mesures absurdes.
8: Et pourtant, Geoffrey a voté en faveur du Brexit. Dans le nord de l'Angleterre, Rob Crute a voté contre. C'est un ancien mineur de la région de Durham. La plupart de ses anciens collègues et la région tout entière avaient voté pour le Brexit.
11: Je pense que leurs attentes dépassaient la réalité. Ils ont voté pour le Brexit en toute bonne foi, mais ceux qui promettaient le changement n'ont pas tenu leurs promesses. Ils ont laissé derrière eux une nation ravagée qui a dressé les communautés les unes contre les autres.
8: Qu'ils aient voté pour ou qu'ils aient voté contre le Brexit il y a 10 ans, beaucoup de Britanniques ne sont pas satisfaits de la situation actuelle et blâment les politiques. C'est en partie ce qui explique la montée de l'extrême droite dans la dernière décennie. À Londres, Anna Roche pour Midi 1.
6: Et ce rejet du Brexit, on le sent également dans les sondages. Selon la société de sondage YouGov, 57% des Britanniques, soit 6 personnes sur 10, pensent que cela a été un mauvais choix de quitter l'Union européenne.
5: Noah, à l'heure où les défis internationaux semblent de plus en plus complexes à résoudre, quel rôle peut jouer la gouvernance locale ?
6: Bonne question Eva, et elle est justement posée en ce moment à Tanger, au Maroc, où se déroule depuis hier le congrès de l'organisation Cités et Gouvernements Locaux Unis. C'est un événement qui rassemble plus de 3000 dirigeants locaux et régionaux, et c'est aussi le moment de mettre en avant les réussites des actions des collectivités locales. Les explications de Simone Giovetti, déléguée au plaidoyer international à Cité Unie France.
12: Je peux peut-être vous donner l'exemple qui est cité Unifrance Porte, parce que c'est un des sujets qui nous tient à cœur et on invite les collectivités locales à s'y engager. On organise une session qui est dédiée au rôle des collectivités locales en réponse aux crises et aux catastrophes. On pense que les élus locaux, les collectivités sont en première ligne quand une catastrophe touche les territoires et sont aussi celles qui viennent en aide le plus rapidement possible à leur population. Ça, c'est un sujet qui est très, très transversal. Cité Unifrance mène des actions d'aide au Maroc. Par ailleurs, il y a 2 jours, nous étions sur les terrains à Agadir, dans les montagnes de l'Atlas, où un projet de plus de 600 000 euros financé par les collectivités françaises vient en aide à 3-4 villages qui ont été touchés par les tremblements de terre. Mmh. Et ce type d'action, on le trouve au Maroc, mais c'est aussi en Turquie, où on a un projet dans la bande de Gaza. Donc, en fait, les exemples sont multiples et démontrent qu'en fait, il n'y a pas de frontières quand il y a un besoin urgent et que la solidarité entre les collectivités locales parfois dépasse vraiment un peu aussi les ruptures plus internationales qu'on retrouve au niveau des États.
6: Vous venez d'entendre Simone Giovetti, déléguée au plaidoyer international à Cité Unifrance. Il répondait aux questions de Marianne Garnier.
5: Et toujours sur le continent, c'est la douche froide pour le Sénégal.
6: Dans les rues de Dakar, difficile de digérer le match d'hier soir au Mondial de football. La Norvège s'est imposée 3-2 face au Sénégal, anéantissant les chances de qualification en 16e de finale. Fatou Ndiaye a recueilli les réactions des supporters au coup de sifflet final.
13: Le match a été âprement disputé, mais vu notre schéma tactique, Pape Thiaw a été un peu gauche. Coûte que coûte, on doit faire entrer Ibrahim Mbaye. C'est un renard de surface. À chaque fois, il crée des surnombres au niveau de l'attaque. Bon, c'est une situation que nous déplorons.
14: Déception totale. On devait tirer des enseignements lors du premier match contre France. Donc, il a aligné le même 11 de départ aujourd'hui. Donc, ce qui est mal parce que l'absence de Malang Sarr nous a coûté parce que du Koulibaly a presque 2 mois, il n'a pas joué. Yannegui aussi, même chose. Donc, cela a impacté nos 2 matchs. Donc, une déception totale.
15: C'est une grosse désillusion. Vraiment, ce fiasco-là, il faut l'attribuer au coach, l'entraîneur. Vraiment, ses choix étaient discutables depuis le début. Mais apparemment, il n'écoute personne. Maintenant, qu'est-ce qui nous reste? Je ne sais pas si 3 points tout court vont suffire pour permettre à l'équipe nationale du Sénégal de se qualifier en 16e de finale.
16: On a été pris par le coup du jeu, par des détails, avec des erreurs défensives.
15: L'essentiel pour le moment, c'est de se concentrer sur l'Irak et essayer d'empocher 3 points. C'est une grosse désillusion pour tout le peuple sénégalais.
13: C'est pas Pape Thiaw tout seul. La direction technique aussi. Ils sont tous payés.
6: Réaction des supporters sénégalais après la défaite des Lions de la Teranga, recueillie par notre correspondante à Dakar, Fatou Ndiaye.
5: Et le Mondial de football, on va y revenir dans un tout petit instant avec Monsef Zamorat dans Sport Matin. Merci Noah pour ce journal, ce point complet sur l'actualité. Il est 8h40, Sport Matin, on l'a dit, c'est dans un instant, restez avec nous.
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5: 8h41 sur Midi 1 et c'est le retour de l'actualité sportive, notamment footballistique. C'est tout de suite avec Monsef Zamrat dans Sport Matin. Monsef, bonjour.
19: Eh bien, bonjour Eva, bonjour à toutes et tous. Quel plaisir de vous retrouver.
5: Plaisir partagé, bien entendu. Monsef, alors on commence aux États-Unis où les Lions de l'Atlas s'apprêtent à disputer demain leur 3e et dernier match de la phase de groupe. Une rencontre capitale attend la sélection marocaine dans la course à la qualification pour le prochain tour.
19: Et oui, c'est les heures qui s'agrènent avant le verdict du groupe C. Les Lions de l'Atlas ont quitté le New Jersey hier matin pour rejoindre l'Atlanta, théâtre de leur 3e et dernier match de la phase de groupe du Mondial 2026. À peine arrivés, les hommes de Mohamed Wahbi ont effectué leur première séance d'entraînement dans les installations de Kennesaw State University. L'ensemble des joueurs a pris part à cette session, axée notamment sur la récupération et les derniers réglages avant l'échéance décisive face à Haïti. Selon la Fédération royale marocaine de football, l'ambiance reste excellente au sein du groupe, avec des joueurs pleinement mobilisés et concentrés sur l'objectif qualification. Avant cette ultime journée, le Maroc et le Brésil occupent conjointement la tête du groupe C avec 4 points. La Seleção conserve toutefois l'avantage à la différence de but. L'Écosse suit avec 3 unités, tandis qu'Haïti est déjà éliminé avec 0 point. Le Maroc affrontera Haïti demain. C'est à 23h de heure de Rabat, au même moment que l'autre rencontre du groupe entre le Brésil et l'Écosse. Une soirée décisive pour l'avenir des Lions de l'Atlas dans cette Coupe du Monde. Et puis dans ce mondial, il y a un joueur qui brille par sa technicité et son intelligence de jeu. On parle bien sûr de Naïd El Aïnaoui, fils de l'ancien grand tennisman marocain Younes El Aïnaoui. Son papa était l'invité de nos confrères d'RMC Sport. Il y a confié la jeunesse de Naïd et sa passion pour le ballon rond. Écoutez.
20: J'étais en Sardaigne dans un hôtel où il y avait des entraîneurs de Chelsea qui étaient là. Et puis un entraîneur qui s'est rapproché de nous et qui nous a dit « ce petit, il a vraiment quelque chose ».
21: Et quel âge il avait à ce moment-là ?
20: Il avait 10 ans.
21: Ah ouais, ouais. Et il jouait au foot, il jouait bien, ça se voyait.
20: Ouais, ouais. Et surtout, il aimait ça, c'est-à-dire il se lâchait jamais alors que ses frères regardaient les dessins animés. Lui, c'était Ronaldinho ou ce que faisaient les joueurs. Il regardait sans arrêt du foot. Et jusqu'à aujourd'hui, ça lui arrive à Rome, il a un petit terrain de foot chez lui à la maison. Le soir à 11h30, il allume les lumières pour jouer, ou je sais pas, pour essayer
22: ses Ouais.
19: Que c'est passionnant d'entendre le témoignage de Younes El Aïnaoui sur son fils Naïd El Aïnaoui qui est encore jeune et pour lequel on espère que la carrière sera encore très longue.
5: Absolument. Et Moncef, au terme de cette deuxième journée de la phase de groupe, le tableau des 16e de finale commence à prendre forme. Plusieurs sélections ont déjà composté leurs billets pour le prochain tour, tandis que d'autres joueront leur qualification lors de l'ultime journée.
19: Et oui, au terme de cette deuxième journée, Eva, plusieurs nations ont déjà fait un grand pas vers les 16e de finale, à commencer par l'Argentine. Les champions du monde ont validé leur qualification en dominant l'Autriche 2-0 à Dallas. Une nouvelle fois, Lionel Messi a montré la voie de l'albicéleste avec un doublé, portant son total à 18 réalisations en Coupe du Monde. Avec 6 points en 2 rencontres, l'Argentine est assurée de poursuivre l'aventure sur Lionel Messi. Le commentaire de Bruno Constant, l'un de nos consultants pour le football européen.
23: Déjà, faut savourer, faut pas se sentir frustré de toujours parler de Lionel Messi, parce qu'un jour ou l'autre, il va arrêter, peut-être même après cette Coupe du Monde. Et quand il sera plus là, on se rendra compte de l'immense joueur qu'on a eu sous nos yeux pendant plus de 20 ans. C'est tout simplement l'un des, pour moi, 3 plus grands joueurs de l'histoire de ce sport, avec Pelé, Maradona. Et le fait qu'il nous offre encore du plaisir, je savoure chaque moment de Lionel Messi. On avait des doutes sur sa capacité à élever son niveau, parce qu'il joue dans un championnat, la MLS, qui est quand même très faible, où il n'y a pas beaucoup de rythme, où il joue un petit peu à sa main. En plus, il joue pas tous les matchs parce qu'il a dû gérer un peu ses efforts. Il a géré de façon ses efforts pour être prêt pour cette Coupe du Monde. Il a pris

0: gagner des matchs sans lui. C'est le bonus de cette équipe d'Argentine. Il va avoir 39 ans, c'est le 24, c'est juste exceptionnel. Et quand on le compare, par exemple, à un Cristiano Ronaldo, qui est pas mal remis en cause du côté de la sélection Portugal, où on se demande s'il freine pas un peu les ambitions de sa sélection, il n'y a pas du tout ces débats-là autour de l'Argentine et Lionel Messi. Et rien que ça, à 39 ans, je trouve que c'est déjà assez exceptionnel.
1: Et oui, c'est exceptionnel les performances de Lionel Messi, on l'a dit hier, auteur d'un doublé.
2: Et dans le même temps, l'Algérie s'est relancée après sa défaite inaugurale.
1: Oui, les Fennecs ont décroché leur premier succès dans la compétition en versant la Jordanie 2-1 à Santa Clara. Menée à la pause, la sélection algérienne a trouvé les ressources nécessaires pour revenir grâce à Nadir Ben Bouali, puis Amine Gouiri, une victoire qui permet à l'Algérie de rester en course pour une qualification avant la dernière journée.
2: Autre équipe déjà qualifiée pour le prochain tour, la Norvège, portée par son buteur d'exception Erling Haaland.
1: Et oui, les Scandinaves se sont imposés 3-2 contre le Sénégal dans une rencontre spectaculaire disputée à New Jersey. Après l'ouverture du score de Pedersen, Erling Haaland a signé un doublé décisif malgré deux réductions de l'écart d'Ismaïl Assa. Les Lions de la Teranga n'ont pas réussi à recoller au score.
2: Et la Norvège ne sera pas seule au rendez-vous des 16e de finale, Monsef.
1: Et oui, Eva, la France a elle aussi validé son bilan dominant largement l'Irak 3-0 à Philadelphie. Kylian Mbappé s'est offert un doublé avant qu'Ousmane Dembélé ne cède définitivement le succès des Bleus. Une rencontre marquée par une interruption exceptionnelle de près de 2 heures en raison d'un risque orageux particulièrement élevé sur cet épisode. Écoutez la réaction de Jules Koundé.
3: Dans un premier temps, comme on ne savait pas quand est-ce que ça allait reprendre, on est resté actif, vélo, mobilité, ce genre de choses. Et puis après, on a su que ça allait être un peu plus long, donc on a eu le temps de discuter, de se décontracter un peu. Et puis après, quand on a eu la confirmation que le match allait se rejouer, on a eu le temps de se reconcentrer, on a eu le temps de se réchauffer et de redémarrer.
1: Évidemment, quand on s'arrête 2 heures, c'est toujours très difficile de se remobiliser. Mais il faut le rappeler, c'est un élément important du règlement de la FIFA. Si un orage ou un épisode orageux est présent autour de 13 km de l'enceinte, eh bien, le règlement prévoit un arrêt décisif et définitif de la rencontre. En attendant, les supporters doivent rejoindre eh bien un lieu de sécurité, une zone de sécurité prédéfinie pour évidemment être à l'abri. Avec 6 points chacun, la France et la Norvège se disputeront la première place du groupe I lors de la dernière journée. Le Sénégal et l'Irak tenteront quant à eux de sauver l'honneur.
2: Et puis en marge du terrain, l'actualité reste agitée du côté de la Tunisie.
1: Et oui, selon plusieurs sources, on l'a dit, eh bien Hervé Renard devrait percevoir une somme astronomique de 200 000 euros pour sa mission de 2 matchs à la tête des Aigles de Carthage. Une expérience qui doit prendre fin à l'issue du tournoi sans prolongation envisagée. Une situation qui illustre les difficultés actuelles de la Fédération tunisienne de football confrontée à une profonde crise institutionnelle. On le rappelle, la Tunisie est éliminée, tout comme Haïti, la Jordanie ou encore la Turquie.
2: Et on passe à présent, Monsef, au programme du jour et notamment aux affiches à ne pas manquer aujourd'hui.
1: Et oui, le groupe K, Eva, le Portugal et l'Ouzbékistan, c'est à partir de 18h. L'Angleterre et le Ghana dans le groupe L, c'est à partir de 21h. Dans le même groupe, minuit, le Panama contre la Croatie. Enfin, dans le groupe K, la Colombie et la République démocratique du Congo, ce sera à partir de 3h du matin. On en parle dans Podium avec Fouad Al-Hanaoui, Wede Ouahti et Nizar Nour. C'est dans un peu plus d'un quart d'heure avec évidemment votre rendez-vous incontournable. L'autre match à partir de 16h, ce sera Hakim Tamim, Sahel Sissoko et Valentin Paoluzzi. On en profite peut-être juste pour rappeler l'actualité en Italie. L'ancien président du comité olympique italien, Giovanni Malogo, a été élu à la tête de la Fédération italienne de football avec plus de 68% des voix. Il succède à Gabriele Gravina qui a démissionné après l'échec de la Nationale à se qualifier pour la Coupe du Monde 2026, soutenu par les clubs professionnels, les entraîneurs et les joueurs. Malogo hérite de plusieurs dossiers majeurs, la nomination d'un nouveau sélectionneur pour succéder à Gattuso, la réforme de la formation des jeunes et la modernisation des infrastructures en vue de l'Euro 2032 que l'Italie co-organisera avec la Turquie. Valentin Paoluzzi nous en dira un peu plus.
2: Monsef Zamrat pour cette édition de Sport Matin. Merci beaucoup Monsef d'avoir été avec nous. Et la Coupe du Monde, on en reparlera très brièvement dans notre chronique culture, notamment de son impact sur les salles de cinéma en Égypte. Juste avant ça, à venir, la story éco d'Oumar Baldé, ça arrive dans un tout petit instant. Restez avec nous.
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0: Parler économie tout de suite, c'est la Story Echo présentée par Oumar Baldé. Oumar, bonjour.
1: Bonjour, Eva Cohen.
0: Alors, on fait le point ce matin sur l'évolution des cours mondiaux du pétrole. Et ce matin, on fait état d'une nouvelle chute du prix du baril.
1: Oui, le baril de Brent, la référence mondiale, a en effet reculé ce matin à 77 $, alors que le baril américain chute même à 74 $. Ce sont des niveaux inédits depuis fort longtemps, bien avant le début de la guerre au Moyen-Orient, le 28 février dernier. Autant dire que les cours mondiaux du pétrole reviennent presque à leur niveau d'avant-guerre. Eh bien, c'est une bonne nouvelle et une nouvelle et un ouf de soulagement pour l'économie mondiale et pour les consommateurs. Les prix des carburants commencent à suivre cette tendance baissière à travers le monde. Le même constat devrait se poursuivre ici au Maroc.
0: Et tout ceci grâce à la suspension pour 2 mois des sanctions américaines sur le pétrole iranien.
1: Les États-Unis ont effectivement annoncé avoir suspendu jusqu'au 21 août leur sanctions sur le pétrole iranien. Toutes les transactions qui étaient auparavant interdites concernant la production, la vente, le transport d'hydrocarbures d'origine iranienne sont désormais autorisées, fait savoir le ministère américain des Finances qui gère les sanctions économiques. L'arrivée de la production iranienne sur le marché mondial, conjuguée à la réouverture du détroit d'Hormuz, eh bien tout ceci va soutenir l'offre dans un contexte où, je le rappelle, plusieurs infrastructures pétrolières et gazières des pays du Golfe ont fait les frais de cette guerre.
0: Et globalement, Oumar, comment évolue la demande mondiale au sortir de la guerre au Moyen-Orient?
1: C'est une demande plutôt en stand-by. En stand-by parce que les coûts élevés des cours mondiaux ont poussé bon nombre d'importateurs à faire une pause sur leur consommation d'hydrocarbures. D'ailleurs, l'Agence internationale de l'énergie s'attend à une baisse quotidienne de plus de 1 million de barils par jour durant cette année 2026, ou en tout cas ce qu'il en reste, mais cette demande devrait très rapidement repartir à la hausse avec le retour à la normale dans le détroit d'Hormuz.
0: Merci beaucoup Oumar Baldé pour cette Story Echo et à demain pour un nouveau numéro. Il est 8h53 sur Médian. Dans un instant, la chronique culture avec Bilal Marmide. Restez avec nous.
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1: Bonjour à toutes et à tous, Éline Roussel avec vous pour cette synthèse d'actualité africaine. Dans l'actualité aujourd'hui, en République démocratique du Congo, l'épidémie d'Ebola poursuit sa progression. Les autorités sanitaires recensent désormais 1003 cas confirmés et 254 décès, un taux de létalité moyen de plus de 25%. Donc, le pic de l'épidémie est encore

0: à venir, selon les autorités, car elle n'estime pas avoir pu intervenir sur plus de 55% des cas confirmés et n'a toujours pas identifié le patient zéro. Au Burundi, une réforme du système éducatif est envisagée, un projet qui se concentre sur l'école fondamentale pour la prochaine année scolaire. Le système actuel est fortement critiqué, notamment sur la chute du niveau ou encore sur la mauvaise maîtrise de la langue française par les élèves, mais aussi par les enseignants. Les détails tout de suite avec Alain Désiré Kouyenenza depuis Bujumbura.
1: Le gouvernement burundais envisage de nouvelles réformes à partir de la 7e année. Il est alors prévu de faire retourner la classe de 10e qui avait été supprimée avec le système fondamental. De la 7e année jusqu'en 10e, des matières seront dispensées comme cela se faisait dans l'ancien système. Des intervenants en ce domaine apprécient positivement cette volonté d'envisager des réformes et trouvent que des mesures restent nécessaires. C'est surtout la formation des enseignants, l'amélioration de certaines matières à partir de la première année jusqu'à la fin de l'enseignement post-fondamental. Le ministère de l'Éducation et de la Recherche scientifique promet l'élaboration de nouveaux manuels pédagogiques répondant aux normes internationales, sans oublier la formation et la motivation des enseignants. Le Burundi connaît ces dernières années un manque de pupitres. Certains apprenants s'asseyaient à même le sol. En décembre 2025, le pays enregistrait un besoin de 336 000 bancs pupitres. Il a été prévu 18 milliards de francs burundais pour y remédier. Le coût de la vie pousse certains enseignants à quitter leur poste. En mars de cette année, le ministère de l'Éducation a révélé un départ de près de 1 800 enseignants entre août 2025 et janvier 2026. Bujumbura, Alain Désiré Bukeneza, Radio Méditerranée Internationale.
0: Ailleurs sur le continent, la police sud-africaine va renforcer ses effectifs sur le terrain à l'approche du 30 juin, date à laquelle les immigrés en situation irrégulière devraient quitter le pays suite à l'ordre émis par plusieurs organisations. Dans un contexte marqué par la montée en puissance des violences et discriminations xénophobes dans le pays, ce plan a pour but, selon les autorités, de protéger les communautés, les infrastructures critiques et les principaux espaces publics. Et puis on termine cette synthèse avec un mot de football. Le Sénégal encore battu et cette fois-ci par la Norvège. Cette deuxième défaite anéantit les chances de qualification en 16e de finale. L'équipe a pris 6 buts en seulement 2 rencontres. À Dakar, les supporters parlent d'un match catastrophique. Fatou Ndiaye a recueilli leur réaction au coup de sifflet final.
2: Le match a été âprement disputé, mais vu notre schéma tactique, Fabio a été un peu gauche. Coûte que coûte, on doit faire entrer Ibrahima Mbaye. C'est un renard de surface. À chaque fois, il crée des surnombres au niveau de l'attaque. Bon, c'est une situation que nous déplorons.
3: Déception totale. On devait tirer des enseignements sur lors du premier match contre France. Donc, il a aligné le même 11 de départ aujourd'hui. Donc, ce qui est mal parce que l'absence de Malang Sarr nous a coûté parce que Talidou Koulibaly a presque 2 mois, il n'a pas joué. Yannick aussi, même chose. Donc, cela a impacté nos 2 matchs. Donc, une déception totale.
4: C'est une grosse désillusion. Vraiment, ce fiasco-là, il faut l'attribuer au coach, l'entraîneur. Vraiment, ses choix étaient discutables depuis le début. Mais apparemment, il n'écoute personne. Maintenant, qu'est-ce qui nous reste? Je ne sais pas si 3 points tout court vont suffire pour permettre à l'équipe nationale du Sénégal de se qualifier en 16e de finale.
5: On a été pris par le coup du jeu, par des détails, avec des erreurs défensives.
4: L'essentiel pour le moment, c'est de se concentrer sur l'Irak et essayer d'empocher 3 points. C'est une grosse désillusion pour tout le peuple sénégalais.
2: C'est pas Pape Thiaw tout seul. La direction technique aussi. Ils sont tous payés.
0: Un micro-trottoir réalisé par Fatou Ndiaye au Sénégal. C'est la fin de cette synthèse d'actualité africaine. Merci pour votre écoute et bonne suite des programmes sur Midi 1.
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1: Bonjour à toutes et à tous, Hélène Roussel avec vous pour cette synthèse d'actualité. En premier dans l'actualité, l'Iran déclare vouloir garder le contrôle du détroit d'Ormuz, une annonce qui intervient malgré les avancées des négociations entre Washington et Téhéran. Hier, en Suisse, s'achevait une séance de négociations qui a conduit à la création d'un groupe de travaux dédié au grand thème du protocole de cessez-le-feu, le nucléaire, la levée des sanctions américaines sur le pétrole iranien, ainsi que le développement économique ou encore la reconstruction de l'Iran. Et ce protocole d'accord qui comprenait la fin aussi des frappes au Liban et qui semble pour le moment être respecté. Dans le pays du Cèdre, cela fait 4 jours qu'aucun bombardement n'a eu lieu. Mais le conflit entre Israël et le Hezbollah n'est pas pour autant réglé. L'armée israélienne est toujours présente dans les zones occupées du sud Liban. Le premier ministre israélien Benjamin Netanyahou a assuré que ses forces armées seraient maintenues aussi longtemps que nécessaire. Après une étude basée sur des comparaisons cartographiques avant et après-guerre, le CNRS associé à l'État libanais ainsi que le Programme des Nations Unies pour le Développement a estimé à 1,38 milliard de dollars les pertes matérielles. Ces chiffres ne prennent pas en compte les 2 dernières semaines d'attaques israéliennes. En Europe, il y a déjà une décennie, les Britanniques choisissaient de quitter l'Union européenne au lendemain de la démission du Premier ministre travailliste Keir Starmer. Le Brexit fête ses 10 ans. Depuis, la croissance britannique a ralenti. Les relations avec les États-Unis se sont largement détériorées et le Royaume-Uni doit acter maintenant de nouveaux rapprochements avec l'Union européenne. Et on reste en Europe. Le continent est confronté à une vague de chaleur depuis plusieurs jours. Des records absolus de température doivent être battus aujourd'hui. En Espagne, Madrid enregistre 40 degrés, tandis que le Portugal, lui, s'apprête à vivre la journée la plus chaude. En France et au Royaume-Uni également, les températures avoisinent les 40 degrés dans certaines régions. 54 départements sont déclarés en vigilance rouge dans l'Hexagone ce mardi. Et puis en Afrique, la police sud-africaine va renforcer ses effectifs sur le terrain à l'approche du 30 juin, date à laquelle les immigrés en situation irrégulière devraient quitter le pays suite à l'ordre émis par plusieurs organisations dans un contexte marqué par la montée en puissance des violences et discriminations xénophobes dans le pays. Ce plan a pour but, selon les autorités, de protéger les communautés, les infrastructures critiques ainsi que les principaux espaces publics. Et puis on termine cette synthèse au Maroc. Mawazine Rythme du Monde, ça continue à Rabat. Le festival a débuté ce week-end avec une pluralité d'artistes. Nino, Major Lazer, Macy Gray et bien d'autres. Pour cette 5e journée de festival, ITZY se produit ce soir sur la scène de l'OLM Swissy. Wahel Khoury performera sur la scène de Narda. Et la soirée 100% marocaine sera assurée par Abdella Dawidi et Youssef Louzini, 5 Star. C'est la fin de cette synthèse d'actualité. Merci pour votre écoute et bonne suite des programmes sur Média.
2: L'affaire que Jacques-Antoine a choisie aujourd'hui comme dossier extraordinaire constitue l'un des sommets de l'histoire du crime. Oui, je répète, l'un des sommets de l'histoire du crime. En même temps, cette affaire demeure entourée d'un mystère impénétrable.

14 juin 1962, depuis une semaine, une chaleur torride s'est abattue sur la ville de Boston. Les habitants du modeste quartier de Back Bay étouffent dans leur logement étroit. Pour la plupart, ce sont de petites gens, au salaire modeste, qui s'entassent à 4 ou 5 dans deux pièces. Une exception, au troisième étage, d'une de ces cages à poules, Madame Anna Slessers a réussi le miracle d'aménager confortablement son intérieur. Hélas, Anna Slessers, une femme de 55 ans, au physique agréable, couchée sur le dos dans un peignoir de bain léger, vient d'emporter dans la mort son sourire confiant et sympathique, étranglé avec la cordelière de son peignoir. Le capitaine Connors, qui vient d'arriver pour effectuer les premières constatations, est convaincu qu'il s'agit d'un crime sexuel. Il fait son travail, consciencieusement, mais sans enthousiasme, car les crimes de sadique n'excitent guère son imagination de policier froid habitué aux affaires logiques. La baignoire est pleine d'eau, et l'eau est encore claire. La pauvre femme s'apprêtait sans doute à prendre un bain. Depuis plusieurs jours, un échafaudage est dressé contre la façade de la maison. Évidemment, il faudra enquêter auprès des ouvriers. Les voisins lui affirment qu'Anna Slessers travaille toute la semaine dans un pressing et que sa seule distraction, durant le week-end, consiste à fréquenter l'office. Évidemment, s'il savait que cette affaire va devenir la grande affaire criminelle de l'après-guerre aux États-Unis, le capitaine Connors y apporterait plus de zèle. Pour le moment, il n'est pas mécontent de quitter cet appartement fournaise, trempé de sueur, dans lequel il vient de passer un long tête-à-tête avec le cadavre de la malheureuse Anna. Le lendemain, le capitaine Connors fait son rapport à l'attorney général John Botterney. Première constatation, monsieur l'attorney, dit-il, ou bien Anna Slessers connaissait l'assassin, ou bien celui-ci a trouvé un excellent prétexte pour pénétrer chez elle, sinon elle ne l'aurait pas laissé entrer. D'autre part, son visage n'exprimait ni méfiance, ni effroi, ni douleur. Il n'y a pas eu de lutte. Elle a donc été surprise, sans doute frappée par derrière. Et vous n'avez relevé aucun indice, demande l'attorney. Non, monsieur l'attorney, pas le moindre indice. Et bien que le crime ait eu lieu en plein jour, l'assassin n'a été vu par personne. L'appartement a été fouillé, oui, mais rien apparemment n'a disparu. Je suis sûr que le vol n'a pas été le mobile du meurtre. Alors un crime sexuel? Oui, monsieur l'attorney. La position dans laquelle j'ai retrouvé le corps ne laisse aucun doute. A-t-elle été violée? Non, monsieur Latournée. Ah, il faut chercher parmi les gens qu'il a fréquentés. Ce sera facile, la pauvre femme ne sortait jamais, elle avait peu d'amis et encore moins d'ennemis. Les deux hommes restent quelques instants silencieux. Voyez-vous, Connors, dit Latournée, ce qu'il y a de désespérant dans les crimes de maniaque, c'est qu'on ne peut les pincer que s'ils font une gaffe. Il faut attendre qu'ils se jettent eux-mêmes dans la gueule du loup. Heureusement, ils y viennent toujours, monsieur Latournée. Il semble bien que dans les jours suivants, le capitaine Connors mène son enquête assez mollement. Ah, s'il savait. Mais il ne sait pas. Par exemple, il pourrait mettre les psychiatres sur l'affaire. Ceci s'en donnerait à cœur joie. Mais le capitaine Connors se méfie des psychiatres et il charge deux de ses inspecteurs habituels de procéder aux opérations de routine. Interrogatoire des voisins, portrait robot de l'assassin, contrôle des malades mentaux recensés dans l'état du Massachusetts. Tout cela sans résultat. L'enquête piétine. Et la police n'est guère stimulée car les journaux eux-mêmes ne lui ont accordé que de maigres entrefilets. Soudain, 15 jours plus tard, Connors, froid, sombre et déterminé, entre dans le bureau de l'attorney général. C'est lui, monsieur l'attorney. Je suis sûr que c'est lui. Mais expliquez-vous. Je suis sûr que c'est le même homme qui a remis ça. Cette fois, c'est une veuve de 68 ans. Il l'a étranglée avec ses bas. Et on l'a trouvée, elle aussi, dans une posture obscène. Mais qu'est-ce qui vous fait penser que c'est le même homme? La position de la victime, la mise en scène qui entoure le meurtre, tout rappelle les circonstances de la mort d'Anna Slessers. Mais l'assassin n'a pas laissé davantage d'indices que la première fois. Le froid capitaine Connors

n'a pas le loisir de s'interroger longtemps sur ce second meurtre. Deux jours plus tard, un nouveau cadavre est découvert. Celui d'une infirmière de 65 ans, étranglée elle aussi avec ses bas. Et cette fois, la presse, qui se déchaîne, donne un nom à l'assassin. Un nom qui restera tristement célèbre. L'étrangleur de Boston. Et comme s'il voulait mériter ce sinistre titre de gloire, l'étrangleur frappe encore deux fois, encore des femmes âgées, étranglées elles aussi avec leurs bas, habitant elles aussi des quartiers pauvres, découvertes elles aussi dans des postures étranges, au total 5 victimes. Inutile de dire que la panique s'empare des femmes de Boston. Tout individu se présentant chez une femme qui vit seule est soupçonné d'être l'étrangleur. Les garçons laitiers, les télégraphistes, les employés du gaz ne peuvent plus sonner à une porte sans provoquer immédiatement des appels au secours. Les policiers qui enquêtent sur l'affaire se voient eux-mêmes claquer la porte au nez. Sommés par l'opinion de mettre un terme à ces crimes, la tournée générale déclenche une véritable mobilisation policière. Plusieurs centaines d'inspecteurs sont lancés à la poursuite de l'assassin à travers le territoire entier des États-Unis. Tout ce que le pays compte de maniaques, de drogués, de détraqués, de malades mentaux, est interpellé, interrogé, soumis à une série de tests. Les fichiers de tous les hôpitaux psychiatriques sont examinés à la loupe. Peine perdue. Mais le dernier crime ayant été perpétré le 14 août 1962, l'étrangleur de Boston a semblé cesser sa redoutable activité. Connors attend une nouvelle manifestation du tueur. Mais les semaines passent, et comme rien ne se produit, les psychiatres qui ont été enfin désignés pour étudier l'affaire s'en donnent à cœur joie. Ils n'ont jamais eu un cas de cette dimension. Ils dissèquent, analysent, extrapolent et finissent par parler du meurtrier avec autant de familiarité et d'assurance que s'ils le côtoyaient journellement. Pour ces messieurs, aucun doute possible. Le tueur a eu une enfance malheureuse. S'il choisit de tuer des vieilles femmes, c'est que le souvenir de sa mère l'obsède et que c'est elle qu'il veut frapper. S'il ne viole pas ses victimes, mais se satisfait d'une mise en scène macabrement obscène, c'est que mentalement, il n'a pas encore dépassé l'âge infantile. Enfin, si aucune de ses victimes ne semble avoir opposé de résistance à son agresseur, c'est que celui-ci possède un physique agréable. Bref, pour les psychiatres, le mystère de l'étrangleur de Boston est résolu. Un seul détail reste à régler, son arrestation. Mais ceci n'est pas leur affaire, c'est celle de l'attorney général et du capitaine Connors. Mettez-vous, chers amis, à la place de l'attorney et du capitaine Connors et imaginez leur tête lorsqu'ils paraissent devant les journalistes pour une conférence de presse. Ils sont, comme on dit, mi-figue, mi-raisin. Heureusement, l'angoisse petit à petit a disparu à Boston et l'attorney général, se faisant l'écho des psychiatres, déclare « On peut espérer que l'étrangleur a assouvi ses complexes de frustration. » Quant au capitaine Connors, il essaye d'être optimiste. « On n'entendra plus jamais parler de l'étrangleur, dit-il. Mais ça ne m'empêchera pas de le pincer. » Ah, s'il savait, ce pauvre capitaine. Mais il ne sait pas.

octobre 1962 vers midi. Une jeune fille fait irruption dans le commissariat de police du quartier de Back Bay. Back Bay, rappelez-vous, c'est là qu'eut lieu le premier crime de l'étrangleur. La jeune fille qui entre au commissariat est visiblement au bord de la crise de nerfs. Elle répète obstinément le même mot, toujours le même. Ce qui s'est passé est horrible. Horrible. Horrible. Horrible. On finit par lui arracher quelques explications. En rentrant chez elle, il y a quelques instants, elle a trouvé la jeune fille avec laquelle elle partage un petit appartement, étranglée, avec ses bas. Je vous laisse libre, chers amis, d'imaginer encore une fois la tête de l'attorney général et du froid capitaine Connors lorsqu'ils se réunissent à nouveau. Dehors, c'est la tempête dans l'opinion publique, c'est l'affolement général. On peut supposer que l'attorney tient des propos dans ce genre. Connors, il me le faut, vous entendez, il me le faut. Si je saute, vous sauterez avec moi. Alors, nous mobiliserons le pays, mais il faut le trouver. Encore une fois, il s'agit là d'un dialogue hypothétique, mais bien dans la tradition et qui a toutes les chances d'approcher la vérité. Ce qui est certain, c'est que le capitaine Connors émet une hypothèse qui va faire couler beaucoup d'encre et n'a pas fini d'en faire couler. Il dit « Et si ce n'était pas le même homme, monsieur Latornay ?» Mais ce serait encore pire. Il faudrait en chercher deux au lieu d'un. Hélas, monsieur Latornay, c'est ce que je crois.

Jusqu'alors, l'assassin ne tuait que les vieilles femmes. Or, la dernière victime, Sophie Clark, a 20 ans. De plus, il semble que l'étrangleur ait assouvi sur elle ses instincts sexuels, ce qu'il ne faisait pas avec les autres. Croyez-moi, ce type a été un

Comme son évolution affective n'avait pas dépassé le stade infantile, il n'avait pas l'idée de les violer et se contenter d'une certaine obscénité. Mais ces crimes successifs ont produit une série de chocs suffisants pour entraîner une évolution de son âge mental. Si vous préférez, il est en train de devenir un homme sur le plan sexuel. Alors, il ne se contente plus de vieilles femmes. Son dernier crime prouve qu'il lui faut désormais jeune et qu'il a l'intention d'aller jusqu'au bout de l'acte sexuel. Mais pendant que la tournée, la tête dans les mains, étudie les rapports des spécialistes, l'étrangleur de Boston ne perd pas son temps. 3 jours après le meurtre de Sophie Clark, une autre jeune fille est étranglée, puis encore une autre, quelques jours plus tard. La mise en scène est toujours la même, mais sur chacune des victimes, on relève des traces de violence de plus en plus évidentes. L'évolution du tueur, pour reprendre l'expression des psychiatres, semble donc se poursuivre. Quoi qu'il en soit, en moins de 2 ans, ce sont 13 femmes qui vont trouver la mort. 13 femmes assassinées sauvagement en plein jour, au milieu d'une armée de policiers qui quadrillent la ville. 13 femmes qui, malgré l'atmosphère de terreur qui règne à Boston, n'ont pas hésité à ouvrir leur porte à un inconnu, car encore une fois, toutes ces femmes, toutes sans exception, arborent dans la mort une expression de calme absolu. Le dernier crime a lieu le 4 janvier 1964, il est particulièrement odieux. Une jeune fille de 19 ans, Mary Sullivan, arrivée à Boston depuis à peine un mois, est découverte pendue au-dessus de son lit. L'étude des détails du meurtre, de la mise en scène, du corps et du visage de la jeune fille amène un des psychiatres à déclarer « Monsieur Latournée, cette fois ça y est, le tueur est arrivé à maturité complète. Il n'a plus aucune raison d'assassiner. » Inutile de vous dire que Latournée général reste sceptique. Et pourtant, le psychiatre a vu juste. L'étrangleur de Boston ne va plus ressentir le besoin d'assassiner. Il ne cessera pas de faire parler de lui, mais cette fois, d'une autre manière. Et pourrait-on dire sous un autre nom, puisqu'il est devenu un autre homme. À tel point que la suite de ses agissements ne lui sera pas attribuée. Mais ceci est la suite de l'histoire et vous comprendrez mieux dans quelques instants. Pour le moment, l'attorney général boucle toute une série de suspects dont certains lui semblent tout à fait capables d'être l'étrangleur. C'est le cas d'Arnold Wallace, un malade mental qui s'est évadé plusieurs fois de l'hôpital où il est interné. À chacune de ses évasions a correspondu un nouveau meurtre. C'est aussi le cas de Thomas O'Brien, un détraqué chez lequel on découvre 13 dessins représentant 13 femmes dans la position où on a découvert les victimes de l'étrangleur. Mais après vérification, on relâche Wallace et O'Brien comme les centaines d'autres suspects appréhendés. Et puis voilà qu'au mois de novembre de cette même année 1964, pour une toute autre affaire, un lieutenant de police de Boston arrête un ancien sergent de l'armée américaine, un certain Albert DeSalvo. Et alors là, chers amis, je vous demande toute votre attention. C'est le tournant de ce dossier réellement extraordinaire. N'oubliez pas que le dernier crime de l'étrangleur de Boston a eu lieu le 4 janvier 1964. Et ce n'est qu'au mois de novembre de la même année qu'on arrête un ancien sergent de l'armée américaine, Albert DeSalvo. Mais il s'agit d'une toute autre affaire. Il s'introduisait chez les femmes seules, et une fois dans la place sous la menace d'un couteau, il les violait. Puis il s'en allait, la plupart du temps, en s'excusant de son acte. L'une de ses victimes a eu assez de sang-froid pour l'observer avec attention et le reconnaître lorsque la police lui montre des photos. DeSalvo avait déjà eu affaire à la police, mais elle le considérait simplement comme fou dangereux à soigner dans un hôpital psychiatrique. Cette fois, les délits dont il est accusé peuvent être punis d'emprisonnement à vie. Mais DeSalvo semble peu s'en soucier. À l'hôpital d'État, où il est incarcéré, en attendant sa comparution devant la cour, il tient d'étranges propos. « Quand on saura ce que j'ai vraiment fait, on parlera de moi dans tous les journaux. » Une autre fois, il est encore plus direct, il demande « Dans cet état, quelle est la peine pour un assassinat ?» Lee Bailey, un jeune avocat, accepte de défendre DeSalvo et pour mieux préparer son dossier, il l'interroge dans sa cellule. Albert DeSalvo est un garçon sympathique, qui s'exprime correctement et ne fait aucune difficulté pour raconter sa vie. « J'ai eu une enfance misérable, explique-t-il, un père qui était un véritable fauve et qui nous rouait de coups, mes frères et moi. Quant à ma mère, elle trouvait une compensation à ses malheurs dans la fréquentation de nombreux hommes. Elle ne m'aimait pas. Pas du tout. » Personne ne m'a jamais aimé. Cette dernière phrase revient souvent dans les confidences de DeSalvo. Personne ne m'a jamais aimé. Au point que la curiosité de l'avocat est éveillée, il insiste.

Pourquoi dites-vous cela? Vous avez une femme qui vous a donné deux enfants. Elle vous aime sûrement. Desalvo se met à sangloter comme un enfant. Irma, ma femme, elle non plus ne m'a jamais aimé. Elle ne m'a épousé que pour fuir l'Allemagne, où elle était très malheureuse. C'était en Allemagne, en effet, où il servait en qualité de sergent dans l'armée d'occupation américaine, que Desalvo avait rencontré et épousé Irkmar en 1954. Puis, poussé par sa femme, il était rentré avec elle aux États-Unis et avait quitté l'armée. Or, Desalvo est de ces gens qui ont besoin d'une famille solide, d'un père autoritaire. L'armée remplaçait les deux. Hors de l'armée a commencé pour lui une inexorable déchéance sociale, en même temps que les dérèglements qui vont s'aggravant. Là encore, Desalvo en rend sa femme responsable. C'est quand Irkmar m'a repoussé que j'ai commencé à m'occuper des autres femmes, avoue-t-il à son défenseur. Mais pourquoi les avoir violées au lieu d'essayer de les conquérir, questionne l'avocat. Parce qu'à travers elles, je voulais humilier et punir ma femme de ce qu'elle me faisait endurer. Cette réponse plonge le jeune avocat dans un abîme de perplexité au point qu'il s'en va trouver l'attorney général. J'ai en ce moment de ma clientèle un étrange personnage. Je ne serais pas tellement étonné qu'il ait commis d'autres délits que ceux pour lesquels il est incarcéré. D'autres délits beaucoup plus graves. L'attorney dresse l'oreille. Et si Desalvo était le tueur de Boston? Il faut vous rappeler, chers amis, que l'attorney général vit depuis des années dans l'obsession de cette affaire, en quête de la moindre piste. Il décide donc de se rendre à la prison et d'interroger lui-même Desalvo. Il en revient déçu. Le garçon est beaucoup trop paisible pour avoir commis ces très horribles crimes, dit-il à l'avocat, même sous l'emprise d'un délire sexuel. N'oubliez pas qu'il a violé des dizaines de femmes, insiste l'avocat. Des dizaines? Peut-être. Mais il ne les a pas tuées, répond l'attorney. Pourtant, quelques jours plus tard, l'avocat va recevoir le choc le plus violent de sa vie. Ce jour-là, il arrive à la prison pour écouter la suite des confidences de Desalvo. Mais à peine est-il en sa présence que Desalvo lui dit d'une voix bouleversée: Maître, il faut que je libère ma conscience. C'est moi qui ai tué les 13 femmes. Je suis l'étrangleur de Boston. L'avocat est d'abord enclin à douter, mais Desalvo lui apporte des détails si troublants, révèle des aspects de l'affaire si peu connus, que l'avocat est de plus en plus ébranlé. Et puis surtout, il y a le ton de Desalvo, son expression, ce regard fou qu'il pose sur l'avocat quand il évoque ses crimes. À la fin, le jeune avocat n'en peut plus. Il lance à Desalvo: « Mais enfin, pourquoi? Pourquoi avez-vous fait ça ?»« Je sais pas, » répond Desalvo. « C'est comme si quelqu'un d'autre avait agi à ma place. Je me souviens seulement qu'une sorte d'impulsion irrésistible me poussait à aller voir ces femmes. Les aviez-vous vues auparavant? Les connaissiez-vous ?» Desalvo se prend la tête dans les mains. Son désespoir est-il réel ou simulé? Mais non, dit-il. Le plus terrible, c'est que le hasard seul m'a mis en leur présence. Lorsque je ressortis de chez elles, je me sentais aussi innocent que si je n'avais rien fait. J'avais tout oublié. Maître, il faut m'enfermer dans un hôpital où on me soignera, où on comprendra le mal dont je souffre. Vous imaginez l'effet que ces aveux produisent sur le jeune avocat qui se précipite dans le bureau de l'attorney. Le lendemain, les journaux de tous les États-Unis paraissent avec une énorme manchette: l'étrangleur de Boston sous les verrous. Pourtant, ce n'est pas la fin de l'affaire, loin de là. L'armée des psychiatres officiels, en effet, se rue dans la cellule de Desalvo et l'examine sous toutes les coutures. Or, leur verdict n'est pas définitif. Si Desalvo présente toutes les particularités psychiatriques qui pourraient expliquer ses crimes, donc s'il peut être l'étrangleur de Boston, il peut aussi avoir inventé cette histoire pour être interné dans un hôpital psychiatrique au lieu de croupir en prison. Mais, interroge l'attorney, les précisions qu'il a fournies ne pouvaient être connues que d'un homme étroitement mêlé au drame. Et depuis que Desalvo est en prison, l'étrangleur de Boston ne s'est plus manifesté. Finalement, l'attorney, convaincu que Desalvo est l'étrangleur de Boston, le conduit au tribunal. Quand il passe devant celui-ci, tout paraît simple. Desalvo a confessé ses crimes et son avocat plaide l'irresponsabilité. En effet, si Desalvo est reconnu comme étant l'étrangleur de Boston, il sera facile de démontrer sa folie et partant de là de lui éviter non seulement la peine capitale, mais la prison à vie en le faisant interner dans un asile psychiatrique. Seulement, comme j'ai déjà eu l'occasion de

l'expliquer. La législation américaine impose pour de tels crimes que l'assassin ait été vu dans l'appartement de ses victimes immédiatement avant ou après le crime. Cette preuve ne pouvant être amenée, le tribunal, qui craint une simulation, ne reconnaît pas des salvos coupables des 13 meurtres qu'il a pourtant avoués. Il est donc condamné à la prison à vie, mais pour l'autre affaire, celle des viols et tentatives de viol. Peu importe. Ce qui compte, c'est qu'il soit hors d'état de nuire, et l'on pourrait croire la tragique histoire terminée. Les femmes de Boston ne tremblent plus. La vieille cité retrouve son existence normale. Et puis, une nuit de février 1967, une bombe éclate. L'étrangleur de Boston s'est évadé. De nouveau, on se barricade dans les maisons. De nouveau, la police est sur les dents. Quelle sera la prochaine victime de l'étrangleur? Mais 36 heures plus tard, Albert Desalvo regagne tranquillement sa cellule. J'ai simplement voulu attirer l'attention des pouvoirs publics sur mon sort, explique-t-il. Je veux quitter cette prison et être transféré dans un établissement où on pourra me soigner. Il est effectivement transféré. Et curieusement, se met à cultiver sa tragique célébrité. Les journalistes viennent l'interviewer, il se lance dans la poésie. Une de ses œuvres est même mise en musique sous le titre évocateur de Stranger in the Night, l'étrangleur dans la nuit. En somme, Desalvo coulerait des jours paisibles si un événement imprévu ne se produisait dans la nuit du 25 au 26 novembre 1973. Au cours d'une dispute, ses deux compagnons de cellule l'assassinent à coups de couteau. Mais au fait, l'homme qu'on retrouva au petit matin mort dans sa cellule, baignant dans une mare de sang, était-il vraiment l'étrangleur de Boston? On ne le saura sans doute jamais.

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1: Bonjour à toutes et à tous, Hélène Roussel avec vous pour cette synthèse d'actualité. En premier dans l'actualité, l'Iran déclare vouloir garder le contrôle du détroit d'Ormuz, une annonce qui intervient malgré les avancées des négociations entre Washington et Téhéran. Hier, en Suisse, s'achevait une séance de négociations qui a conduit à la création d'un groupe de travaux dédié au grand thème du protocole de cessez-le-feu, le nucléaire, la levée des sanctions américaines sur le pétrole iranien, ainsi que le développement économique ou encore la reconstruction de l'Iran. Et ce protocole d'accord qui comprenait la fin aussi des frappes au Liban et qui semble pour le moment être respecté. Dans le pays du Cèdre, cela fait 4 jours qu'aucun bombardement n'a eu lieu. Mais le conflit entre Israël et le Hezbollah n'est pas pour autant réglé. L'armée israélienne

0: Est toujours présente dans les zones occupées du sud Liban. Le premier ministre israélien Benjamin Netanyahou a assuré que ses forces armées seraient maintenues aussi longtemps que nécessaire. Après une étude basée sur des comparaisons cartographiques avant et après-guerre, le CNRS, associé à l'État libanais ainsi que le Programme des Nations Unies pour le Développement, a estimé à 1,38 milliard de dollars les pertes matérielles. Ces chiffres ne prennent pas en compte les deux dernières semaines d'attaques israélienne. En Europe, il y a déjà une décennie, les Britanniques choisissaient de quitter l'Union européenne au lendemain de la démission du Premier ministre travailliste Keir Starmer. Le Brexit fête ses 10 ans. Depuis, la croissance britannique a ralenti. Les relations avec les États-Unis se sont largement détériorées et le Royaume-Uni doit acter maintenant de nouveaux rapprochements avec l'Union européenne. Et on reste en Europe. Le continent est confronté à une vague de chaleur depuis plusieurs jours. Des records absolus de température doivent être battus aujourd'hui. En Espagne, Madrid enregistre 40 degrés, tandis que le Portugal, lui, s'apprête à vivre la journée la plus chaude. En France et au Royaume-Uni également, les températures avoisinent les 40 degrés dans certaines régions. 54 départements sont déclarés en vigilance rouge dans l'Hexagone ce mardi. Et puis en Afrique, la police sud-africaine va renforcer ses effectifs sur le terrain à l'approche du 30 juin, date à laquelle les immigrés en situation irrégulière devraient quitter le pays suite à l'ordre émis par plusieurs organisations dans un contexte marqué par la montée en puissance des violences et discriminations xénophobes dans le pays. Ce plan a pour but, selon les autorités, de protéger les communautés, les infrastructures critiques ainsi que les principaux espaces publics. Et puis on termine cette synthèse au Maroc. Mawazine Rythme du Monde, ça continue à Rabat. Le festival a débuté ce week-end avec une pluralité d'artistes. Ninho, Major Lazer, Macy Gray et bien d'autres. Pour cette cinquième journée de festival, ITZY se produit ce soir sur la scène de l'OLM Swissy. Wahel Khoury performera sur la scène de Narda. Et la soirée 100% marocaine sera assurée par Abdella Dawidi et Youssef Louzini, Five Star. C'est la fin de cette synthèse d'actualité. Merci pour votre écoute et bonne suite des programmes sur Média.
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2: Ravie de vous retrouver pour On en parle en ce début de journée, en espérant que tout se passe à merveille pour vous et notre ami Jamel à la réalisation. Restez avec nous, je vous donne le petit programme du jour juste après une petite pause musicale. C'est Farouko qui prend la relève avec Pepas. Très belle écoute. Non.

Maluma, Farruko plutôt sur Média au programme aujourd'hui dans On en parle. On parlera tout d'abord de ces petits conseils pratiques à mettre en place qui vous permettront de développer une image plus positive de votre propre corps. On parlera également un peu plus tard alimentation et plus précisément du petit déjeuner. Pourquoi prendre un petit déjeuner salé et l'astuce imparable pour avoir notamment plus d'énergie. Toujours dans la continuité, on fera le tour cette fois de ces vitamines qui permettent de lutter contre la fatigue. Notre invitée du jour, c'est Elle Jamelouk. Elle est coach spécialisée dans l'accompagnement des adolescents, mais également des adultes. Alors aujourd'hui, on va parler d'adolescents et d'enfants également, et comment les aider à profiter pleinement de leurs vacances. Question de décompresser, de déconnecter et garder, pourquoi pas également, des notions d'apprentissage. Voilà donc pour le programme du jour. Restez avec nous en attendant Rihanna, Jay-Z, Umbrella. C'est tout de suite.

Malamia Maluma sur Mehdi. Ensuite, dans l'en parle, comme prévu, on parle de ces petits conseils à mettre en place qui vous permettront de développer une image positive de votre corps. Alors, si vous avez déjà vu un petit peu tout ce qui se passe sur les réseaux, notamment concernant le Summer Body, dont on a parlé avec Nouhaïla Kharat il n'y a pas très longtemps, ce corps idéal, entre guillemets, bien évidemment, qu'on voudrait tout avoir à l'approche de l'été. Alors le vrai, pas celui qu'on ne peut afficher qu'en se privant de tout, bien évidemment, et en ne mangeant que des petites quantités de nourriture tout au long de la journée. Question justement de garder la ligne, mais de façon plutôt malsaine. Ça vous semble désormais logique, mais vous ne savez pas comment faire concrètement justement pour développer une image positive de ce corps. Il y a quelques petits conseils pour justement construire une image plus positive de son corps et surtout se sentir mieux. Alors déjà, parlez-vous gentiment et supprimez toutes les plaintes envers votre corps, car voilà, c'est hyper important de ne pas se dire ou parler plutôt négativement de votre corps. C'est une très mauvaise idée. Le fait de se concentrer uniquement sur ce qu'on juge être des défauts physiques, on ne voit plus que ça, on n'arrive même plus à se trouver belle ou beau. Il est donc indispensable de vous parler gentiment, en douceur, avec des mots positifs et valorisants. On supprime absolument toutes les expressions négatives pour se décrire, comme par exemple gros, grosse, moche, flasque trop petit, etc. En parlant de vous de façon positive, vous apprendrez à beaucoup plus être bienveillant vers vous-même et vous vous concentrerez automatiquement sur toutes vos qualités plutôt que sur ce que vous considérez comme des défauts. Ne vous comparez pas aux autres, c'est un piège car ça conduit quasiment toujours à de l'autosabotage. Plus vous vous comparez aux autres et plus vous aurez du mal à conserver un style de vie sain, car vous aurez dans ce cas constamment l'impression que vous êtes perdante avant même d'avoir commencé. Arrêtez totalement de vous comparer aux autres, essayez plutôt de vous dire que vous êtes différente, tout simplement. Ça vous aidera à vous apprécier comme vous êtes sans chercher à vous mesurer ou à vous comparer à ceux qui vous entourent. Parlez de façon plus positive et concentrez-vous plutôt sur la santé, parce que c'est le plus important, que sur les seuls critères de beauté physique. En vous adressant aux personnes qui vous entourent de façon plus positive, en les encourageant à prendre soin d'elles et de leur santé, en s'abstenant de faire tout commentaire négatif et dévalorisant sur le corps de qui que ce soit, on aide indirectement toutes les personnes de notre entourage à accepter leur propre corps pour ce qu'elles sont capables de faire. Avant-dernier conseil, et pas des moindres, ne plus conditionner son estime de soi à son apparence physique. Pour aller encore au-delà, surveillez vos pensées, reprenez-vous à chaque fois que vous laissez entendre que vous serez plus belle, plus heureuse, plus apaisée, plus confiante ou mieux lorsque vous aurez maigri, que vous aurez perdu une taille. Voilà, il faut vraiment enlever toutes ces idées de votre tête. En pensant de cette manière, vous concentrez toute votre attention sur la seule apparence physique qui devient donc un enjeu immense, et ça, on ne veut plus. Remettez les choses dans leur contexte. Ça signifie que vous devez essayer de respecter l'histoire de votre corps. Si par exemple vous avez accouché, vaincu une maladie, traversé des années difficiles d'un point de vue psychologique, que vous avez connu le stress, l'anxiété, le burn-out ou la dépression, rappelez-vous que votre corps vous a permis d'avancer dans la vie jusqu'à présent malgré toutes les difficultés. Donc très très important de toujours parler de votre corps, de vous-même dans la bienveillance. Restez avec nous, on se retrouve dans un tout petit moment. Stromae prend la relève avec Papa Outé. Très belle écoute.

Truth Hurts Addictive en featuring avec Rakim. Restez avec nous, on se retrouve dans un tout petit moment pour la suite d'En En Parle. Je rappelle qu'on parlera notamment alimentation et plus précisément du petit déjeuner. Pourquoi prendre un petit déjeuner salé et l'astuce imparable pour avoir plus d'énergie. En attendant, c'est Tarkan qui prend la relève avec Simaric. Très belle écoute.

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1: Bonjour à toutes et à tous, Hélène Roussel avec vous pour cette synthèse d'actualité. Au moins 36 navires chargés de matières premières ont traversé le détroit d'Ormuz ce lundi, un chiffre record depuis le début de la guerre, mais qui correspond pourtant à seulement un tiers des passages habituels dans le détroit. Un déblocage partiel qui intervient après un round de négociations entre les deux belligérants qui s'est achevé hier en Suisse. Washington et Téhéran ont prévu 60 jours de poursuite de négociations. La suite de ces pourparlers s'organise désormais en groupes de travail. Des groupes d'experts planchent sur les grands thèmes de cette guerre, le nucléaire, la levée des sanctions américaines sur le pétrole iranien, ainsi que le développement économique et la reconstruction de l'Iran. Et concernant le nucléaire, justement, Jed Evans, le vice-président des États-Unis, a annoncé hier le retour des experts de l'AIEA en Iran. Mais Téhéran a ses conditions, les experts de l'agence seront encadrés par les autorités et n'auront pas accès aux sites bombardés par Israël et les États-Unis. Autre guerre en cours, en Ukraine, des attaques de drones russes ont fait au moins 5 morts et des dizaines de blessés cette nuit. En effet,

0: Moscou a envoyé 135 drones, 118 d'entre eux ont été interceptés par la défense ukrainienne. Hier, des frappes ukrainiennes contre la ville de Voronezh ont fait 5 morts, selon le gouverneur régional. Kiev déclare avoir ciblé une usine russe nécessaire à la fabrication des missiles Iskander utilisés pour frapper l'Ukraine. Et toujours en Europe, le continent est confronté à une intense vague de chaleur depuis plusieurs jours. Des records absolus de température doivent être battus aujourd'hui. En Espagne, Madrid enregistre 40 degrés, tandis que le Portugal, lui, s'apprête à vivre sa journée la plus chaude. En France et au Royaume-Uni également, les températures avoisinent les 40 degrés dans certaines régions. 54 départements sont déclarés en vigilance rouge dans l'Hexagone ce mardi. Ailleurs dans l'actualité, deux pays africains, l'Algérie et la Namibie, viennent de sortir de la liste grise du groupe d'action financière GAFI, cet organe qui lutte contre le blanchiment et le financement du terrorisme. Ces pays sortent donc d'un protocole de surveillance renforcé. Au même moment, deux autres pays l'intègrent, la Bosnie-Herzégovine ainsi que l'Irak. Et puis pour terminer, on finit au Maroc. Le sommet mondial des dirigeants locaux et régionaux est en cours à Tanger. Un rendez-vous qui rassemble des dirigeants municipaux, régionaux et des acteurs de la société civile. Les grands thèmes abordés lors de ce rendez-vous, logement, finances locales transformatrices, la santé publique, le système alimentaire, la prévention des conflits locaux, la justice climatique ainsi que la culture. C'est la fin de cette synthèse d'actualité. Merci pour votre écoute et bonne suite des programmes sur Médien.
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2: Deuxième partie d'On en parle, si vous venez à peine de nous rejoindre, bienvenue à vous. Dans un instant, on parlera alimentation et plus précisément petit déjeuner salé qui serait l'astuce imparable pour avoir plus d'énergie tout au long de la journée. En attendant, c'est Gims et Niska qui prennent la relève avec Sapé comme jamais. Très très belle écoute.

Gims, Niska, sapé comme jamais sur Média 1 comme prévu, suite dans l'En Parle. On parle petit déjeuner salé. Alors si l'idée de croquer dans une viennoiserie sucrée peut sembler tentante, on découvre ensemble aujourd'hui pourquoi opter pour un petit déjeuner salé pourrait bien être la clé pour rester au top jusqu'au déjeuner. Alors le petit déjeuner sucré, avec ses pains, ses confitures, ses céréales, c'est un véritable réconfort pour beaucoup d'entre nous. Toutefois, il peut parfois être à l'origine de pics de glycémie suivis de chutes d'énergie en milieu de matinée. En revanche, les petits déjeuners salés offrent une libération d'énergie plus stable tout au long de la journée. En incorporant des aliments comme du fromage, des avocats, les légumes, vous bénéficiez d'une combinaison de protéines, de fibres et de graisses saines indispensables pour maintenir votre concentration mentale et surtout soutenir votre métabolisme. Côté bienfait, optez pour un petit déjeuner salé, riche en protéines, en fibres et en graisses saines, bien évidemment, favorise une sensation de satiété prolongée. Par exemple, le fromage, les avocats, les œufs, les légumes sont autant d'options délicieuses qui vous aideront à éviter les pics de glycémie et les fringales au milieu de la matinée, comme par exemple prendre un petit déjeuner à base d'un œuf au plat par exemple. Ça cale toute la journée, ça vous évite d'avoir les pics de glycémie au cours de la matinée. En nourrissant votre corps avec des nutriments essentiels dès le matin, vous maintenez votre concentration et votre attention tout au long de la journée. Optez également pour un petit déjeuner salé pourrait bien être la meilleure décision que vous prendrez pour votre bien-être dès le réveil. Non seulement cela vous permettra de maintenir une énergie stable jusqu'au déjeuner, mais cela vous fournira également les nutriments nécessaires pour nourrir votre corps et votre esprit tout au long de la journée. Alors la prochaine fois que vous vous retrouverez devant votre assiette au petit matin, pensez à faire le choix du salé pour une journée pleine de vitalité et de bonne humeur. Voilà ce qu'on pouvait dire brièvement du petit déjeuner, plus précisément du petit déjeuner salé, qui serait l'astuce imparable pour avoir plus d'énergie. Restez avec nous, Nelly Furtado prend la relève avec Promiscuous. Excellente écoute, à tout de suite. 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

Promiscuous sur Média. Restez avec nous, on se retrouve dans un tout petit moment pour la suite dans l'Empare. Je rappelle qu'on parlera notamment de comment aider nos adolescents et nos enfants à profiter pleinement des vacances. Question de décompresser, de déconnecter. Une discussion qui se fera donc avec coach Raja Menlouk. Elle est coach spécialisée dans l'accompagnement des adolescents mais également des adultes. Et pour l'heure, on parle de ses meilleures vitamines contre la fatigue. Alors on le sait, la fatigue, c'est une sensation que nous ressentons tous à un moment donné et qui nuit à notre équilibre de vie. Elle peut découler d'un mode de vie inadapté à notre condition physique ou être le symptôme d'une maladie sous-jacente. Bien sûr, la fatigue, c'est une expérience commune, apprendre à la gérer. C'est très important pour maintenir une bonne qualité de vie. Et parmi les nombreuses stratégies possibles pour combattre la fatigue, l'utilisation de vitamines et de compléments alimentaires pour se révéler bénéfique. Cependant, il est essentiel de comprendre la nature déjà de la fatigue avant de se tourner vers ses solutions. Alors la fatigue, rappelons-le, peut être décrite comme une sensation de lassitude ou d'épuisement, qui peut être physique, mental ou une combinaison des deux. Elle diffère du simple besoin de sommeil. En médecine, on distingue généralement la fatigue normale, liée à l'activité physique ou mentale, et qui se résout avec du repos. Et puis il y a la fatigue pathologique, qui peut être un symptôme d'une affection plus grave et persiste même après un repos adéquat. Alors pour lutter contre la fatigue, il est important d'adopter déjà une approche globale. Celle-ci inclut un régime alimentaire équilibré, un sommeil suffisant et réparateur, de l'exercice régulier et une bonne gestion du stress. En complément, certains nutriments et vitamines peuvent aider à améliorer les niveaux d'énergie et à réduire la fatigue. On retrouve sur cette liste de vitamines donc la vitamine C, reconnue pour son rôle dans le renforcement du système immunitaire. La vitamine C est aussi efficace contre la fatigue. Il a été validé que des compléments contenant au moins 12 mg de vitamine C pour 100 g, 100 ml ou par emballage, si le produit bien sûr ne contient qu'une portion, contribue à réduire la fatigue. On retrouve également le fer. Une carence en fer peut entraîner une anémie qui se manifeste souvent par une fatigue chronique. Les compléments en fer, lorsqu'ils sont prescrits après un diagnostic de carence, peuvent aider à rétablir les niveaux d'énergie. Et enfin, on retrouve la caféine. Bien que la caféine soit un stimulant bien connu, son usage doit être modéré. Elle peut offrir un regain d'énergie temporaire, mais ne traite pas les causes sous-jacentes de la fatigue. Il est donc important de noter que l'usage de caféine peut être contre-indiqué chez certaines personnes, notamment celles qui souffrent d'hypertension ou d'anxiété. Alors bien que les vitamines et les compléments alimentaires puissent être utiles dans la gestion de la fatigue, il est important de les utiliser de manière judicieuse et en complément d'un mode de vie sain. En cas de fatigue persistante, il est toujours conseillé de consulter un professionnel de santé pour écarter une cause médicale sous-jacente. Voilà donc ce qu'on pouvait dire de ces vitamines à utiliser, pourquoi pas bien sûr avec l'avis de votre médecin si vous vous sentez fatigué. La vitamine C, on retrouve également le fer, mais également la caféine. Voilà, restez avec nous, on se retrouve dans un tout petit moment. Je vous pose un son qui date, mais que j'adore personnellement, Dante Thomas pour Miss California. Excellente écoute.

Dante Thomas, Miss California sur Média. Restez avec nous, on se retrouve dans un tout petit moment pour la troisième et dernière partie d'On en parle. Je rappelle que nous serons en direct avec Raja Mellouk. Elle est notamment coach spécialisée dans l'accompagnement des adolescents, mais également des adultes. Aujourd'hui, on va parler de ses moyens, ses façons, ses astuces peut-être à mettre en place pour aider les ados et les enfants à décompresser pendant les vacances, à déconnecter, trouver un certain équilibre. Elle nous parle de tout ça et nous donnera tous ses petits tips puisqu'elle sera en direct avec nous à partir de 11h. En attendant, c'est de la musique que j'ai pour vous, un excellent remix signé No Beat pour Made You Crazy. Très très belle écoute et à tout de suite. 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
1: Bonjour à toutes et à tous, Hélène Roussel avec vous pour cette synthèse d'actualité. Au moins 36 navires chargés de matières premières ont traversé le détroit d'Ormuz ce lundi. Un chiffre record depuis le début de la guerre, mais qui correspond pourtant à seulement un tiers des passages habituels dans le détroit. Un déblocage partiel qui intervient après un round de négociations entre les deux belligérants qui s'est achevé hier en Suisse. Washington et Téhéran ont prévu 60 jours de poursuite de négociations. La suite de ces pourparlers s'organise désormais en groupes de travail. Des groupes d'experts planchent sur les grands thèmes de cette guerre, le nucléaire, la levée des sanctions américaines sur le pétrole iranien, ainsi que le développement économique et la reconstruction de l'Iran. Et concernant le nucléaire, justement, Jed Evans, le vice-président des États-Unis, a annoncé hier le retour des experts de l'AIEA en Iran. Mais Téhéran a ses conditions, les experts de l'agence seront encadrés par les autorités et n'auront pas accès aux sites bombardés par Israël et les États-Unis. Autre guerre en cours, en Ukraine, des attaques de drones russes ont fait au moins 5 morts et des dizaines de blessés cette nuit. En effet, Moscou a envoyé 135 drones, 118 d'entre eux ont été interceptés par la défense ukrainienne. Hier, des frappes ukrainiennes contre la ville de Voronezh ont fait 5 morts, selon le gouverneur régional. Kiev déclare avoir ciblé une usine russe nécessaire à la fabrication des missiles Iskander utilisés pour frapper l'Ukraine. Et toujours en Europe, le continent est confronté à une intense vague de chaleur depuis plusieurs jours. Des records absolus de température doivent être battus aujourd'hui. En Espagne, Madrid enregistre

0: être 40 degrés, tandis que le Portugal, lui, s'apprête à vivre sa journée la plus chaude. En France et au Royaume-Uni également, les températures avoisinent les 40 degrés dans certaines régions. 54 départements sont déclarés en vigilance rouge dans l'Hexagone ce mardi. Ailleurs dans l'actualité, deux pays africains, l'Algérie et la Namibie, viennent de sortir de la liste grise du groupe d'action financière GAFI, cet organe qui lutte contre le blanchiment et le financement du terrorisme. Ces pays sortent donc d'un protocole de surveillance renforcé. Au même moment, deux autres pays l'intègrent, la Bosnie-Herzégovine ainsi que l'Irak. Et puis pour terminer, on finit au Maroc. Le sommet mondial des dirigeants locaux et régionaux est en cours à Tanger. Un rendez-vous qui rassemble des dirigeants municipaux, régionaux et des acteurs de la société civile. Les grands thèmes abordés lors de ce rendez-vous, logement, finances locales transformatrices, la santé publique, le système alimentaire, la prévention des conflits locaux, la justice climatique ainsi que la culture. C'est la fin de cette synthèse d'actualité. Merci pour votre écoute et bonne suite des programmes sur Média.
1: Troisième partie d'On en parle. Si vous venez à peine de nous rejoindre, dans un instant, nous serons en direct avec une habituée de l'émission, coach Sarah Jamello. Elle est notamment coach spécialisée dans l'accompagnement des adolescents, mais également des adultes. Elle sera en direct avec nous dans un tout petit moment. En attendant, je vous propose Opus pour Life is Life. Très belle écoute.

0: voilà, la façon, les façons de pouvoir profiter des vacances après la période des examens. La Jamel Look, bonjour.
1: Bonjour Karima, comment vas-tu?
0: Ça va très bien. Alhamdoulilah, un plaisir de te recevoir en tout cas.
1: Voilà, merci beaucoup, t'as le plaisir de partager.
0: Alors on parle aujourd'hui de comment justement est-ce qu'on peut aider les ados notamment à profiter pleinement des vacances, question de décompresser, faire baisser la pression et voilà, vraiment déconnecter. Alors déjà, Raja, après une période d'examen très intense, on le sait, pourquoi est-ce que c'est parfois difficile pour les ados de vraiment relâcher la pression et surtout de se sentir pleinement en vacances?
1: Alors, on va dire que les examens, même s'ils sont terminés, mais beaucoup d'ados, le stress, lui, ne s'arrête pas forcément après la dernière copie rendue, ça c'est sûr.
0: Ouais.
1: Alors, certains restent tendus, ils sont épuisés après cette période, ils sont irritables ou ils sont connectés en permanence à leurs résultats. Donc, ils attendent des résultats.
0: Ouais.
1: Donc, cette période, elle est un peu difficile, c'est-à-dire les examens, en fait, ressemblent comme un marathon mental. Donc pendant plusieurs semaines, le cerveau fonctionne en mode alerte.
0: Ouais.
1: Alors il mobilise l'attention, la mémoire, l'organisation et l'anticipation. Mais même lorsque les examens se terminent, le cerveau ne reçoit pas immédiatement le message « tu peux te reposer, c'est bon, c'est fini ». Donc c'est comme, je te dirais toujours les métaphores, c'est une voiture qui est lancée, tu imagines, en autoroute à 130 km et lorsqu'on enlève le pied de l'accélérateur, c'est pas forcément que la voiture va s'arrêter instantanément.
0: Ouais.
1: Donc elle a besoin d'une distance pour ralentir et c'est exactement ce qui se passe chez les ados, en fait, en général. Ils attendent les vacances, ça c'est sûr. Ils se disent, j'ai hâte que ce soit les vacances, avec impatience. Mais, et pourtant, le lendemain du dernier examen, ils se sentent vite, sans motivation, incapables de profiter.
0: Mmh.
1: Et ce sentiment est tout à fait normal. Donc, après une période de forte mobilisation, le corps réclame souvent ce qu'on appelle une phase de récupération. Donc le repos n'est pas une récompense. Le repos est vraiment un besoin physiologique et psychologique.
0: Et justement, comment est-ce qu'on peut les aider à passer du mode, on va dire, performance et stress au mode repos et récupération, comme tu l'as si bien dit, sans culpabiliser de ne rien faire?
1: Alors, notre société valorise beaucoup l'action, les résultats et la productivité. Les parents sont toujours derrière là. Ils veulent organiser des bootcamps, ils veulent organiser des voyages, ils veulent faire ceci, cela. Et donc, or, le cerveau a besoin d'alterner entre effort et récupération. Donc là, on arrête tout ça et on prend le temps de récupérer. Donc, par exemple, ne rien faire pendant un moment n'est pas perdre son temps. C'est-à-dire juste se dire, on ne perd pas son temps, on permet au cerveau de consolider les apprentissages. Bon, c'est fini. Les examens, c'est fait. Alors, de récupérer son énergie, de retrouver sa créativité. Là, on va commencer à se dire, maintenant, je peux m'organiser. Qu'est-ce que j'ai envie de faire? Comment je peux au lieu de rester dans ce mode d'alerte. Donc même la nature, dans la nature, même les champs ont besoin de jachère, on va dire.
0: Bien sûr.
1: C'est vital. On ne cultive pas la même terre sans interruption. Il y a des phases. Donc on lui laisse le temps de régénérer. Les ados, surtout, ont besoin de leur période de jachère. On arrête. Donc, ce qu'on peut leur proposer, justement, c'est un petit exercice qui est très simple. Souvent, je le propose souvent aux jeunes de se poser chaque matin trois questions. De quoi mon corps a-t-il besoin aujourd'hui? De quoi mon esprit a-t-il besoin aujourd'hui? Parce qu'ils ne prennent pas le temps de discuter avec eux-mêmes.
0: C'est vrai.
1: Et qu'est-ce qui me ferait du bien?
0: Ok.
1: Alors, cela les aide à passer d'une logique de performance à une logique d'écoute de soi. Donc, le repos n'est pas l'opposé de la réussite. Le repos fait partie de la réussite.
0: C'est vrai. C'est un paramétrage d'ailleurs très important.
1: C'est clair. C'est vrai, ils se parlent par eux. C'est très important de

0: Et voilà, le corps, on a besoin de l'écouter.
1: Ouais.
0: Il a besoin de savoir de quoi il a besoin. On a besoin de se dire qu'est-ce que j'ai envie de faire aujourd'hui. Donc, j'ai envie de dormir, c'est bien, très bien. Mais bon, bien sûr, il ne faut pas avoir tout le temps envie de dormir.
1: Bien sûr, pas dans l'excès.
0: Voilà, avoir un programme, des objectifs pendant la journée. J'ai envie de passer du temps avec mes amis, parce que surtout pour les lycéens qui se quittent au bout de à la terminale. Donc voilà, chacun prend son chemin. La fin du collège aussi, parce qu'il y a des collèges qui, enfin, il n'y a pas de lycée. Donc il y a des moments où voilà, j'ai besoin d'apprendre de faire du sport, d'aller à la plage, beaucoup de choses, et de passer du temps avec mes amis, avec ma famille. Donc c'est très important de s'écouter.
1: Et dans la continuité justement, Laja, est-ce qu'il y a des, on va dire, des réflexes, on va les appeler ainsi, à mettre en place peut-être pendant les vacances, qui vont aider à une vraie déconnexion, notamment tout ce qui est en lien avec, comme tu viens d'en parler, justement le sommeil, mais aussi tout ce qui est écran, activité, etc.
0: Il y a retrouver un sommeil réparateur. Je veux dire, ça va être un peu lourd pour les ados, parce que c'est la période où ils vont avoir des séries jusqu'à 4 heures du matin. Alors, les examens perturbent souvent le rythme biologique, ça c'est clair, mais l'objectif n'est pas d'imposer un horaire militaire. C'est-à-dire, c'est pas de se dire, bon, effectivement, bon, s'il dort, s'il y reste, voilà, de se dire, au lieu de le faire tous les soir, c'est de le faire, de se dire voilà, je peux le faire 2-3 fois par semaine, mais à condition, ce qui est bien, c'est que même s'il dort à 4 heures du matin, d'ailleurs même les adultes vont me comprendre, parce que même quand on dort à 4 heures du matin, on se réveille à 7 heures, c'est-à-dire c'est l'horloge
1: c'est
0: qui est là. Donc il vaut mieux qu'il dort à 4 heures, certes, mais ne pas rester en train de dormir jusqu'à minuit, jusqu'à midi, 1h, 2h, 3h, 4h de l'après-midi. Je me réveille, je fais quelque chose, et après mon corps va me demander de récupérer, d'aller dormir. Donc ça sera un besoin plutôt physique, biologique. Donc l'objectif n'est pas d'imposer un horaire, ça c'est clair, et un adolescent qui dort suffisamment récupère mieux émotionnellement et physiquement. Donc c'est ont besoin de dormir entre 8h et 10h. Alors, ils vont pas dormir avant 1h du matin. Ça, c'est leurs hormones, leur physique, c'est tout ça. C'est quelque

0: du petit déjeuner, du déjeuner et du dîner et du goûter, c'est toujours les mêmes.
1: Ouais.
0: C'est-à-dire que tu te réveilles, tu prends ton petit déjeuner, au moment où ils prennent leur petit déjeuner, ben forcément ils n'ont pas envie de revenir dormir.
1: Donc, ouais, ça enfin, cadre un peu plus. C'est vrai, ça cadre la journée quand c'est des heures fixes, ouais.
0: C'est clair, donc il n'y a pas forcément du sport intensif. On peut aller bouger chaque jour, c'est-à-dire marcher, nager, danser, faire du vélo et simplement sortir.
1: Ouais.
0: Le mouvement aide le corps à évacuer toutes les tensions accumulées.
1: Exact.
0: Aussi. Après, rééquilibrer la place des écrans. Donc, les écrans donnent parfois l'impression de se reposer, mais en fait, non.
1: Pas du tout.
0: Alors qu'ils continuent à solliciter fortement le cerveau.
1: Ouais.
0: Donc, l'idéal, c'est d'alterner un temps d'écran, un temps de nature, un temps de lecture, un temps de rencontre et un temps de créativité.
1: Mmh. Un peu de tout, finalement, trouver un équilibre. Et justement, dans cette même lignée, on va dire, en tant que parents, pour les parents qui nous écoutent actuellement, comment est-ce qu'ils peuvent accompagner leurs ados pendant cette période sans rajouter de pression et surtout les aider à trouver ce fameux équilibre?
0: Alors, pour terminer par rapport aux choses qu'il faut, c'est retrouver le plaisir. Par exemple, la cuisine, le dessin, la musique, le bricolage, le jardinage, la photographie.
1: Ouais.
0: Et comme je parle tout le temps, c'est la modélisation. C'est-à-dire que ces parents-là, au lieu de leur donner des instructions pour « non, ne reste pas, il faut faire quelque chose et tout », c'est de faire des choses avec eux.
1: Ouais.
0: De leur laisser, par exemple, le temps d'écran, ok. Mais le temps de la nature, c'est une promenade, c'est une marche à la forêt, c'est le temps de lecture. Ben on va se faire des défis, des challenges. Mm-hmm. C'est-à-dire que moi, on prend un livre et on s'échange par la suite et on en discute. Le temps de rencontre, c'est de laisser cet ado d'aller rencontrer ses amis, peut-être la famille, peut-être un moment de chez papy, mamie, et ainsi de suite. De créativité, c'est-à-dire on va faire un jeu, on va les jeux de cartes, les jeux de société, il faut les avoir à la maison.
1: Ouais, c'est très
0: donc,
1: important.
0: En fait, c'est toujours bénéfique.
1: Exact.
0: Et en tant que parents, ils sont souvent de bonne intention, en fait, c'est ce qui se passe. Mais parfois, à peine les examens sont terminés, les questions arrivent. Alors, quelles seront tes notes? Déjà, on commence à anticiper, donc on commence à installer un stress. Quelles sont tes notes? Que vas-tu faire cet été? As-tu déjà pensé à la rentrée?
1: Ouais.
0: Wow. C'est pour un ado, c'est épuisé. Donc, il est épuisé. Cela peut prolonger le stress toutes les vacances et ça devient irritable. Il commence aller vers la fuite, aller vers les écrans, aller vers des amis, aller vers des personnes qui ont cette relation, on va dire, parentale avec lui, et ça peut être quelque chose de très dangereux.
1: C'est vrai.
0: Donc, lui, en fait, ce dont il a besoin d'abord, c'est être accueilli.
1: Mm-hmm.
0: D'être, tu as fait beaucoup d'efforts, maintenant tu as besoin de temps de récupérer. Dis-moi ce que tu as envie de faire. Est-ce que tu as envie que je te prépare quelque chose à manger? Est-ce que tu as envie qu'on sorte, qu'on fasse le shopping pour, par exemple, les mères et filles? Est-ce que les hommes, tu veux bien venir avec moi? On va installer, je parlais avec une amie il y a 2 jours. Elle était en train de refaire toute la tête du lit, donc on peut faire un atelier. Il y a des baguettes qui se vendent à 40 dirhams à Bricoma, donc il y a plein de choses.
1: Ouais.
0: Donc ils se sentent accueillis. Pas une simple phase, parfois une simple phase, c'est-à-dire un petit moment, il peut tout à fait suffire. Donc il a besoin juste de donner plus de, c'est-à-dire de prendre le temps de récupérer, de lui faire comprendre, bien prendre le temps de récupérer, de créer des moments simples, des repas en famille, des promenades, des sorties à la plage, des discussions sans jugement.
1: C'est très important.
0: Voilà, on laisse les débats et tout. Et puis, le laisser lui-même agir et décider de ce qu'il a envie de faire. Alors, la clé, c'est de les accompagner, de ne pas pousser, de ne pas créer un environnement où l'enfant

0: peux retrouver naturellement. C'est comme si tu es militaire. Tu fais ceci, cela, et cetera. Ils ne se sont jamais reposés. Là, l'école est finie, les profs finis. Et là, c'est les parents qui commencent parce qu'eux, ils sont occupés par leur boulot. Et ils n'ont pas envie de voir les enfants en train de dormir. Non, OK, mais il va falloir... Ils sont en vacances. Ben généralement, aujourd'hui, il y a des bootcamps. Il y a plein de choses qui sont pas, qui sont là. C'est des stages de leadership.
1: C'est vrai qu'il y a beaucoup de choses. Exactement. Voilà. C'est vrai qu'il y a beaucoup de choses qui sont mises en place justement dans ce sens pour accompagner les enfants et les adolescents pendant les vacances d'été. Et finalement, on se dit que c'est peut-être les parents qui ont du mal à déconnecter parce que voilà, ils travaillent encore et tout, donc ça crée un certain déséquilibre des fois à la maison aussi.
0: Ben c'est clair, ils n'ont pas le temps. Les vacances sont vraiment bien plus qu'une pause dans le calendrier scolaire. Donc tout le monde doit prendre des vacances. Mmh. Et elles sont un temps de reconstruction intérieure. À ce moment-là, je passe plus de temps parce que là, il n'y a plus les devoirs, il n'y a plus le stress de l'école. Là, il est plus ouvert à l'écoute. Donc, on va aller vers des discussions qui sont importantes. Mmh. Des discussions qu'un papa peut avoir avec son fils. De 14 ans. Après, voilà, il y a des choses, des sujets qui sont peut-être tabous, mais c'est des sujets qui sont importants et qu'il faut en parler ouvertement.
1: Bien sûr.
0: Après, et en plus, leur expliquer qu'après l'effort vient le repos, après la tension vient le relâchement. Donc, il faut juste les aider à comprendre que prendre soin de soi, c'est. Nous, c'est-à-dire des adultes d'aujourd'hui, ils n'ont pas su prendre soin d'eux avant.
1: Ouais.
0: Maintenant, il faut commencer à penser, leur apprendre à penser à eux, prendre le temps de faire des choses, de prendre soin d'eux, qui n'est pas du tout un luxe, c'est une nécessité pour leur santé. Et un jeune qui apprend à récupérer aujourd'hui deviendra certainement un adulte plus équilibré demain.
1: Bien sûr. Tout s'inculque dès maintenant, finalement, encore une fois. Rajam Lok, merci beaucoup d'avoir été avec moi aujourd'hui. On n'a pas senti le temps passer encore une fois. C'était un plaisir de discuter.
0: On se dit à très vite. C'est toujours un plaisir.
1: Plaisir partagé. Merci beaucoup, Raja. Au revoir.
0: Merci, au revoir.
1: Restez avec nous avant de vous quitter. Brièvement, un petit One Direction, What Makes You Beautiful. Et on se retrouve juste après.

One Direction, What Makes You Beautiful. C'est ainsi que se referme On En Parle. Merci beaucoup d'avoir partagé ce petit moment avec nous. Je vous souhaite une excellente suite des programmes à l'écoute de Midi 1. Je vous laisse avec Buena Vista Social Club. Excellente écoute.

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1: Vous êtes avec Sophie Volatier. Bonjour à toutes et à tous. À la une en cette mi-journée, on sera dès le début de cette édition au sommet mondial des dirigeants locaux et régionaux à Tanger. Notre envoyé spécial est sur place, tour d'horizon de l'événement. Établir une feuille de route entre l'Institut du monde arabe de Paris et le Maroc. C'est l'un des objectifs de la présidente de l'IMA en déplacement à Rabat, où elle s'est entretenue avec plusieurs acteurs politiques, compte rendu dans cette édition. On sera aussi au Moyen-Orient. Les déclarations parfois contradictoires s'enchaînent depuis le début des négociations entre les États-Unis et l'Iran. On fait le point sur les dernières prises de parole. Et puis le regret, c'est le sentiment qui domine chez les Britanniques depuis le Brexit. C'était il y a 10 ans, jour pour jour, on fait le point avec une spécialiste. Le Brexit qui sera aussi au cœur de notre entretien de la mi-journée à 13h05. Restez avec nous. Agir avec beaucoup plus d'urgence pour limiter le dérèglement climatique. Le chef de l'ONU, Antonio Guterres, lance ce matin un appel au monde. Face à un réchauffement de plus en plus inéluctable, des techniques ancestrales semblent les plus efficaces pour rafraîchir nos lieux de vie. C'est ce que nous dira un expert. Elle est de la Coupe du Monde masculine de football dans cette édition aussi. L'inénarrable Moncef Zamrat sera avec nous pour décrypter le programme du jour. Coupe du Monde masculine de football toujours. On sera au Sénégal en fin de journal. Vous entendrez l'amertume des supporters des Lions de la Teranga après la nouvelle défaite de leur équipe. C'était face à la Norvège hier soir. Voilà, vous avez le programme, on se retrouve dans moins d'une heure pour développer tous ces titres. D'ici là, bonne journée à l'écoute de Média.

0: Bienvenue à toutes et à tous. Une femme d'aujourd'hui, à travers ses épreuves de vie, à travers, finalement, oui, ces épreuves de vie qui vont la façonner et qui vont faire d'elle la femme qu'elle est aujourd'hui. On y va pour les détails.
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0: Yasmine Alaoui, bonjour.
2: Bonjour Yasmine.
0: Merci beaucoup d'être ma femme d'aujourd'hui. Comment ça va la Yasmina?
2: Ça va très bien et merci à toi de me recevoir.
0: Un plaisir, vraiment un plaisir d'avoir cet échange féminin avec toi et authentique, je n'en doute pas. Alors,
2: ouais,
0: dis-moi Yasmina, qu'est-ce qui t'a amené vers le leadership ou vers la culture du leadership chez les autres? Quand je dis culture, en référence à cultiver en fait.
2: À cultiver, effectivement, je pense que c'est quelque chose qui... J'ai été baignée dans ça, on va dire, et que ça a été un peu instinctif. Et ensuite, avec les expériences, avec les différentes missions que j'ai pu avoir, mon leadership un peu particulier s'est construit petit à petit. Et voilà. Mais,
0: alors, est-ce que tu peux être un peu plus concrète, justement?
2: Oui, alors un peu plus concrète, moi je viens d'une famille de commerçants. Je suis née en France. J'ai grandi en France, j'ai été baignée dans la restauration et l'hôtellerie. Et donc, très jeune, j'ai compris un peu les rouages du métier, de la gestion, etc. Et puis ensuite, de par mes études, école de commerce, etc., on a appris un peu la théorie. Et puis, au fil de mes expériences et une arrivée au Maroc il y a bientôt 14 ans, le leadership a pris vraiment son sens par l'expérience, okay. Par le terrain, par l'opérationnel.
0: Ok, alors on va parler justement de cette arrivée et du lancement de ton business aussi. Arrivée dans ton pays natal, dans ton pays d'origine de tes parents, parce que finalement ton pays natal au sens littéral du terme, c'est la France. Tu es née en France, mais le Absolument. Pays de tes parents, c'est le Maroc et ton pays de cœur aussi. Donc arrivée ici, après plusieurs années en fait, où tu as grandi, tu as vécu, tu as étudié dans un autre pays, c'était comment ce retour? Comment s'est fait le retour et pourquoi, si je peux me permettre?
2: Bien sûr. Alors, pourquoi par une petite amourette, on va dire, à l'époque des études, et donc j'ai suivi un peu le retour de la personne à l'époque avec qui j'étais. Et pour moi, le Maroc, c'était uniquement pendant les vacances, mais je me sentais un peu plus que uniquement marocaine par les vacances. J'avais envie d'apporter ce petit plus, d'apporter quelque chose, de contribuer en fait à une touche que je pouvais apporter dans la vie marocaine. J'avais envie de cette contribution. J'avais, je suis quelqu'un d'un peu perfectionniste. Avec le temps, ça, on gomme un petit peu, mais j'avais envie d'apporter quelques petits changements dans les expertises que j'avais et voilà, ça donnait beaucoup de sens à ma mission de le faire dans ce pays et que j'aime beaucoup et je suis très heureuse aujourd'hui de vivre au Maroc, d'avoir eu mes enfants et que mes enfants vivent au Maroc et de faire carrière aujourd'hui au Maroc et je me sens marocaine vraiment. Et je suis heureuse chaque jour de voir tout ce que chacun d'entre nous peut apporter à ce magnifique pays.
0: Alors, ce qui a commencé comme suivre son cœur, finalement, une amourette, je pense que comment tu l'as exprimé, ça veut dire que ça s'est terminé, si j'ai bien compris.
2: Oui, oui, oui.
0: Oui,
2: très rapidement.
0: Très rapidement.
2: Ça a été aussi, alors ça s'est terminé, puis ça a été la naissance un peu de mon moi en tant que femme. Parce que quand je suis rentrée, alors quand on rentre, c'est vrai que mes parents qui étaient très français, très européanisés, ben finalement de retour au Maroc, ils étaient beaucoup plus traditionnels et donc Il n'était pas possible pour moi de rester vivre à Rabat en étant en couple avec une personne. Et donc, le mariage s'est vite imposé. Et le lendemain du mariage, j'ai tout de suite su que c'était une erreur. Mais pour pouvoir faire accepter l'idée d'un divorce, il a fallu beaucoup de travail sur moi-même. Et c'est là que j'ai rencontré le monde du coaching et du développement personnel, et que j'ai pu devenir moi, pas la fille d'eux ou la femme d'eux, mais pouvoir prendre ma première vraie décision en mon âme et conscience, et de l'assumer, de le faire accepter par les autres ou pas, mais en tout cas de l'assumer.
0: Tu avais besoin de l'assumer toi-même ?
2: Oui, j'avais besoin, mais sans. Avec du recul maintenant, je pense que c'était un besoin que ce soit fait dans la douceur, même si ça a été fait par moments dans la douleur. Mais le fait que tout le monde puisse l'accepter, ça me permettait de me libérer de ce poids peut-être de culpabilité, de se dire. J'ai fait assumer ça à tout le monde.
0: Ouais. Mais ce qui est incroyable, c'est que c'est une jeune femme en fait qui est née, qui a grandi en France, qui dit ça. Hein.
2: Absolument.
0: Absolument. Ouais. Et est-ce que tu, à travers le travail que tu as pu faire, est-ce que tu as compris pourquoi ?
2: Oui, j'ai compris que pour moi, je devais faire, j'étais la fille d'eux, et prendre mes propres décisions n'était pas. Je ne savais même pas que j'avais le droit de décider par moi-même. Et ça, c'était mes propres limites, mes propres pensées. Mais j'étais bloquée, j'étais complètement bloquée. Et pourtant, j'ai été très indépendante très vite. À 18 ans, je suis allée faire mes études, j'ai été indépendante financièrement très rapidement, j'ai voyagé, tout ça. Et mais,

0: Mais j'avais ce blocage de se dire, de me dire, qu'est-ce que je fais, cette culture, cette obligation, cette image à maintenir, à garder, à
1: Ouais.
0: respecter.
1: Ouais. Et comment on vit avec soi-même pendant une période où, comme tu l'as très bien dit, le lendemain du mariage, tu savais que c'était voué à l'échec. Et puis, au départ, cette incapacité à prendre la décision et à se dire, je dois gérer beaucoup de paramètres pour pouvoir me séparer de cette personne. Comment on cohabite avec soi-même, en fait, entre cette personne qui a envie de partir et cette personne qui est obligée de rester?
0: Je pense qu'au début, c'était un peu de l'automatisme, de rester un peu le temps de faire ses choix, parce que c'est des vagues. C'est des vagues, c'est pas étape par étape, je décide, c'est OK, etc. C'est je décide, je doute, je reviens, je repars, etc. Mais finalement, comment on vit avec soi? Mais on se rencontre petit à petit. Chaque petite étape, pour moi, a été une nouvelle découverte d'une partie de moi-même et qui aujourd'hui me sert encore. À chaque fois que je me rencontre sur un volet de moi-même, c'est ces nouvelles parts que je rencontre à chaque fois
1: Ouais.
0: et que je m'autorise.
1: Tout à l'heure, tu as dit, j'ai grandi dans une famille de commerçants. Donc, ce qui t'a peut-être insufflé cet esprit d'entrepreneuriat, mais ce qui t'a amené finalement dans ta discussion peut-être vers tout ce qui est leadership. Et quand on parle de leadership, c'est avant tout le leadership de soi. Ça veut dire avoir les manettes de sa vie, pas le contrôle, parce que on ne peut pas avoir le contrôle total, mais les manettes, on va dire, le volant plus ou moins de sa vie. C'est cette expérience, en fait, et comment tu t'en es sorti à travers le travail que tu as fait?
0: Exactement ça. Chaque expérience m'a permis de m'autoriser à être moi-même, m'a permis de me dire que je suis la bonne personne au bon endroit, que j'ai la capacité, que chaque réussite ou aussi chaque expérience m'a permis de faire ou d'être là où j'étais. Donc, c'est de ne plus faire les choses sans conscience. Et la conscience de moi-même, c'est ce qui, chaque jour, me permet de continuer. Et que ce soit positif ou négatif, mais reprendre conscience à chaque fois des possibilités et des compétences et des ressources que l'on peut avoir. C'est ce qui permet, en tout cas, moi, c'est ce qui me permet de chaque matin de me dire, OK, je peux le faire encore.
1: Oui. J'ai envie aussi qu'on parle de. Finalement, tu es arrivé au Maroc, donc on peut presque dire que ta rencontre avec le pays de tes parents, ton pays de cœur, même si tu venais avant pendant les vacances, etc., mais la vraie longue période de vie au Maroc, ben, elle n'a pas commencé de façon joyeuse, heureuse.
0: Elle a commencé de façon intense, de façon intense et un peu douloureuse, c'est vrai. Mais en même temps, j'avais cette mission de me dire, je suis là, c'est le début. M'adapter, ça m'a pris aussi du temps parce que j'avais mes codes. En plus, je venais de France, oui, mais d'Annecy, qui est à côté de la Suisse, donc avec une culture quand même très rigoureuse, très carrée. Et là, j'ai débarqué à Casablanca avant d'atterrir à Rabat, mais c'était tout un changement. Et voilà, et donc
1: Ouais.
0: je me suis adaptée, j'ai découvert, j'ai avancé, et ça m'a plu. Parce que ce qui m'a plu aussi, ça a été les rencontres. Parce que dans chaque étape de ma vie, j'ai fait de très belles rencontres, des personnes qui ont pu accompagner tout mon parcours, qui m'ont appris, et ensuite des personnes à qui j'ai pu apprendre.

0: transmettre.
1: Oui.
0: Et voilà.
1: Ma question, elle est en fait, c'était l'introduction d'une question. Ça veut dire que tu aurais pu décider de repartir en fait dans ta zone de confort, là où tu étais bien, et pourtant tu as pris la décision de rester, non seulement de rester, mais aussi d'entreprendre professionnellement.
0: Alors, entreprendre, oui et non, parce qu'aujourd'hui, je travaille pour une très belle entreprise, mais avec cette liberté de diriger avec ce mindset d'entrepreneur. Et voilà. Donc, c'est vrai que j'ai décidé de rester. La question de partir, pas de retourner en France, mais d'aller ailleurs, c'était posé. Et puis, encore une fois, le destin a fait que une rencontre m'a fait rester. Et puis voilà.
1: Alors, justement, aujourd'hui, tu as lancé ton cabinet ?
0: Non, aujourd'hui, je n'ai pas lancé mon cabinet. Aujourd'hui, je suis dirigeante dans une entreprise dans l'agroalimentaire. Et en parallèle de ça, je continue de me former et d'accompagner des équipes, des dirigeants et des personnes.
1: Alors, qu'est-ce qui t'empêche d'ouvrir ton cabinet, justement, puisque tu fais de l'accompagnement?
0: Alors, rien ne m'en empêche. Rien ne m'en empêche. Il faut sauter le pas.
1: Oui.
0: Il faut sauter le pas.
1: Et ça, c'est quelque chose qui, pour toi, en fait, c'est pas ou noir ou blanc, bien sûr. On peut vivre parfaitement dans une zone grise, avoir les deux. Est-ce que toi, tu penses un jour sauter le pas ou tu as trouvé en fait ton équilibre dans cette dynamique?
0: Je pense qu'à terme, je le ferai. Aujourd'hui, j'adore ce que je fais. J'aime beaucoup l'entreprise dans laquelle j'évolue.

0: professionnellement. À côté de ça, j'y viendrai. Clairement, mais je pense que c'est pas encore le bon moment.
1: C'est pour une belle retraite, en fait, une retraite active.
0: Ah, moi, j'adorerais avoir une retraite à 45 ans.
1: Ouais.
0: Une belle retraite à 45. Commencer ma retraite près à 45 ans et de faire, et de là, de transmettre, d'accompagner. Oui, oui, oui.
1: Ouais.
0: Mais là, en tant que femme, au Maroc, j'ai un besoin quand même d'indépendance et de sécurité. Et j'ai des enfants qui sont encore en bas âge. Et donc, pour moi, le choix reste encore à affiner.
1: Oui. Alors, on va parler de leadership, parce que justement, oui. Toi, tu accompagnes et puis tu travailles aussi en entreprise.
0: Oui.
1: Est-ce que tu es arrivé à cette définition, à ta définition de ce qu'est le leadership ?
0: Alors, ma définition, pour moi, oui. C'est d'être en présence avec les personnes. C'est de ne pas être déconnecté du monde dans lequel on travaille. Parce que, in fine, quand on a l'humain, le capital humain au cœur de nos métiers, théoriquement, le leadership peut avoir une belle définition, mais dans la réalité, ce qui permet d'être vraiment ancré et d'être dans la réalité pour que les personnes puissent vraiment sentir que c'est incarné, pour moi, c'est la présence. C'est vraiment la présence avec les équipes, présence avec l'environnement.
1: Alors, quelle est la différence entre la présence et le micromanagement ?
0: Alors, le micromanagement, c'est vraiment du suivi de tâches, de petites tâches, et d'être derrière les équipes.
1: Ouais.
0: Là, c'est d'être un support, d'être un business partner pour son équipe, d'être un peu le miroir de ce que la personne ne va pas voir au premier regard et qui peut faire la différence.
1: Oui. Pourquoi je te pose la question ? Parce que pour certains, en fait, le fait d'être avec leurs équipes au quotidien dans les micro-tâches, c'est ça, être présent aussi.
0: C'est ça, c'est une grande différence.
1: C'est une grande différence, ouais. Alors, dans ce parcours aussi, où finalement ta vie personnelle s'est retrouvée intimement impactant ta vie professionnelle, tu as appris quoi sur toi-même ? Sur la femme que tu es devenue ?
0: Que tomber et se relever, ce n'est pas être plus forte, mais en tout cas, c'est être plus résiliente. Parce que les épreuves de la vie ont accompagné un peu chaque chemin et chaque virage de ma carrière. Et à chaque fois, une douleur ou quelque chose où je me disais sur une épreuve, impossible de me relever, impossible de continuer, eh bien, ça me faisait repartir et se relever avec résilience, envie, retrouver l'espoir à chaque fois. C'est ça.
1: Oui.
0: C'est, ma vie personnelle m'a permis d'être résiliente dans ce que je fais.
1: En fait, c'est cette amourette qui a donné ce cours à ta vie ?
0: Oui, il y a eu ça. Il y a eu aussi le deuil d'un premier enfant. J'ai perdu mon premier enfant une semaine après la naissance. Et je pense que c'est aussi ça qui m'a ancrée au Maroc, parce que je ne pouvais plus repartir après avoir enterré mon fils ici. Et puis m'être relevée de cette épreuve. Je pense qu'après ça, même s'il y a eu d'autres épreuves par la suite, mais après ça, tout me semblait atteignable.
1: Oui.
0: Donc ma pire épreuve a été ma plus grande force.
1: Oui, oui. Et la maternité après, justement, après la perte d'un premier enfant ?
0: Alors, par la suite, la maternité après la perte d'un enfant, elle est différente. Elle est...

0: elle fait peur.
1: Oui.
0: Il y a la peur
1: Oui.
0: qui nous quitte pas. Il y a le contrôle qui revient. Il y a tellement de choses qui ne sont pas normales pour une maternité, mais elle est différente, mais on s'y fait.
1: Ouais.
0: On s'y fait et petit à petit, j'étais une maman plus que poule, une maman qui n'a pas beaucoup dormi la première année,
1: Ouais.
0: une maman tellement aimante, mais qui avait tellement peur. Et puis en plus, c'est tombé avec le Covid. Donc c'est vrai qu'aujourd'hui, je vois aussi les effets sur mon fils. J'ai un fils adorable, intelligent, sensible, drôle. Voilà, je vois l'amour dans ses yeux et je me dis, OK, ça valait le coup.
1: Ouais.
0: Ça valait le coup, toutes ces nuits, cette peur. Tout ça. Et
1: Ouais.
0: puis après, quand la troisième grossesse a été plus légère, et puis voilà, le bonheur
1: Oui,
0: revient.
1: reviens. Yasmina Alaoui, merci infiniment d'avoir été ma femme d'aujourd'hui. Et comme je l'ai annoncé
0: Merci,
1: tout à l'heure,
0: merci.
1: j'étais sûre que ça allait être une discussion extrêmement authentique
0: Oui,
1: et
0: effectivement.
1: entière.
0: Merci
1: Merci.
0: beaucoup, Yasmine.
1: Merci à
0: Merci
1: toi,
0: pour ta confiance.
1: Yasmina. Merci à toutes et à tous pour votre confiance. 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
1: Sur notre continent, le thermomètre affichera 22 degrés à Nairobi et à Addis Abeba sous un temps nuageux. Des nuages prévus aussi à Yaoundé avec 28 degrés, à Dakar avec 29 degrés, à Lagos avec 30 degrés et puis un ciel qui restera couvert du côté de Kinshasa avec 31 degrés, de Bangui avec 32 degrés et de N'Djamena avec 38 degrés. Attention, de la pluie est prévue à Abidjan avec 28 degrés, il fera 29 à Conakry, toujours avec des averses prévues également à Ouagadougou et Libreville avec 34 degrés. Des orages sont prévus du côté de Douala et Bamako avec un thermomètre qui oscillera entre 31 et 37 degrés. Et puis du soleil tout de même prévu, ce sera du côté de Johannesburg avec 18 degrés.
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3: Vous êtes avec Sophie Volatier. Bonjour à toutes et à tous. À la une en cette mi-journée, on sera dès le début de cette édition au sommet mondial des dirigeants locaux et régionaux à Tanger. Notre envoyé spécial est sur place. Tour d'horizon de l'événement. Établir une feuille de route entre l'Institut du monde arabe de Paris et le Maroc. C'est l'un des objectifs de la présidente de l'IMA en déplacement à Rabat, où elle s'est entretenue avec plusieurs acteurs politiques. Compte rendu dans cette édition. On sera aussi au Moyen-Orient. Les déclarations parfois contradictoires s'enchaînent depuis le début des négociations entre les États-Unis et l'Iran. On fait le point sur les dernières prises de parole. Et puis le regret, c'est le sentiment qui domine chez les Britanniques depuis le Brexit. C'était il y a 10 ans, jour pour jour. On fait le point avec une spécialiste. Le Brexit qui sera aussi au cœur de notre entretien de la mi-journée à 13h05. Restez avec nous. Agir avec beaucoup plus d'urgence pour limiter le dérèglement climatique. Le chef de l'ONU, Antonio Guterres, lance ce matin un appel au monde. Face à un réchauffement de plus en plus inéluctable, des techniques ancestrales semblent les plus efficaces pour rafraîchir nos lieux de vie. C'est ce que nous dira un expert. Elle est de la Coupe du Monde masculine de football dans cette édition aussi. L'inénarrable Moncef Zamrat sera avec nous pour décrypter le programme du jour. Coupe du Monde masculine de football toujours. On sera au Sénégal en fin de journal. Vous entendrez l'amertume des supporters des Lions de la Teranga après la nouvelle défaite de leur équipe. C'était face à la Norvège hier soir. Voilà, vous avez le programme, on se retrouve dans moins d'une heure pour développer tous ces titres. D'ici là, bonne journée à l'écoute de Midi 1.

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1: Bienvenue à vous sur Médecin. Dans quelques instants, le journal. Mais avant cela, on jette un petit coup d'œil sur le ciel avec la météo.
2: Au Maroc, le soleil sera au rendez-vous ce mardi sur Tanger, où le thermomètre indiquera 28 degrés. Du soleil annoncé aussi à Errachidia et à Oujda avec 38 degrés et 40 degrés. Ailleurs sur le royaume, le temps sera globalement couvert. Comptez 25 à Essaouira sous les nuages, 26 à Rabat, Casablanca et Safi, 27 à Agadir, 28 à Nador. Le mercure affichera 31 degrés avec du vent à Laayoun, toujours sous la grisaille. Il fera 36 à Marrakech avec un ciel toujours gris et 37 à Beni Mellal. Des précipitations sont possibles en fin de journée sur le Rif, la région d'Otaza, le Moyen Atlas et le sud de l'Oriental. En Algérie, le soleil brillera sur l'ensemble du pays ce mardi. Côté température, prévoyez 29 degrés à Alger, Bjaïa et Oran, 32 degrés à Annaba, 34 à Constantine, toujours sous un grand ciel bleu. Le thermomètre indiquera 36 à Tiaret, 38 à Rardaïa, 39 à Tamanrasset et Biskra. Les maximales sont prévues du côté de Chlef avec 32 degrés, toujours avec du soleil, et d'Adrar avec 44 degrés. A noter que de la pluie pourra tomber en fin de journée sur les Aurès et les zones proches. Et en Tunisie, un grand soleil prévu aujourd'hui à Djerba avec 31 degrés. Du soleil annoncé aussi à Monastir, Sfax, Gabès et Tabarka avec 32 degrés. Et à Médénine, Sousse et Bizerte avec 33 degrés. Comptez 35 à Tunis, la capitale, 39 à Tozeur. Attention aux orages possibles sur le centre-ouest et les reliefs nord-ouest du pays. Des orages prévus notamment à Kasserine dans l'après-midi avec 33 degrés et à Guefsa avec 37 degrés.
1: Sur Médecin, bienvenue à vous, tout de suite, le journal. Et c'est à la une ce midi, le début du sommet mondial des dirigeants locaux et régionaux. Notre envoyé spécial est sur place à Tanger. On la retrouve dans quelques instants en direct pour un tour d'horizon de l'événement. Établir une feuille de route entre l'Institut du monde arabe et le Maroc, c'est l'un des objectifs de la présidente de l'IMA en déplacement à Rabat, où elle s'est entretenue avec plusieurs acteurs politiques et culturels, compte rendu dans cette édition. Le regret, c'est le sentiment qui domine chez les Britanniques depuis le Brexit. C'était il y a 10 ans, jour pour jour. Ce sera aussi d'ailleurs le sujet de notre entretien de la mi-journée. Ce sera à 13h05, restez avec nous. Agir avec beaucoup plus d'urgence pour limiter le dérèglement climatique. Le chef de l'ONU, Antonio Guterres, lance ce matin un appel au monde. Face à un réchauffement de plus en plus inéluctable, des techniques ancestrales semblent les plus efficaces pour rafraîchir nos lieux de vie. C'est ce que nous dira un expert dans ce journal. Et puis, la Coupe du Monde masculine de football dans cette édition. Moncef Zamrat sera avec nous en fin de journal pour le programme du jour. On sera aussi au Sénégal. Hein. Vous entendrez l'amertume des supporters des Lions de la Teranga après la nouvelle défaite de leur équipe. C'était hier soir face à la Norvège. Que peut-on faire à l'échelle locale face aux tensions politiques, économiques ou encore climatiques qui traversent notre monde? Eh bien, cette question est au cœur du sommet mondial des dirigeants locaux et régionaux qui se tient en ce moment au Palais des Arts de Tanger, où 3000 personnes, pas moins, sont attendues. Notre envoyée spéciale Marianne Garnier sur place. Bonjour.

0: Marianne.
1: Bonjour Sophie, bonjour à toutes et à tous.
0: Alors Marianne, dites-nous d'abord, est-ce que le Palais des Arts de Tanger est bien rempli ce matin ?
1: Eh bien tout à fait Sophie, le Palais des Arts est complètement rempli. Imaginez des dizaines et des dizaines de représentants de communes et de régions venus du monde entier pour échanger leurs idées et s'inspirer. Certains sont réellement venus de l'autre bout du monde. J'ai notamment pu échanger avec la maire de la ville de Banda Aceh, une ville située en Indonésie. Elle a fait le voyage exprès, c'est sa première fois au Maroc. Objectif pour la maire, créer de nouvelles connexions et s'inspirer d'initiatives existantes concernant notamment la gestion des déchets. Il y a aussi des délégations venues de Corée du Sud ou encore d'Afrique du Sud. J'ai aussi pu rencontrer des acteurs de la société civile, Sophie, l'ONG Paradiplomatia notamment venue d'Argentine. L'objectif commun de tous ces acteurs, eh bien, porter la voix du multilatéralisme local et transformer les villes, Sophie.
0: Alors on entend Marianne hein, que c'est un sommet international, mais est-ce que le Maroc est aussi bien représenté de son côté ?
1: Évidemment, Sophie, alors je n'ai pas encore pu rencontrer tout le monde, mais ce que je peux vous dire, eh bien, c'est que certains acteurs sont venus de loin. J'ai notamment échangé avec Mohamed Ben Youssef, le président du conseil communal d'Alnif, cette petite ville située entre Zagora et Errachidia. Il était aux côtés du maire d'Erfoud. Leur objectif à eux, trouver des solutions durables à la question de la gestion de l'eau, une problématique particulièrement sensible dans le Sahara, Sophie, vous le savez. Le deuxième objectif de ces deux élus, eh bien, c'est de nouer des partenariats de coopération décentralisée.
0: Alors avant de nous quitter, Marianne, on va évoquer la réunion du Congrès de cités et gouvernements locaux unis qui donc se réunit pour élire son nouveau bureau, hein, c'est ça Marianne ?
1: Tout à fait Sophie, les membres de CGLU sont déjà réunis pour une première réunion du Congrès, on se croirait un petit peu à l'ONU. Alors le sujet à l'ordre du jour aujourd'hui, eh bien, c'est la prestation des services locaux, mais l'étape finale, l'étape la plus importante aura lieu le 25 Sophie, avec le renouvellement du bureau exécutif par élection, un temps fort démocratique à suivre bien évidemment.
0: Merci beaucoup à vous Marianne Garnier pour toutes ces précisions. On reste au Maroc, le royaume où se trouve en ce moment la présidente de l'Institut du monde arabe, Anne-Claire Legendre. À l'occasion de sa première visite dans le pays depuis sa nomination à la tête de l'Institut du monde arabe en février dernier. Anne-Claire Legendre qui a pu s'entretenir avec des responsables politiques mais aussi avec des acteurs de la scène culturelle et créative marocaine, Mathias Reynal.
2: À Rabat, Anne-Claire Legendre, la toute nouvelle présidente de l'Institut du monde arabe, a eu des rencontres de haut niveau. Elle s'est notamment entretenue avec le ministre des Affaires étrangères, Nasser Bourita.
3: Un entretien qui nous a permis de revenir sur la place de l'Institut du monde arabe dans la relation bilatérale, puisque vous savez que nous avons la France et le Maroc de très grandes échéances devant nous.
2: L'Institut du monde arabe compte contribuer à la dynamique du partenariat d'exception renforcé entre Paris et Rabat, explique la présidente de l'IMA, qui a aussi eu des échanges avec le ministre de la Culture, Mehdi Ben Saïd, pour préciser les contours d'une feuille de route culturelle conjointe entre l'IMA et le Maroc.
3: Ma visite vise à concrétiser, puisqu'on veut que cette feuille de route soit la plus concrète possible, avec des objectifs chiffrés qui permettent finalement de lancer des programmes.
2: Dans différents domaines, comme les jeux vidéo, l'archéologie ou encore la littérature en langue arabe. Depuis son arrivée au Maroc, la présidente de l'IMA a pu rencontrer de nombreux représentants de la scène culturelle marocaine.
3: Ce que nous souhaitons, c'est continuer à être cette plateforme où les artistes marocains et évidemment tous les artistes arabes puissent trouver un endroit de visibilité et de connexion avec la scène française et européenne.
2: Le Maroc sera ainsi au cœur de la programmation de l'IMA au cours des prochains mois, avec notamment une exposition dédiée aux rites et aux objets de la cérémonie du mariage. À Casablanca, Mathias Reynal pour Média.
0: En bref, au Maghreb, le secteur bancaire en grève à partir d'aujourd'hui en Tunisie, et ce pour 3 jours, à l'appel de l'UGTT, le syndicat qui fustige une dégradation du pouvoir d'achat des salariés du secteur des banques et des assurances. Au cœur des revendications aussi, le blocage du dialogue social et des pressions exercées sur certains salariés à l'approche de la grève. Direction à présent le Moyen-Orient. Aucun inspecteur de l'Agence internationale de l'énergie atomique n'aura accès aux centrales nucléaires iraniennes. C'est en tout cas ce qu'a déclaré le ministre iranien des Affaires étrangères, Abbas Araghchi, ce matin, alors que les négociations techniques entre Washington et Téhéran viennent de s'achever. Une déclaration qui va à rebours des propos hier du vice-président américain J.D. Vance et de ceux à l'instant du président des États-Unis Donald Trump qui affirme que l'Iran accepte des inspections nucléaires, je cite, du plus haut niveau. De son côté, le chef de la diplomatie américaine, Marco Rubio, se rend à partir d'aujourd'hui en Arabie Saoudite, aux Émirats Arabes Unis ou encore à Bahreïn en vue d'autres pourparlers. Des échanges qui sont plutôt rapides, d'après Pierre de Jong, géopolitologue et ancien colonel de l'armée française. Écoutez-le.
4: D'abord, on voit que ça va relativement vite, parce que vous avez quand même sur place en Suisse le vice-président américain J.D. Vance avec une délégation assez importante, puisqu'il y a Witkoff et Kushner qui est le gendre du président Trump. Malgré quelques claquages de porte, les Iraniens sont partis, rentrés et revenus. En fin de compte, c'était un simulacre hein, pour mettre la pression sur les Américains. Donc, ils sont revenus à la table des négociations. Donc, il semble que cette négociation avance. On voit qu'il peut y avoir des tensions où il est peut-être nécessaire de mettre en place des stratégies d'explication avec les pays du Golfe. Et avec Israël, donc ça c'est Rubio, le diplomate, comment dire, du gouvernement américain qui s'y colle, comme on dit, et qui va faire le tour des capitales du Proche et du Moyen-Orient. Il est vrai qu'Oman joue un rôle très important. Le contrôle futur d'Ormuz, si tant est qu'il y ait un contrôle qui soit accepté, s'il y avait un contrôle qui était mis en place, on peut supposer que les Iraniens partageraient une partie de ce contrôle avec les Omanais. C'est un contexte qui est relativement mobile, relativement bougeant, donc il est difficile d'en tirer des conclusions. Puis il ne faut pas oublier qu'il y a un troisième endroit qui se passe à Washington, qui est en fait la discussion qui entre les Américains, les Israéliens et les Libanais et qui vise en fait à trouver des solutions à la crise libanaise.
0: Pierre de Jong, géopolitologue et ancien colonel de l'armée française, propos recueillis par Arnaud Dalmas pour Médien. Toujours au Moyen-Orient ce matin, le Hezbollah accuse Israël d'avoir violé le cessez-le-feu après des tirs et des frappes de drones de Tel Aviv au sud du Liban. Et ce, alors que de nouvelles négociations entre le Liban et Israël doivent se tenir aujourd'hui à Washington. C'était il y a 10 ans, jour pour jour, au Royaume-Uni. Un peu plus d'un habitant sur deux se prononçait pour une sortie de l'Union européenne lors d'un référendum historique. C'était précisément le 23 juin 2016. Alors depuis, où en est-on ? Eh bien, force est de constater que l'heure est à la désillusion. Écoutez à ce sujet Catherine Smadja-Frogel, présidente de l'Association des Français du Monde au Royaume-Uni et conseillère des Français à l'étranger.
5: Une majorité de Britanniques regrette ce qui s'est passé et souhaiterait revenir dans l'Europe. C'est un peu compréhensible parce que pendant de très très nombreuses années, tout ce qui n'allait pas bien au Royaume-Uni était mis sur le compte de l'Europe. Et il faut dire que c'était très facile pour les dirigeants de tout parti de dire « c'est pas nous, c'est l'Europe ». L'Europe oblige à avoir des bananes droites, des concombres carrés, on entendait n'importe quoi. Mais ce qui donnait à la population l'impression qu'alors qu'ils avaient été très longtemps une nation conquérante, à la tête d'un empire colonial, dirigeant le monde avec une marine et une diplomatie que tout le monde leur enviait, ils étaient devenus un pion dans les mains de ces bureaucrates de Bruxelles. C'est cela qui a vraiment créé le rejet de l'Europe, parce qu'ils s'imaginaient que tout ce qui n'allait pas bien, n'allait pas bien à cause de l'Europe.
0: Catherine Smadja-Frogel, présidente de l'association Français du Monde au Royaume-Uni et conseillère des Français à l'étranger. Elle répondait aux questions d'Anaïs Lavielle pour Médien, un entretien que vous pourrez retrouver en longueur à 13h05 puisque Catherine Smadja-Frogel est notre invitée de la mi-journée. Restez avec nous. Le Royaume-Uni, toujours, qui traverse une canicule inédite à l'image d'une bonne partie de l'Europe de l'Ouest. Une partie du territoire est en vigilance rouge, ce qui n'était arrivé jusqu'à présent qu'une seule fois. 37 degrés sont attendus dans le sud du pays. Alors, les autorités prennent des mesures d'urgence. Plusieurs écoles resteront fermées, et ce jusqu'à jeudi soir. La France, elle aussi, fait face à des records de température. La nuit d'hier à aujourd'hui a été la plus chaude jamais enregistrée dans le pays, selon Météo France, l'organisme de météorologie nationale. Face au dérèglement climatique, il y a urgence. Les mots ce matin du chef de l'ONU, Antonio Guterres, qui appelle les États à agir davantage face à ce dérèglement climatique qui est à l'origine de la vague de canicule que nous traversons en ce moment. Pourtant, des solutions existent pour rafraîchir nos lieux de vie. On peut s'inspirer, par exemple, des techniques utilisées depuis des siècles dans les pays du Golfe. Écoutez à ce sujet Antoine Gillot, consultant indépendant spécialiste des politiques d'atténuation et d'adaptation au changement climatique.
6: On peut trouver des techniques traditionnelles qui sont parfois ancestrales et qui permettent de gérer la chaleur, de gérer les pénuries d'eau. On pense, par exemple, si on va du côté de la péninsule arabique, à Oman, on a le système des haflages, qui sont des sortes de canaux d'irrigation qui permettent aux agriculteurs de gérer de manière intelligente les ressources en eau de façon équitable, dans une optique de justice sociale et de partage. On a en Iran les systèmes des badgir, qui sont ces tours attrape-vent qui permettent une ventilation naturelle. Ce sont des systèmes ancestraux qui permettent de façon tout à fait adéquate de rafraîchir les bâtiments. C'est ce qu'on appelle l'architecture bioclimatique, une architecture qui est adapté à son environnement, qui va capter les courants d'air, qui va utiliser des matériaux qui sont sains pour pouvoir restituer la chaleur dans des proportions raisonnables.
0: Antoine Gillot, consultant indépendant, spécialiste des politiques d'atténuation et d'adaptation au changement climatique. Il était au micro d'Eva Cohen dans Matin Info, un entretien que vous pouvez dès à présent retrouver en intégralité sur le site internet de Midi. Et comment faire pour supporter ces températures caniculaires qui s'abattent en ce moment sur le Maroc et sur l'Europe de l'Ouest? Une question aussi au cœur de la chronique santé d'Éline Roussel que vous retrouverez dans quelques minutes. Restez avec nous. Un mot en bref du Kenya. Le Kenya qui suspend l'ouverture d'un centre de quarantaine qui devait à l'origine accueillir des ressortissants américains potentiellement exposés au virus Ebola. C'est une information aujourd'hui du ministre kényan de la Santé. 12h44, tout pile sur Medi 1, et il est parfaitement l'heure de parler Coupe du Monde masculine de football avec Moncef Zamrat. Bonjour Moncef.
7: Eh bien bonjour Sophie, bonjour à toutes et tous.
0: Moncef, l'étau se resserre dans cette Coupe du Monde de football masculine alors que la pression augmente sur les équipes pas encore qualifiées. Où en sommes-nous dans la compétition, Moncef? Le programme semble d'ailleurs bien chargé.
7: Eh bien, la première question, où est-ce que nous en sommes? Eh bien, je vais vous répondre. Déjà, 4 équipes définitivement éliminées. La Jordanie, Haïti, la Turquie, ainsi que la Tunisie, bien sûr. Et puis, effectivement, un programme bien chargé qui nous met presque l'eau à la bouche, Sophie. Ce mondial, c'est celui des révélations, des surprises et surtout de l'inattendu. Alors, sait-on jamais? Le premier match, c'est à 18h dans le groupe K, le Portugal et l'Ouzbékistan, alors que dans le même groupe, c'est la Colombie et la République démocratique du Congo qui se jouent à 3h du matin. Entre deux, évidemment, il y aura les rencontres du groupe L à 21h, l'Angleterre et le Ghana, alors que le Panama affrontera la Croatie.
0: Alors, on a le programme, Moncef. On va revenir un petit peu sur la soirée d'hier qui a été riche en remontada et en rebondissement.
7: Effectivement, c'est la continuité de la deuxième journée qui se conclut d'ailleurs aujourd'hui avant l'entame demain de la troisième et dernière journée. L'Algérie qui a signé son premier succès dans ce mondial 2026 en battant la Jordanie 2 buts à 1 après avoir été menée au score grâce à Ben Bouali et Guiri. Les Fennecs remontent à la troisième place du groupe J. Dans cette même poule, l'Argentine s'est qualifiée pour le prochain tour en dominant l'Autriche 2 buts à 0 avec un doublé de Lionel Messi. Dans le groupe I, la France a validé son billet pour les 16e de finale après son succès 3 buts à 0 face à l'Irak dans un match interrompu plus de 2 heures à cause des intempéries. Les Bleus rejoignent la Norvège victorieuse du Sénégal 3 buts à 2 grâce à un doublé d'Erling Haaland. Français et Norvégiens, tous deux à 6 points, se disent disputeront la première place du groupe lors de la dernière journée. De leur côté, le Sénégal et l'Irak tenteront de sauver l'honneur.
0: Voilà, alors le Sénégal, ce résultat qui tombe à point nommé, Moncef Zamrat, puisque notre correspondante sur place, Fatou Ndiaye, a rencontré des supporters des Lions de la Teranga hier soir. Et le moins qu'on puisse dire, c'est que la défaite ne passe pas témoignage.
8: Le match a été âprement disputé, mais vu notre schéma tactique, Fabtiao a été un peu gauche. Coûte que coûte, on doit faire entrer Ibrahim Mbaye. C'est un renard de surface. À chaque fois, il crée des surnombres au niveau de l'attaque. Bon, c'est une situation que nous déplorons.
9: Déception totale. On devait tirer des enseignements sur lors du premier match contre France. Donc, il a aligné le même 11 de départ aujourd'hui. Donc, ce qui est mal parce que l'absence de Malang Sarr nous a coûté parce que du Colibali en presque 2 mois, elle n'a pas joué. Yandegui aussi, même chose. Donc cela a impacté nos 2 matchs. Donc une déception totale.
10: C'est une grosse désillusion. Vraiment, ce fiasco-là, il faut l'attribuer au coach, l'entraîneur. Vraiment, ses choix étaient discutables depuis le début. Mais apparemment, il n'écoute personne. Maintenant, qu'est-ce qui nous reste? Je ne sais pas si 3 points tout court vont suffire pour permettre à l'équipe nationale du Sénégal de se qualifier en 16e de finale.
11: On a été pris par le coup du jeu, par des détails, avec des erreurs défensives.
10: L'essentiel pour le moment, c'est de se concentrer sur l'Irak et essayer d'empocher 3 points. C'est une grosse désillusion pour tout le peuple sénégalais.
8: C'est pas Pape Diaw seul. La direction technique aussi. Ils sont tous payés.
0: Des propos recueillis par

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1: 12h48 sur Média 1, bienvenue à vous si vous nous rejoignez. Excellent milieu de journée, on est ensemble jusqu'à 13h30 au programme. Un anniversaire, bah oui, c'était il y a 10 ans, les Britanniques décidaient de quitter l'Union Européenne. Depuis, qu'est-ce qui a changé au Royaume-Uni? Concrètement, quelles sont les conséquences du Brexit pour les habitants? C'est le sujet de notre entretien de la mi-journée. Catherine Smadja-Frogel, présidente de l'association Français du Monde au Royaume-Uni, répond aux questions d'Anaïs Lavielle. Il fait chaud au Maroc, mais aussi en Europe de l'Ouest, frappée par une canicule violente, presque inédite. Alors comment faire pour supporter des températures étouffantes? Réponse dans la chronique santé d'Éline Roussel, qui est déjà en studio. Elle a hâte d'être avec nous. Enfin, le magazine de l'actualité nous emmène en Turquie. Le pays fait face à un fléau depuis plusieurs années. Les mines antipersonnelles qui, encore récemment, ont blessé grièvement deux adolescents. Notre correspondante Céline Pierre Magnani a rencontré des victimes, mais aussi des associations qui luttent pour un déminage plus rapide. Voilà, vous êtes bien sur Média 1. Tout de suite, c'est la revue de presse internationale qui vous est présentée par Tariq Lahabi.
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4: Bonjour à tous. Le départ de Keir Starmer secoue la scène politique britannique, l'un des épisodes les plus marquants de la crise politique post-Brexit. Le Guardian titre sur une démission devenue inévitable après la montée de la contestation interne au sein du Parti travailliste et aussi l'ascension politique d'Andy Burnham, maire sortant de Manchester et grand favori pour la succession. Le New York Times insiste, lui, sur la rapidité spectaculaire de cette chute politique, moins de 2 ans après une victoire historique qui semblait pourtant ouvrir une nouvelle ère pour le Labour. Enfin, pour The Economist Times, le départ de Starmer confirme que le Royaume-Uni peine toujours à retrouver une stabilité gouvernementale durable, avec désormais la perspective d'un 7e Premier ministre en 10 ans. Sans transition, Maghreb, hydrogène vert, pourquoi le Maroc devance ses concurrents africains selon l'Agence internationale de l'énergie, titre le 360. Cadre réglementaire avancé, foncier mobilisé, projet lancé et coûts parmi les plus bas du continent. Le Maroc qui prend donc une longueur d'avance dans la bataille mondiale de l'hydrogène vert, et c'est le constat dressé par l'Agence internationale de l'énergie dans son rapport Global Hydrogen Review 2026 qui place le Royaume en tête des pays africains les mieux préparés à cette transition énergétique. Mais il ne faut pas ignorer pour autant certains défis comme encore le 360, notamment les besoins en eau, les coûts de production et la nécessité de développer une chaîne de valeur locale performante pour maximiser les retombées économiques. En Tunisie, l'UGTT durcit le ton, banque et assurance à l'arrêt total, titre l'économiste maghrébin. Une grève générale de 3 jours à partir d'aujourd'hui qui a été confirmée, écrit Capitalis. Cette grève a été décidée afin de protester contre la dégradation du pouvoir d'achat des salariés du secteur bancaire et des assurances, les effets de la loi de finances aussi de 2025 sur leurs revenus et le blocage des négociations sociales depuis 2024, rappelle Business News. Enfin, la presse de Tunisie présente ce mouvement comme l'aboutissement d'un long blocage du dialogue social entre les partenaires syndicaux et patronaux et une détérioration du climat professionnel. Enfin, en Algérie, 91 incendies enregistrés dès le premier jour de l'été, rapporte TSA qui insiste sur la concomitance entre température extrême, sécheresse et multiplication des feux de forêt. Le site met en garde contre un été particulièrement difficile pour les populations et les services de secours. Les dizaines d'incendies enregistrés dès l'entrée dans la saison estivale constituent un avertissement sérieux entre canicule précoce, sécheresse persistante et pression sur les ressources naturelles. L'été 2026 s'annonce comme un test majeur en Algérie pour les capacités de prévention et d'intervention, commente en tout cas le très officiel Al Mujahid.
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1: 12h53 sur Medzin. Dans moins de 15 minutes, on parle du Brexit et des jeunes qui sont les premières victimes de ce Brexit qui a donc 10 ans aujourd'hui. On le rappelle, mais tout de suite, c'est l'heure de la chronique santé. La chronique santé qui vous est présentée aujourd'hui par Éline Roussel. Bonjour Éline.
2: Bonjour Sophie, bonjour à tous.
1: Alors Éline, avec vous, on va parler canicule, le monde étouffe hein, sous une vague de chaleur, conséquence directe du dérèglement climatique. On en parlait dans le journal, un dérèglement climatique provoqué par l'humain. Mais justement, comment est-ce que l'humain vit ces températures caniculaires? On va rappeler quelques chiffres hein, avec vous Éline. 43 degrés enregistrés en France, 40 au Royaume-Uni, 40 aussi chez nous au Maroc. Alors ce climat automatiquement fait fluctuer notre température corporelle, hein, c'est ça Éline?
2: Effectivement Sophie, car notre corps gravite autour des 37 degrés, une température compliquée à maintenir quand il en fait 40 dehors. Alors pour combattre cet écart de chaleur, eh bien, le corps a un réflexe de survie, la transpiration, alors pas le plus glamour je vous l'accorde, mais bien efficace pour réguler la chaleur de notre corps, sauf que cette transpiration a aussi son lot de problématiques et outre l'odeur et l'inconfort, le problème principal est que nous nous vidons de notre eau. Et pour compenser, eh bien, vous vous en doutez, il faut boire, mais pas n'importe comment. Le docteur Inde Rassani, pharmacienne biologiste, nous explique comment bien nous hydrater.
3: Il s'agit de continuité ou bien d'équilibre. Donc le plus important, c'est de boire des petites quantités d'eau tout au long de la journée. Ne pas prendre une bouteille d'eau de 1 litre ou 1 litre et demi et la boire complètement et dire « c'est bon, je suis hydratée », pas du tout.
2: Vous l'avez compris, de l'eau en continu et en petite quantité, à laquelle vous pouvez même ajouter une pincée de sel.
1: Mais pourtant, le sel, il me semble, Éline, que ça a tendance à nous donner encore plus soif. Hein. Alors comment est-ce que le sel peut réguler notre hydratation? Je vais y arriver.
2: Eh bien, vous avez raison, Sophie, cette sensation de soif après avoir mangé trop salé, on la connaît tous et elle correspond en fait à un fort taux de sodium dans le sang. Mais la problématique ici, c'est que lorsqu'on transpire, eh bien, ce sodium qui est essentiel à notre organisme, eh bien on le perd. Donc notre expert nous explique.
3: Ce qu'il faut savoir, c'est que durant cette transpiration, nous ne perdons pas seulement de l'eau, mais nous perdons également des minéraux essentiels, le sodium, le potassium et le chlore. Ces minéraux, qu'on appelle électrolytes, sont indispensables au bon fonctionnement de nos muscles, des nerfs et de nos cellules.
1: Alors si je comprends bien, Éline, l'état de déshydratation ne correspond pas seulement à un manque d'eau, mais aussi à une perte de ces minéraux. Qu'est-ce que ça provoque concrètement, dites-nous?
2: Eh bien, Sophie, effectivement, ces carences, elles provoquent ce qu'on appelle des coups de chaud, des coups de chaleur. Et le docteur Rassani, là encore, va nous expliquer les causes et les symptômes, justement, de ces coups de chaleur.
3: Le rôle du sodium, c'est donc de maintenir déjà une bonne hydratation à l'intérieur de nos cellules et également au maintien de la tension artérielle. Le taux de sodium dans le sang baisse, c'est ce qu'on appelle donc l'hyponatrémie. C'est ce qui provoque donc des symptômes tels que la fatigue, des maux de tête, des nausées, des crampes, parfois même des sensations de malaise.
1: Alors on va récapituler hein, parce que vous nous dites beaucoup de choses Éline dans cette chronique santé. À retenir, donc il faut boire en petite quantité et en continu, rester dans des lieux frais pour réguler sa température corporelle et pour ne pas perdre trop d'électrolyse. Qu'est-ce qu'on peut faire d'autre pour éviter de subir ces chaleurs? Est-ce qu'il y a un régime particulier à adopter?
2: Et bien sur ce volet, vous tombez bien Sophie, Santé Magazine a consacré un article et voici les conseils de la nutritionniste qu'ils ont interviewé. Il faut privilégier les aliments chargés en eau, la pastèque, le melon ou encore les concombres et les tomates. Ils seront vos meilleurs alliés pour vous garder bien hydraté. Alors par contre, mauvaise nouvelle pour vous Sophie qui aimez manger beaucoup de burgers, les nutritionnistes insistent. Évitons les nourritures trop grasses par ces fortes chaleurs.
1: Bon, merci beaucoup Éline Roussel pour cette chronique santé. Je retiens que vous m'avez dénoncé. Je vous en tiendrai rigueur. Merci beaucoup à vous encore pour cette chronique santé. 12h57 sur Medzin. Dans quelques minutes, vous retrouvez la synthèse de 13h.

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1: 13h05 sur Média, bienvenue si vous venez de nous rejoindre, excellent milieu de journée à vous. Vous êtes pile à l'heure pour l'interview de la mi-journée. C'était il y a 10 ans, jour pour jour, le 23 juin 2016, un peu plus d'un Britannique sur deux, 51,9% précisément, votait pour que Londres quitte l'Union européenne. Oui, mais voilà, aujourd'hui les sondages sont unanimes, de plus en plus d'habitants regrettent, il faut dire, que la croissance économique n'est plus au rendez-vous. Alors comment expliquer ce revirement? Et puis quelles sont les conséquences concrètes du Brexit sur l'économie et sur la vie au Royaume-Uni? Anaïs Lavielle en parle avec Catherine Smadja-Frogel, présidente de l'association Français du Monde au Royaume-Uni et conseillère des Français à l'étranger, entretien.
2: Bonjour Catherine Smadja-Frogel.
3: Bonjour.
2: Alors 10 ans après ce 23 juin 2016, le débat sur les conséquences du Brexit connaît un nouveau tournant. Une majorité des Britanniques estiment que cette décision est une erreur. On constate dans les sondages un sentiment partagé par 60% des Britanniques. On l'appelle le Brigette, ce qui signifie le regret du Brexit. Quel est l'état d'esprit de la population vis-à-vis de cet isolement de l'Union européenne aujourd'hui ?
3: Bien, effectivement, vous l'avez dit, une majorité de Britanniques regrette ce qui s'est passé et souhaiterait revenir dans l'Europe. C'est un peu compréhensible parce que pendant de très très nombreuses années, tout ce qui n'allait pas bien au Royaume-Uni était mis sur le compte de l'Europe. Et il faut dire que c'était très facile pour les dirigeants de tout parti de dire « c'est pas nous, c'est l'Europe ». L'Europe oblige à avoir des bananes droites, des concombres carrés, on entendait n'importe quoi. Mais ce qui faisait, qui donnait à la population l'impression qu'alors qu'ils avaient été très longtemps une nation conquérante, à la tête d'un empire colonial, dirigeant le monde avec une marine et une diplomatie que tout le monde leur enviait, ils étaient devenus un pion dans les mains de ces bureaucrates de Bruxelles. C'est cela qui a vraiment créé le rejet de l'Europe, parce qu'ils s'imaginaient que tout ce qui n'allait pas bien à cause de l'Europe.
2: Et aujourd'hui, donc, la population britannique regrette majoritairement cette décision. Elle voudrait que le Royaume-Uni réintègre le continent ?
3: Les sondages le disent. Les sondages le disent. Maintenant, c'est très net maintenant. Il y a un lead très, très fort dans toute une sorte de sondage. C'est quasiment constant cette année sur la volonté de regagner l'Europe. Ou en tout cas de s'en rapprocher beaucoup plus fortement. Il y a un élément aussi, les jeunes sont la population qui est à la fois le plus européenne et qui a été le plus touchée par le Brexit. Si vous prenez 10 ans et maintenant, les personnes âgées qui avaient voté majoritairement pour la sortie d'Europe, une partie sont décédées, et une partie des jeunes qui n'avaient été trop jeunes pour voter sont arrivés en âge de voter et eux comprennent le problème que c'est de ne pas avoir accès aux études en Europe, aux voyages gratuits, aux possibilités de travailler, de s'installer, de faire des stages, etc. Et ce sont eux qui en subissent le plus.
2: Bien sûr. Et aujourd'hui, si l'on devait dresser le bilan de cette sortie de l'UE, les promesses du Global Britain qui ont fait miroiter un retour à un Royaume-Uni dominant, sont-elles tenues finalement ?
3: Non, en fait, évidemment non. On estime que le Royaume-Uni a perdu du PIB, du PIB, de la richesse, par rapport à un scénario où il serait resté en Europe, c'était, sur le plan purement économique, c'était incompréhensible. Les milieux économiques étaient d'ailleurs très opposés au Brexit. Mais ils n'ont pas fait assez, parce qu'ils n'ont pas compris qu'un certain nombre de gens, notamment ceux qui n'étaient pas sur Londres ou dans le riche sud-ouest, ne vivaient pas les avantages de l'Europe. Eux, ce qu'ils voyaient, c'est « j'ai du chômage, j'ai plus d'industrie, c'est très difficile ». Je vis mal, etc. Et c'est cette population qui, marquée par les inégalités très très fortes qu'il y a au Royaume-Uni, c'est elle qui a majoritairement voté pour sortir de l'Europe.
2: Vous l'avez évoqué, hein, les conséquences économiques. Quelles sont les conséquences économiques réelles du Brexit sur le Royaume-Uni, alors que la richesse nationale du Royaume-Uni a chuté de 6% en 10 ans, selon une étude de l'université de Stanford?
3: Oui, ça a chuté et on sait très bien que le Brexit a perdu beaucoup par rapport à... il aurait continué à progresser parce que le Royaume-Uni était un lieu où tous les jeunes voulaient venir. C'était un lieu extrêmement attractif. Les investissements du monde entier venaient. Là, maintenant, ils ont perdu cela, ils ont perdu beaucoup moins d'ailleurs sur le plan des banques que l'on pouvait penser, même s'ils ont perdu, vous voyez, hein, il y a des banques qui ont retrouvé Francfort, Paris, Milan ont beaucoup gagné du départ des banques. Ça veut dire qu'il y a des personnes qui ont perdu leur travail. Si les banquiers ont perdu leur travail, les banquiers allaient au restaurant, ils dépensaient beaucoup dans des boîtes de nuit, dans des bars, etc. Et vous voyez, un secteur comme Canary Wharf, qui était la nouvelle city, qui a énormément changé. Donc oui, il y a une perte économique qui se ressent, une perte en main-d'œuvre, qui fait qu'un certain nombre d'entreprises britanniques qui avaient besoin de la main-d'œuvre étrangère ne l'ont plus. Et pourtant, l'immigration a continué à augmenter. Et ce n'est plus une immigration européenne, c'est une immigration d'autres pays, notamment du Commonwealth.
2: Voilà, puisque vous l'évoquiez, voilà. Pardon, c'était ma prochaine question. Hein, il y a un autre constat que celui économique, c'est l'observation de la montée de l'extrême droite avec un sentiment anti-immigration, vous le dites. On voit notamment la montée du parti Labour UK et un sentiment nationaliste grandissant, et ce, malgré la victoire cette semaine d'Andy Burnham. Est-ce que cette montée de l'extrême droite, elle est liée au Brexit et à la gestion britannique de la question de l'immigration ?
3: Écoutez, je dirais que la question de l'extrême droite, l'extrême droite est forte parce qu'il y a vraiment au Royaume-Uni des très très grosses inégalités sociales et une population qui est en grande précarité, très grande précarité. Les revenus minimaux sont plus bas qu'en France par ailleurs, et donc vous avez une population dans les grandes difficultés, ce qui amène à considérer que l'autre, l'immigré, est le danger. Et c'est vrai que ce phénomène se retrouve dans de nombreux pays. Il y a aussi le fait que cette idée qu'eux, on ne les a pas essayés. Vous avez eu un gouvernement, des gouvernements conservateurs, des gouvernements travaillistes, des gouvernements dans lesquels les libéraux-démocrates étaient associés, et on ne les a pas essayés, donc on va essayer. C'est un peu c'est cela qui fait que l'extrême droite a beaucoup, beaucoup de pouvoir et de poids, un poids croissant au Royaume-Uni.
2: Et à la lumière de ces conséquences plutôt néfastes pour le Royaume-Uni, peut-on dire aussi que le Brexit a eu un effet désincitatif pour les autres pays de l'Union européenne ou pour les autres partis politiques qui portaient autrefois des idées similaires ? On pense par exemple à l'Italie ou la France.
3: Oui, oui, oui. Là, actuellement, on voit bien qu'un certain nombre de pays se précipitent pour rentrer en Europe et que ceux qui avaient des velléités de sortir ne veulent plus. Ça a été vraiment, vraiment

0: très compliqué. Et vous savez, pour les entreprises, ça a été une catastrophe. Remplir des papiers douaniers, ils n'avaient pas l'habitude, ils ne savaient pas faire, ils ont perdu énormément d'argent. Ils perdent du temps, ils perdent énormément de... Pour eux, c'est extrêmement difficile. Les petites entreprises sont les plus touchées par cela. Les prix ont augmenté. Donc, tout le monde a vu que finalement, sortir de l'Europe ne vous apportait pas beaucoup d'avantages et non d'inconvénients. En plus, en période de guerre, la question se pose encore plus.
1: Et on voit aussi désormais que Londres tente au contraire de se rapprocher de Bruxelles. Récemment, la figure influente du Parti travailliste et le potentiel remplaçant de Keir Starmer, Andy Burnham, a évoqué son souhait de voir son pays renouer avec le projet européen. Pourrait-on alors assister à un détricotage du Brexit et donc peut-être à une réintégration dans le bloc européen ?
0: Alors, bien évidemment, rien n'est impossible. Et je pense que si vous le demandiez aux Britanniques, ils vous diraient oui. Maintenant, la difficulté, c'est l'Europe. Pourquoi ? Parce que le Royaume-Uni avait une situation extrêmement privilégiée. Extrêmement privilégiée, ils avaient beaucoup de dérogations sur le plan social, sur le plan du fameux chèque de Madame Thatcher. Ils payaient beaucoup moins que ce qu'ils auraient dû payer selon leur PIB. Et par conséquent, s'ils revenaient, il est évident que jamais l'Europe, les autres pays ne leur consentiraient ces avantages. Ça veut dire que les Britanniques reviendraient dans des conditions plus difficiles, plus coûteuses pour eux que celles sous lesquelles, enfin, qu'ils avaient avant de partir. Et il faut bien vous dire aussi que pour l'Europe, ça a coûté très cher le départ de, ne serait-ce en termes d'années perdues, de négociations, de temps qui a été mis. Donc, il n'est pas question d'autoriser les pays à faire des allers-retours comme ça. Il faudrait voir quel est l'intérêt de l'Europe. Oui. Moi, je pense qu'on a intérêt, mais ça ne va pas être simple.
1: Et puis, plusieurs diplomates ont estimé qu'une éventuelle candidature britannique ne pouvait être envisagée qu'à la condition que Londres accepte pleinement les règles communes. On parle de libre circulation, voilà, de contributions budgétaires, d'intégration réglementaire. Voilà. Mais écoutez, merci beaucoup, Catherine Smadja-Fogel, pour tous ces éléments de réponse. Je rappelle que vous êtes présidente de l'Association Français du Monde au Royaume-Uni et conseillère des Français de l'étranger.
0: Merci beaucoup.
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3: 13h15 sur Médien, bienvenue à vous si vous nous rejoignez. Dans quelques minutes, on part en Turquie. La Turquie qui est un pays en proie au fléau des mines antipersonnelles. Ce sera juste après la Story Echo. La Story Echo qui, comme tous les jours, vous est présentée par Oumar Baldé. Nous faisons le point aujourd'hui sur l'évolution des cours mondiaux du pétrole. Aujourd'hui, on fait donc état d'une nouvelle chute du prix du baril, Oumar.
4: Le baril de Brent, la référence mondiale, a en effet reculé ce matin à 77$, alors que le baril américain chute même à 74$. Ce sont des niveaux inédits depuis fort longtemps, bien avant le début de la guerre au Moyen-Orient, le 28 février dernier. Autant dire que les cours mondiaux du pétrole reviennent presque à leur niveau d'avant-guerre. Eh bien, c'est une bonne nouvelle et une nouvelle et un ouf de soulagement pour l'économie mondiale et pour les consommateurs. Les prix des carburants commencent à suivre cette tendance baissière à travers le monde. Le même constat devrait se poursuivre ici au Maroc.
3: Alors tout ceci a une explication, Oumar, c'est la suspension pour 2 mois des sanctions américaines sur le pétrole iranien.
4: Les États-Unis ont effectivement annoncé avoir suspendu jusqu'au 21 août leurs sanctions sur le pétrole iranien. Toutes les transactions qui étaient auparavant interdites concernant la production, la vente, le transport d'hydrocarbures d'origine iranienne sont désormais autorisées, fait savoir le ministère américain des Finances qui gère les sanctions économiques. L'arrivée de la production iranienne sur le marché mondial, conjuguée à la réouverture du détroit d'Hormuz, eh bien tout ceci va soutenir l'offre dans un contexte où, je le rappelle, plusieurs infrastructures pétrolières et gazières des pays du Golfe ont fait les frais de cette guerre.
3: Et globalement, Oumar, comment évolue la demande mondiale au sortir donc de cette guerre au Moyen-Orient ?
4: Une demande plutôt en stand-by parce que les coûts élevés des cours mondiaux ont poussé bon nombre d'importateurs à faire une pause sur leur consommation d'hydrocarbures. D'ailleurs, l'Agence internationale de l'énergie s'attend à une baisse quotidienne de plus de 1 million de barils par jour durant cette année 2026, ou en tout cas,

0: qu'il en reste, mais cette demande devrait très rapidement repartir à la hausse avec le retour à la normale dans le détroit d'Ormuz.
1: Bien, merci beaucoup à vous, Oumar Baldé, pour cette story écho. On vous retrouve demain, 13h18, sur Medi 1. Tout de suite, place au magazine de l'actualité. C'était le 3 avril dernier. Deux adolescents de 13 et 15 ans grièvement blessés dans l'explosion d'une mine antipersonnelle dans un champ de la région de Nusaybin, dans le sud-est de la Turquie. La Turquie qui fait partie des 10 États les plus contaminés au monde par ce type de munitions, avec des dizaines d'accidents par an. Des mines posées dans les régions du sud-est kurde dans les années 1980-1990, par l'armée turque, mais aussi par la guérilla kurde. Pourtant, la Turquie est signataire de la Convention d'Ottawa sur l'interdiction des mines antipersonnelles depuis 2003, mais l'argent et la volonté politique manquent pour achever le nettoyage de plusieurs centaines de milliers de mines qui contaminent encore près de 220 km² de territoire turc. Notre correspondante en Turquie, Céline Pierre Magnani, a rencontré des victimes de ces mines, mais aussi des organisations de la société civile qui luttent pour un déminage plus rapide. Reportage.
2: Nous voici dans le village d'Agdoan, dans la région de Mardin, à la frontière avec la Syrie. Depuis la petite colline où nous nous trouvons, on aperçoit l'autre partie du village à quelques centaines de mètres côté syrien. Entre les deux hameaux se dresse un mur et une bande de terre délimitée par des barbelés. Sous les hautes herbes verdoyantes, cette parcelle de terrain dissimule en réalité un champ de mines. C'est à quelques dizaines de mètres à peine qu'Ali Salda, 21 ans, a été gravement blessé il y a 7 ans.
3: C'était le 3 septembre 2019. Je me suis levé le matin vers 6h30. Je suis sorti de la maison pour amener les moutons broutés près du champ de mine. Les barbelés étaient ouverts à un endroit et les moutons en ont profité pour rentrer sur le champ de mine. Je les ai suivis pour les récupérer et j'ai vu la mine. J'étais un gosse à l'époque. J'ai attrapé la mine, puis ensuite, je n'ai plus aucun souvenir.
2: La main d'Ali a été déchiquetée sous l'effet de l'explosion. Il a perdu l'usage de la vue, de son odorat et une partie de son audition. Aujourd'hui, il a appris à vivre avec ce handicap, mais il n'a jamais abandonné l'école. Il suit désormais des cours d'informatique et commence à lire le braille. C'est pour éviter que d'autres accidents ne se produisent que la militante Özlem Öztürk a fondé l'association Duyder en 2008. Depuis les locaux à Diyarbakır, elle présente les brochures utilisées par les bénévoles. Du matériel précieux pour les séances de sensibilisation organisées dans les écoles situées à proximité des zones contaminées.
4: On leur a expliqué ce qu'il fallait faire. Lorsque tu vois un objet étrange, tu ne dois pas le toucher, ne pas t'en approcher, ne pas lui lancer de pierre. Lorsque tu vois un monticule de terre, tu dois t'en éloigner. Cet endroit peut contenir quelque chose de dangereux. Tu dois prévenir les adultes, la gendarmerie du village et ton enseignant. Avec ce type de message percutant, nous avons vraiment constaté que les enfants sont immédiatement touchés et apprennent très vite. Et on a décidé donc de généraliser ce type de sensibilisation.
2: Les chiffres des accidents ont certes diminué ces dernières années, mais la prise en charge des victimes reste balbutiante. Pour les personnes mutilées, l'absence de statut spécifique rend l'accès aux soins coûteux, surtout lorsqu'il s'agit de fabriquer des prothèses. Depuis plus de 20 ans, l'avocate Roj Bintouan Kalkan s'est lancée dans un combat juridique pour aider les victimes à obtenir des indemnisations de la part de l'État.
5: D'un point de vue constitutionnel, l'État est responsable de la sécurité de tous. Dans ces cas-là, il y a une faille de sécurité et c'est bien l'État qui doit prendre la responsabilité quand des personnes sont victimes. C'est la raison que j'ai avancé pour faire un procès à l'État. Nous avons gagné et ma cliente a pu recevoir une somme assez conséquente pour l'époque.
2: Depuis la signature de la Convention d'Ottawa en 2003, la Turquie a demandé plusieurs délais pour honorer ses engagements. Une partie des mines a été nettoyée à la frontière syrienne entre 2019 et 2023 grâce à des fonds européens. Mais les régions de Mardin, Akari ou Tunceli restent dans l'attente des opérations de déminage. Alors le processus de paix lancé en 2025 entre Ankara et le parti des travailleurs du Kurdistan pourrait-il offrir une fenêtre d'opportunité ? La députée du parti pro-kurde du DEM, Beritan Güneş, en doute.
6: Nous avons tellement déjà de dossiers à traiter dans tous les domaines, même sur les questions les plus fondamentales. Aucune mesure n'a été encore

0: crise. Bref, la question des mines n'a pas encore pu être mise à l'agenda.
1: Pour David Bio, doctorant en relations internationales à l'INALCO, la stratégie d'Ankara est simple: rejoindre les instances internationales de déminage afin de capter des fonds. Ces opérations sont en effet extrêmement coûteuses et l'État n'en a pas fait une priorité budgétaire.
2: Par contre, pour respecter les engagements internationaux de déminer le territoire d'ici 2030, les délais sont très courts. Tout vraiment va dépendre de la volonté politique des autorités turques et de l'armée de déminer, mais aussi de la capacité de la société civile turque et de la communauté internationale du déminage humanitaire de faire pression sur le gouvernement turc pour faire remplir cet objectif.
1: Les prochaines opérations de déminage, si elles se confirment, devraient avoir lieu à Mardin, aux abords du village d'Ali Saledara. Elles permettraient de désamorcer près de 30 000 mines antipersonnelles sur une surface de 2 km². À Ankara, Céline Pierre-Magnani pour Média.

0: bienvenue à vous. Notre carrefour touche malheureusement à sa fin. C'est l'occasion pour moi de remercier Hicham à la réalisation, Abderrahim à la production. Retour de l'actualité dans moins de 2 minutes. Ce sera juste après la météo.
1: Au Maroc, le soleil sera au rendez-vous ce mardi sur Tanger, où le thermomètre indiquera 28 degrés. Du soleil annoncé aussi à Errachidia et à Oujda avec 38 degrés et 40 degrés. Ailleurs sur le royaume, le temps sera globalement couvert. Comptez 25 à Essaouira sous les nuages, 26 à Rabat, Casablanca et Safi, 27 à Agadir, 28 à Nador. Le mercure affichera 31 degrés avec du vent à Laayoune, toujours sous la grisaille. Il fera 36 à Marrakech avec un ciel toujours gris et 37 à Beni Mellal. Des précipitations sont possibles en fin de journée sur le Rif, la région d'Otaza, le Moyen Atlas et le sud de l'Oriental. En Algérie, le soleil brillera sur l'ensemble du pays ce mardi. Côté température, prévoyez 29 degrés à Alger, Bjaïa et Oran, 32 degrés à Annaba, 34 à Constantine, toujours sous un grand ciel bleu. Le thermomètre indiquera 36 à Tiaret, 38 à Rardaïa, 39 à Tamanrasset et Biskra. Les maximales sont prévues du côté de Chlef avec 32 degrés, toujours avec du soleil, et d'Adrar avec 44 degrés. A noter que de la pluie pourra tomber en fin de journée sur les Aurès et les zones proches. Et en Tunisie, un grand soleil prévu aujourd'hui à Djerba avec 31 degrés. Du soleil annoncé aussi à Monastir, Sfax, Gabès et Tabarka avec 32 degrés. Et à Medellin, sous Sébizert avec 33 degrés. Comptez 35 à Tunis, la capitale, 39 à Tozeur. Attention aux orages possibles sur le centre-ouest et les reliefs nord-ouest du pays. Des orages prévus notamment à Kasserine dans l'après-midi avec 33 degrés et à Guefsa avec 37 degrés.
0: 13h30 sur Médien, retour de l'actualité avec la synthèse qui vous est présentée aujourd'hui par Constantin Jallot. Bonjour Constantin.
2: Bonjour Sophie, bonjour à toutes et à tous. Le président états-unien affirme que l'Iran accepte des inspections nucléaires du plus haut niveau, ce qui selon lui garantira une honnêteté nucléaire. Cette annonce de Donald Trump contredit celle il y a une heure de l'Iran. Téhéran refusait l'accès d'inspecteurs nucléaires de l'Agence internationale de l'énergie atomique à ses sites clés qui ont été bombardés. Les pourparlers continuent, sont jugés satisfaisants par les deux parties. Autour du détroit d'Ormuz, l'Iran avec Oman met en place un nouveau groupe de travail. Le but, trouver un accord sur la future administration de la navigation dans le détroit d'Ormuz, selon un communiqué du sultanat. Il faut agir avec beaucoup plus d'urgence contre la crise climatique. C'est l'appel du chef de l'ONU alors qu'une partie de l'Europe affronte la canicule. Pour Antonio Guterres, il faut arrêter de nourrir, je cite, un système fondé sur les combustibles fossiles qui alimente à la fois la crise climatique et la crise énergétique. En Italie, justement, c'est l'alerte rouge canicule déclarée dans 15 villes, 16 demain et 17 jeudi. Le ministère italien de la Santé a répété les recommandations de base. Il faut rester à l'intérieur aux heures les plus chaudes, boire même quand on n'a pas soif et manger léger. Rome et Milan font partie des villes en alerte. Les vagues de chaleur frappent aussi le Maroc, excepté sur les côtes du nord du pays. De nombreuses régions seront touchées aujourd'hui et demain. Température élevée, vent fort. Il y aura aussi des risques de pluie orageuse dans les provinces de Beni Mellal, Boulman, Figig, Ifrane, Gerada, Kenifra, Midelt, Taourirt, selon la direction générale de la météorologie. L'actualité au Maroc, c'est aussi cet appel du gouvernement à plus d'investissements chinois dans le royaume. Karim Zidane, ministre délégué chargé de l'investissement, est en rencontre à Pékin. Il avance le climat des affaires attractif dans le royaume et les nombreuses opportunités liées aux grands projets. Et on fait le point pour finir ce flash sur les matchs de la Coupe du Monde. Ce matin, la Norvège l'a emporté 3-2 contre le Sénégal. L'Algérie a battu 2-1 la Jordanie. Et en fin de journée, le Portugal jouera contre l'Ouzbékistan et l'Angleterre, elle, retrouvera le Ghana. Merci d'avoir suivi ce flash. Bonne écoute de nos programmes sur Média.
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Que démarre cette playlist. Bienvenue à toutes et à tous. Si vous venez de nous rejoindre sur les ondes de Medi 1, Salma avec vous au micro, en régie notre réalisateur Hicham. Et restez avec nous surtout pour cette demi-heure 100% musicale. Tout de suite, on va laisser place à Texas, Keep on Talking, suivi par Claptone en featuring avec Seal, Just a Ghost.

C'était Clapton en featuring avec Seal, Just a Ghost. Et tout de suite, nous continuons cette playlist toujours sur les ondes de Média Radio en compagnie de Crash Adam, New Heart. Sera suivi par Robinson en featuring avec Jason Derulo et Rema, IO Girl.

Robinson en featuring avec Jason Derulo et Rema à Yo Girl. Et tout de suite, on va laisser place à un des plus grands noms de la musique électronique, Marshmello, en featuring avec un artiste de musique country très connu aux États-Unis, Thomas Rhett, avec Where We Go, sera suivi par une des plus grandes stars du moment, Lady Gaga, Shape of a Woman.

Et on vient d'écouter Lady Gaga avec son titre Shape of a Woman. Et c'est avec ce titre que se termine presque cette playlist. Mais restez avec nous sur les ondes médias, surtout dans quelques instants. Dans moins de 4 minutes, nous allons laisser place à notre prochain flash d'information. Ce sera suivi par Al-Irtisad Lijamia sur nos antennes Maghreb et sur nos antennes Afrique. Nous vous serez en compagnie des dossiers extraordinaires de Pierre Pelmar et de notre côté, nous allons, vous l'avez deviné, vous quitter en musique en compagnie eh bien, de Meghan Trainor. Meghan Trainor, voilà, connue pour des titres comme All About That Bass. Et tout de suite, on va écouter son titre Just Wanna Cry. Très bonne écoute en vous souhaitant une très bonne suite des programmes sur les ondes de médias.

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1: Le président états-unien affirme que l'Iran accepte des inspections nucléaires du plus haut niveau, ce qui selon lui garantira une honnêteté nucléaire. Cette annonce de Donald Trump contredit celle il y a une heure de l'Iran. Téhéran refusait l'accès d'inspecteurs nucléaires de l'Agence internationale de l'énergie atomique à ses sites clés qui ont été bombardés. Les pourparlers continuent, sont jugés satisfaisants par les deux parties. Autour du détroit d'Ormuz, l'Iran avec Oman met en place un nouveau groupe de travail. Le but, trouver un accord sur la future administration de la navigation dans le détroit d'Ormuz, selon un communiqué du sultanat. Il faut agir avec beaucoup plus d'urgence contre la crise climatique. C'est l'appel du chef de l'ONU alors qu'une partie de l'Europe affronte la canicule. Pour Antonio Guterres, il faut arrêter de nourrir, je cite, un système fondé sur les combustibles fossiles qui alimente à la fois la crise climatique et la crise énergétique. En Italie, justement, c'est l'alerte rouge canicule déclarée dans 15 villes, 16 demain et 17 jeudi. Le ministère italien de la Santé a répété les recommandations de base. Il faut rester à l'intérieur aux heures les plus chaudes, boire même quand on n'a pas soif et manger léger. Rome et Milan font partie des villes en alerte. Les vagues de chaleur frappent aussi le Maroc, excepté sur les côtes du nord du pays. De nombreuses régions seront touchées aujourd'hui et demain. Température élevée, vent fort. Il y aura aussi des risques de pluie orageuse dans les provinces de Beni Mellal, Boulmane, Figig, Ifrane, Gerada, Khénifra, Midelt, Taourirt, selon la direction générale de la météorologie. L'actualité au Maroc, c'est aussi cet appel du gouvernement à plus d'investissements chinois dans le royaume. Karim Zidane, ministre délégué chargé de l'investissement, est en rencontre à Pékin. Il a vanté le climat des affaires attractif dans le royaume et les nombreuses opportunités liées aux grands projets. Et on fait le point pour finir ce flash sur les matchs de la Coupe du Monde. Ce matin, la Norvège l'a emporté 3-2 contre le Sénégal. L'Algérie a battu 2-1 la Jordanie. Et en fin de journée, le Portugal jouera contre l'Ouzbékistan et l'Angleterre, elle, retrouvera le Ghana. Merci d'avoir suivi ce flash. 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
2: Un paysage à la fois désolé et banal. Un lieu où l'on passe 1000 fois dans sa vie et qui vous paraît sans intérêt. C'est là pourtant qu'a eu lieu le crime. Un metteur en scène américain du temps du noir et blanc en aurait sûrement fait le cadre d'un beau suspense. 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

phrase se transfigure et s'emplit de mystère. Oui, décidément, cela serait un bon point de départ pour un film policier. Et les personnages aussi. Ce gros homme au triple menton, dont on se demande comment il arrive à glisser son embonpoint remarquable derrière un volant, ce gros homme au passé mystérieux qui vit dans son petit magasin mal rasé et pas lavé et qui se fait photographier dans son beau complet avec une pochette voyante, sa figure de lune couronnée d'un borsalino aux bords impeccables. Voilà une silhouette intéressante. Et cette jeune femme, trop jolie pour lui, qui court dans la forêt en portant son bébé dans une couverture, n'est-elle pas aussi digne de captiver les spectateurs ? Gregory Frank nous invite à les voir vivre, souffrir et mourir. Car aujourd'hui, la mort attend au grand tournant.

Il était 10h30, enfin 22h30, monsieur le commissaire, lorsque j'ai entendu frapper. Monsieur Charal essaie de circonstancier au mieux son témoignage, comme il pense devoir le faire, afin de le rendre clair aux policiers. Monsieur Charal, c'est le fermier des Soyères, un lieu-dit non loin du Collet d'Oisieux. Bon, vous me direz que ces noms-là ne vous sont peut-être pas très familiers. Sachez alors que tout cela se situe à peu de distance du mont Pilat, non loin de Saint-Étienne. Et Monsieur Charal est l'un des premiers témoins entendus par le commissaire principal Chalon, chef adjoint de la 2e brigade mobile judiciaire. Témoignage intéressant, mais bref. Oui, il était 22h30, quelqu'un a frappé à la porte de la grange. On a frappé à toute volée. Et puis, j'ai entendu une voix de femme qui criait « Aidez-moi, aidez-moi! Mon mari vient d'être tué !» Alors, j'ai ouvert les volets pour essayer d'y voir quelque chose, mais il faisait tellement noir, j'ai aperçu une silhouette, quelqu'un qui portait un paquet blanc. Et j'ai tout de suite pensé à une femme avec son gosse dans les bras. Je me suis dit « Tiens, il y a encore eu un accident là-haut, au grand tournant. » Alors, vous savez, c'est déjà arrivé plusieurs fois, monsieur le commissaire. La route est mauvaise. Ma maison est à peu près le seul endroit où l'on puisse trouver de l'aide dans les environs. Enfin bref, le temps que je descende, que j'aille jusqu'à la route, la femme avait disparu. J'ai vu juste les feux arrière d'une voiture qui démarrait en faisant grincer ses pneus. Le fermier n'a rien de plus à dire. On fait alors entrer le second témoin, M. Rivori, l'hôtelier du plateau des Trois Dents au col de Layon. C'est lui, le conducteur de l'automobile aux pneus qui crissent. Ben, j'ai vu cette dame surgir du chemin de la ferme. Elle s'est mise au milieu de la route et m'a fait des grands signes. Alors j'ai freiné sur place. Elle s'est engouffrée à côté de moi. Elle était toute retournée. Et elle serrait contre elle son bébé enveloppé dans un burnous blanc. Elle m'a dit qu'un malheur était arrivé, que son mari était mort, qu'il fallait faire quelque chose. Alors j'ai roulé jusque chez mon confrère, l'hôtelier Guérin, 2 kilomètres avant Pélussin. Et c'est de là que j'ai appelé les gendarmes. Ils sont arrivés très vite. Fin du deuxième témoignage. Le commissaire Chalon se tourne vers son adjoint Meyer. Il lui fait signe d'entrouvrir la porte. On aperçoit alors dans la pièce voisine une jeune femme effondrée dans un fauteuil, le regard perdu dans le vague. Elle s'est reprise un peu, demande Chalon. Bon, pas plus que ça, fait Meyer avec une grimace. Tant pis, il faut que je l'interroge maintenant. Chalon passe à côté, la jeune femme sursaute. Bon, madame, je sais parfaitement ce que cela peut avoir de pénible pour vous, mais je vais vous demander de me raconter ce qui s'est passé. Mais je l'ai déjà dit aux gendarmes cette nuit. Vous êtes à la police ici. Ah bon? Alors voilà, nous sommes allés dîner hier soir avec mon mari à l'auberge du Collet. Nous avions emmené ma fille. Quel âge a-t-elle, madame ? 4 mois. Nous avions repris la voiture pour rentrer au péage du Roussillon, où nous habitons.

En route, je me suis senti un petit peu barbouillé et j'ai demandé à Joe de s'arrêter. Je suis descendu sur la route avec la petite dans mes bras. L'air frais m'a fait du bien. J'ai marché doucement en remontant vers le col. Vous êtes allé loin ? Oh, 20, 30 mètres, pas plus. En marchant, j'ai vu des phares qui éclairaient derrière le tournant. Alors je me suis mis sur le bord. Une voiture est passée assez vite. Une seconde est arrivée juste après et m'a croisé un peu plus lentement. J'ai continué à marcher et puis tout d'un coup, j'ai entendu 3 coups de feu derrière moi. Je me suis retourné. La deuxième voiture était arrêtée à la hauteur de la traction de mon mari. Un homme est remonté à bord, a claqué la portière et il a démarré brutalement. J'ai couru vers la traction, mon mari était renversé sur les coussins, il saignait beaucoup. J'ai tout de suite compris qu'il était mort. Est-ce que vous pouvez me donner quelques précisions sur cette deuxième voiture ? Ouf. Vous savez, tout cela a été si vite. Dans quelle direction est-elle repartie ? Vers le bas ? Vers la vallée ? Quelle marque de voiture ? Je sais plus. Une 203, peut-être, oui. Une 203 de couleur claire. Et le conducteur était grand. Oui, grand. C'est tout ce que je peux dire. Commissaire Chalon retrouve ses collaborateurs. Bon. Mes enfants, on n'a déjà pas grand-chose à se mettre sous la dent, mais à chaque heure qui passe, les indices s'effilochent. Alors on fonce, Vincent, à l'hôpital de Pélussin pour les résultats de l'autopsie. Meyer, à l'auberge où ils ont dîné, je veux tous les détails. Couder, avec moi, direction le lieu du crime. Et prends ton adjoint avec toi. L'adjoint, entre guillemets, de Couder, c'est le chien, Aras 5. Un crack dans sa spécialité, un précieux auxiliaire de police, capable de vous renifler une piste après 2 jours et une chute de neige. Le lieu du crime, c'est le site appelé Le Grand Tournant. Un large virage au milieu de la forêt de pins. Depuis la veille au soir, les gendarmes de Pélussin montent la garde autour de l'automobile dont les coussins avant portent une large tache de sang. L'adjoint à quatre pattes a beau faire donner son flair au maximum, tourner et retourner dans le sous-bois, il ne trouve rien. Que cherchent d'ailleurs les enquêteurs ? D'abord, à tout hasard, on peut toujours rêver, l'arme du crime. Mais ne soyons pas trop exigeants et si ce brave chien pouvait nous dénicher dans les taillis alentours l'un des 2 portefeuilles de la victime, ça ne serait déjà pas si mal, étant donné la précipitation de l'assassin, il y a peut-être laissé ses empreintes. Je sens que quelque chose vous paraît anormal dans ce que je viens de dire, oui. Oui, j'ai parlé effectivement de l'un des 2 portefeuilles. C'est parce que Johanny Carret, le mort de cette nuit, portait bien 2 portefeuilles sur lui. Alors c'est une vieille habitude que conservent de nombreux maquignons, les bouchers, les charcutiers aussi. Et comme Johanny Carret avait sa principale activité dans la charcuterie, il transportait ses 2 portefeuilles sur lui tout le temps. Un pour les affaires personnelles, l'autre pour les affaires tout court. Ils ont été volés tous les 2 par le meurtrier. Et ils contenaient, paraît-il, beaucoup d'argent. Mais de portefeuille, point. Ni autre chose d'ailleurs. Aras 5 revient bredouille. Il ne reste plus au commissaire qu'à examiner la voiture, laquelle ne révèle d'ailleurs rien de passionnant, puis à rentrer rue Vauban à Lyon, en attendant le retour de ses collaborateurs et des renseignements qu'ils auront pu glaner de leur côté. D'ailleurs, voici l'officier Vincent de retour de l'hôpital de Pélussin. Alors mon vieux, cette autopsie. Bien, la mort a été donnée par 3 coups de feu, le premier à bout touchant, les 2 autres à bout portant. Le calibre ? À ce moment, l'officier de police met sa main devant sa bouche pour dissimuler un sourire. Eh bien, du 22 long rifle pour 2 d'entre elles. Ah, 2 seulement. Et la troisième ? L'officier de police sourit encore. Bah, excusez-moi, patron, je ris, mais en fait, il n'y a rien de drôle, c'est plutôt nerveux. Mais... Enfin, bon. C'est quand même pas commun. Voilà, la troisième balle. Oui ? Eh bien, la troisième balle, on ne l'a pas retrouvée. Quoi ? Ben, elle a dû ressortir. On va la retrouver dans la voiture. Non, non. Non. Elle n'est pas ressortie. Elle s'est perdue. Perdue. Ben oui. Elle s'est perdue dans...

dans la masse du corps. Vous comprenez, il était tellement gros, tellement énorme, ce jeu à nid carré, que les toubibs ont beau fouiller dans tous les sens, ils n'arrivent pas à remettre la main sur cette fichue troisième balle. Avouez que c'est marrant. Bon, oui, si on veut. Bon, enfin, il y a tout lieu de supposer que la troisième est du 22 long rifle aussi. Ce serait tout de même étonnant que l'assassin ait utilisé deux armes différentes pour tirer à bout portant. Et de toute manière, Jeannette Carré, qui était un peu plus loin sur la route, a entendu trois coups de feu successifs très rapprochés. Alors, va pour le 22 long rifle, ce qui ne nous arrange pas beaucoup d'ailleurs, parce que les 22, il y a quand même pas mal en circulation. Ah, voilà Meyer. Votre visite à l'auberge a donné quelque chose ? S'il en veut, chef. Je suis arrivé là-bas, c'est presque en haut du col, vous savez, un endroit qui s'appelle la Croix du Collet. Vous pensez bien qu'ils étaient déjà au courant et complètement retournés. J'ai pas pu parler à la serveuse qui s'est occupée de notre couple hier soir. Elle vient seulement en extra, mais j'ai discuté avec les patrons. Il paraît que ça fait 4 ans que Johannie Carré et sa femme Jeannette venaient dîner tous les dimanches soirs là-haut. Hier soir, ils sont restés les derniers. Le gros Johannie buvait une fine en regardant le film à la télé. Jeannette est venue s'asseoir à la table du personnel à partir de 9h30. On lui a préparé un biberon pour la petite et elle lui a donné en bavardant avec les gens de l'auberge. Puis ils ont payé, ils sont partis. RAS, comme on dit. Oui, rien à signaler, ça commence à m'énerver cette histoire. Où il n'y a jamais nulle part. Rien à signaler, enfin. Il doit bien avoir un indice, un point de départ, une amorce de piste. Voyons, comment est-ce qu'ils étaient ? Enfin, je veux dire, entre eux, le charcutier et sa femme, elle a laissé tout seul devant la télé, ils étaient en froid pendant la soirée, ils se sont disputés. Non, la patronne, je crois que vous faites fausse route. Justement, s'il y a une chose que le personnel a remarqué, c'est que le mari et la femme avaient l'air de bien s'entendre hier soir. Elle était tout le temps au petit soin pour lui, la tête sur son épaule. Enfin, la grande tendresse, quoi. Même que ça faisait un bon bout de temps qu'on ne les avait pas vus comme ça et que les aubergistes ont pensé que c'était de nouveau la lune de miel. Peut-être à cause de la naissance de la petite, ça a dû les rapprocher. Qu'est-ce que vous venez de dire, Meyer ? Ben, que la petite avait dû les rapprocher. Non, juste avant. Que ça faisait un bout de temps qu'on ne les avait pas vus comme ça. Génial, mon vieux. Vous êtes génial, Meyer. Moi, patron ? Ben oui, mon vieux. Vous l'avez là, votre détail insolite ? Vous venez de mettre le doigt dessus. Ça faisait combien de temps ? 8 ans qu'ils étaient mariés, je crois, hein ? Bon. Et vous trouvez ça normal, vous, que hier soir, ils retombent dans les bras l'un de l'autre et que moins d'une heure plus tard, on retrouve le mari flingué sur la route par un soi-disant rôdeur ? Non, mon vieux, non, ça ne colle pas. Mais alors, pas du tout. D'ailleurs, il y a pas mal de choses qui ne collent pas dans cette histoire. On essaie de nous mener en bateau. Voilà le grain de sable qui vient de se glisser dans un mécanisme trop parfait. Et très vite, l'engrenage va s'arrêter. Et d'une manière, chers amis, qui va vous surprendre.

Donc, premier indice d'une atmosphère inhabituelle. Dans le mystère de la mort de Joanny Carré, au lieu dit Le Grand Tournant, la coïncidence de ce drame avec un brusque regain d'affection moins d'une heure avant de la part de sa femme, Jeannette, qui est d'ailleurs pour l'instant le témoin principal. Or, si on oublie son chagrin apparent de veuve récente, si l'on fait abstraction de sa position de jeune mère serrant son bébé dans ses bras, si l'on prend pour hypothèse que nous nous trouvons simplement devant une femme qui ment, simple hypothèse de travail, n'est-ce pas ? Alors que se passe-t-il ? La scène du crime, la scène essentielle, parmi les éléments que nous possédons, a très bien pu ne pas se dérouler du tout comme elle l'a raconté. Le commissaire imagine le couple quittant l'auberge. La jolie jeune femme en tailleur clair avec sa petite fille contre elle, le gros homme qui se dandine à sa suite et va glisser ses 135 kilos péniblement derrière le volant de sa traction gris-bleu toute neuve. On démarre, on redescend vers la vallée et juste après Le Grand Tournant, la jeune femme se plaint. On s'arrête, elle descend avec la petite. Pourquoi avec la petite en plein vent, en pleine nuit? Le gros homme est resté seul. Un bruit sur la route. Une voiture qui s'arrête tout contre la sienne. Il tourne avec difficulté sa tête et son torse, qui ne font plus qu'un, et dans un éclair, en pleine face, il reçoit la mort. La mort qu'il attendait au Grand Tournant. C'est drôle, pense le commissaire. C'est drôle cette expression qui vient d'elle-même.

Comme si, à un endroit appelé le Grand Tournant, la morne ne pouvait pas survenir par hasard. Comme si elle se devait d'attendre. C'est tellement pratique, ce tournant isolé mais bien caractéristique. Si l'on voulait s'arrêter à un endroit précis en pleine nuit pour un rendez-vous, on est sûr de ne pas se tromper. Pour un rendez-vous ou pour un guet-apens. Entre-temps, d'autres inspecteurs sont allés faire une perquisition à Perche de Roussillon au domicile du charcutier et de sa femme. C'est le commis Albert Morel qui leur a ouvert. Il habite chez ses patrons. Dans sa chambre, les inspecteurs ont remarqué un étui à pistolet, un 22 long rifle. Ils ont eu un espoir, mais vite déçus par la promptitude avec laquelle le commis va jusqu'à sa voiture et leur rapporte l'arme qu'il leur donne bien volontiers avec un grand sourire. S'il était le moins du monde dans le coup, il n'aurait tout de même pas eu l'inconscience de garder l'arme du crime. Alors se présentent spontanément deux nouveaux témoins, Madame Marie Combe et son époux, un routier. Or, Madame Combe est justement la serveuse qui vient en extra le dimanche soir à l'auberge de la Croix-Collée. Que dit-elle ? Ben hier soir, oui, je les ai servis. Je voudrais signaler que M. Carré, la victime, portait une très grosse somme sur lui, hein, car je l'ai vu quand il m'a payé. Oh, juste avant qu'il remette son portefeuille dans sa poche revolver, il y en avait au moins pour 10 000 francs. À nouveau, l'hypothèse du rôdeur qui tue pour voler ressurgit. Mais que dit M. Combe, le routier ? J'étais vu, M. le commissaire, avec la voiture attendre ma femme pour la ramener à la maison. Sur le chemin du retour, nous avons dépassé l'attraction de Johnny Carré au Grand Tournant. J'ai pensé qu'il avait dû avoir une panne, mais comme sa femme m'a pas fait signe et qu'il y avait une autre voiture, une 203 noire à côté, je me suis dit qu'ils avaient dû trouver un automobiliste pour les aider. Je me suis pas arrêté. Cette deuxième voiture, Monsieur Combe, elle était arrêtée à côté de l'attraction, sur la chaussée ? Non. Non, non, un peu plus loin, à 5-6 mètres devant. Il y avait un homme dedans dans une chemise claire. D'ailleurs, ma femme s'est retournée et elle a vu l'homme qui sortait et Madame Jeannette Carré qui se dirigeait vers lui. Nous approchons, pense le commissaire. Monsieur Combe ou Madame, avez-vous aperçu Johanny Carré dans sa traction avant ? Non. Non, on ne l'a pas vu. Donc, il y a tout lieu de penser qu'à ce moment-là déjà, il était effondré sur la banquette avant de sa voiture. Et cela confirme une chose. Vous m'avez dit tout à l'heure, madame, que Johanny Carré avait remis son portefeuille et tout son argent dans sa poche revolver. C'est exact. Donc, Jeannette Carré n'a pas pu effectivement voir l'assassin s'enfuir aussitôt après qu'il ait tiré les trois coups de revolver. Car, pour voler ce portefeuille, il a fallu qu'il déplace sa victime, qu'il la pousse, qu'il la retourne. Or, Johanny Carré pesait 135 kilos. Il était pratiquement coincé derrière son volant. Il a fallu du temps, des efforts pour prendre ce portefeuille sur lequel il était assis et pesant tout son poids. Donc, il y a tout lieu de penser que c'est bien Jeannette Carré que vous avez vue se diriger vers la voiture de l'assassin. Il a dû ralentir, tirer par la portière et aller s'arrêter quelques mètres devant. Oui, tout cela est lumineux, seulement le commissaire est bien embêté et tout repose sur un témoignage face aux déclarations de Jeannette Carré et il n'y a aucune preuve, rien qui puisse permettre d'inculper officiellement la jeune veuve. Et selon la loi, il va falloir la laisser repartir tout à l'heure. Bon, allez la chercher pour une dernière entrevue, mais si elle ne dit rien, je la laisse partir. Jeannette Carré entre dans le bureau du commissaire. Et il se passe à cet instant un coup de théâtre. Le coup de théâtre, comme on n'ose même pas en inventer dans les romans policiers. Jeannette Carré s'effondre et passe immédiatement aux aveux. C'est André Morel, notre commis, qui a tiré. Il est mon amant. Nous nous sommes mis d'accord pour supprimer mon mari et refaire ensuite notre vie. Ensemble. Refaire sa vie. Jeannette Carré ne pouvait avoir d'autre espoir. Car voici ce qu'elle a été, sa vie. Jeannette Serrani est née à Moïta, en Corse. Elle a été appelée très jeune par son oncle Antoine. Il tient un café, Perche du Roussillon. Il est devenu brutalement veuf et il a besoin d'une aide. Alors Jeannette vient avec son jeune frère. C'est une aide à bon marché pour l'oncle, qui les fait beaucoup travailler et les paye d'une maigre nourriture. Curieux personnage que l'oncle Antoine.

ancien tenancier d'une maison close à Annecy. Il s'est retiré après quelques ennuis avec la justice. Il a encore une fille qui travaille pour lui à Lyon et il vit avec la servante de son café qui est sa maîtresse. Jeannette et son frère leur servent de domestique à titre gratuit. Bientôt, Jeannette, minée par le travail incessant et la mauvaise nourriture, se met à tousser, puis son mouchoir se tache de sang. On l'envoie au sanatorium, puis on la rappelle très vite au café car l'oncle Antoine a des projets pour elle. À la table de poker qu'il dresse chaque soir dans l'arrière-salle, vient s'asseoir souvent un homme important, c'est Johanny Carré, Monsieur Jo. Monsieur Jo, avec son triple menton, sa silhouette en bonbonne, a eu lui-même maille à partir avec la justice dans le temps. Il a été arrêté et soupçonné d'avoir participé à un meurtre, mais il a été relâché faute de preuves et depuis, il se tient à carreau, comme l'on dit dans le milieu. Il a une charcuterie-épicerie, l'un des plus gros commerces de la ville, auquel il vient d'adjoindre une brûlerie de café. L'oncle Antoine a des dettes envers Monsieur Jo et Monsieur Jo vit seul. L'oncle Antoine lui propose d'épouser Jeannette. La jeune fille est affaiblie, amaigrie, isolée. Elle ne résiste pas et elle espère bien ainsi échapper à son oncle. Monsieur Jo, d'ailleurs, est très gentil. Il paye tout pour elle, des vêtements, le médecin, l'hôpital à nouveau. Quand elle sort, il l'épouse. Cela va durer 8 ans. Mais 8 ans de malheur pour Jeannette. Dans le magasin, elle fait bonne figure pour les clients, mais dans l'intimité, elle souffre. Jo se laisse aller, se néglige, il est sale, souvent ivre. Il passe ses nuits dehors avec une autre femme, une ancienne prostituée qu'il connaît depuis longtemps. Alors arrive André Morel, engagé comme commis pour la charcuterie. C'est un beau grand garçon frisé, d'un caractère un peu mou. Il ne résiste pas quand la patronne vient le rejoindre, c'est facile, il habite dans la maison. Alors quand Monsieur Jo est dehors ou quand il dort, bien que voulez-vous, c'est humain. Depuis 8 ans qu'elle vit avec ce gros homme qu'elle n'aime pas, Jeannette s'ennuie. Morel a perdu sa première femme, dont il a eu 2 enfants, mais il ne vit pas avec sa famille. Jeannette fait des projets. Et puis un jour, c'est le bonheur. Jeannette est enceinte. Mais le lendemain, c'est le malheur. Elle a annoncé la nouvelle à son mari et celui-ci a explosé de colère. Les médecins lui ont dit que son embonpoint ainsi qu'une maladie spécifique dont il souffre depuis des années le rendait incapable de devenir père. Alors, il a menacé. « J'ai déjà tué, tu sais. » Si les docteurs ont raison, si jamais le gosse ressemble à un autre, s'il a les cheveux frisés comme Morel, par exemple, hein, je vous tue tous les 3. Jusqu'à l'accouchement, c'est l'angoisse. Mais la petite fille vient au monde sans cheveux, ressemble à sa mère. C'est un moment de répit très court, car voici qu'un jour, Monsieur Jo annonce. Je suis sûr qu'elle est pas de moi. Je vais faire des analyses de sang, et alors tu vas voir. Jeannette va retrouver le commis, le supplie de faire quelque chose. Mais quoi? Faudrait tuer le mari pour l'arrêter. Oh oui. Oh oui, faisons-le, supplie Jeannette. Faisons-le. Nous serons libres après. Nous aurons le magasin, notre enfant. Morel résiste, d'autant plus qu'il a une fiancée ailleurs, une jeune fille, qui lui écrit de tendres lettres. Il préférerait la jeune fille plutôt que Jeannette et le crime. Mais il résiste mollement. Et enfin, les 2 amants combinent ensemble le guet-apens du grand tournant. L'attraction avant, gris bleu, descend la route du col. Jeannette se sent soudain malade. Monsieur Jo freine. Jeannette sort avec le bébé. Derrière eux, dans la petite route qui coupe le bois juste avant le tournant, la 203 noire d'André Morel attend. C'est l'exécution à bout portant, quelques secondes plus tard. Morel a dérobé les portefeuilles. Il va essayer de les brûler. Cela ne marche pas. Alors il va les jeter dans le Rhône, ainsi que le pistolet de calibre 7,65 appartenant à Johanny Carré et que Jeannette avait dérobé en s'absentant quelques minutes de l'auberge pour être sûre que son mari ne pourrait pas se défendre. Jeannette Carré et André Morel seront condamnés à 15 ans de réclusion chacun. Pourquoi la même peine, pensez-vous, si c'est Morel qui a tiré? Eh bien justement, le tribunal a été impressionné par un détail. On a fini par retrouver dans l'énorme masse du corps de la victime, on a fini par retrouver la 3e balle. Oui, vous savez, celle qui était perdue, cette 3e balle, eh bien, ce n'est pas du 22 long rifle. C'est du 7,65. Elle a touché Monsieur Jo à la poitrine, plus bas que le niveau de la vitre. Comme si... Eh oui. Comme si elle avait été tirée de l'intérieur de la voiture.
Décidément, rien n'est jamais très clair lorsque la mort attend au grand tournant.

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1: Bonjour à toutes et à tous, avec vous Constantin Jalot. Des tirs israéliens ont fait ce matin 2 morts dans le sud Liban. Premier tir depuis samedi. Le Hezbollah dénonce une violation flagrante du cessez-le-feu. L'armée israélienne, elle, revendique avoir visé une cellule de terroristes armés. En parallèle, les déclarations de Washington et Téhéran se contredisent. Après la première session de pourparlers achevée hier à l'aube, l'Iran dit refuser l'accès d'inspecteurs nucléaires à ses sites clés bombardés. Peu après, Donald Trump a affirmé ce midi que l'Iran acceptait pleinement des inspections militaires nucléaires du plus haut niveau, et ce pour une longue durée. Hier, les deux pays se sont en particulier accordés sur une feuille de route visant à parvenir à un accord définitif dans un délai de 60 jours. Dans l'Union européenne, des représentants de gouvernements talibans sont arrivés à Bruxelles. Selon les informations publiées, ils auraient obtenu des visas afin de rencontrer la Commission européenne pour discuter des conditions de retour des ressortissants afghans présents en Europe. L'Europe, dont plusieurs pays, subissent une intense vague de chaleur. Quand il fait chaud, un réflexe est de se baigner sans penser au risque. En France, 40 personnes ont perdu la vie par noyade et depuis jeudi dernier. Ce nombre donné ce matin par le Premier ministre concerne essentiellement les jeunes, qui sont d'autant plus sensibles à la chaleur. Autre accident, hier, 2 enfants de 2 et 4 ans, toujours en France, ont été retrouvés sans vie sur un parking du Vaucluse, dans le sud du pays. Ils se seraient enfermés dans le véhicule et victimes des fortes chaleurs, selon les autorités. Au Maghreb, un vaste mouvement de grève touche les banques tunisiennes. La Fédération Générale des Banques, à l'origine de cette mobilisation de 3 jours, qui commence aujourd'hui, dénonce le blocage du dialogue social ainsi que des pressions contre certains salariés à l'approche du mouvement. La grève a été organisée pour protester contre la dégradation du pouvoir d'achat des salariés du secteur bancaire et assurantiel. Wikipédia dit non à l'IA. Pas d'intelligence artificielle dans l'encyclopédie numérique pour éditer ses articles. Déclaration hier d'un de ses 2 fondateurs, Jimmy Wales, qui pointe du doigt le peu de fiabilité des IA génératives. L'inverse, par contre, n'est pas d'actualité. ChatGPT, par exemple, a largement utilisé Wikipédia pour nourrir ses propres réponses. Et plusieurs géants de l'IA ont noué des accords avec cette encyclopédie numérique, sans précision sur les montants engagés. C'est la fin de ce flash. Merci de l'avoir suivi. Bonne écoute d'un programme sur Média.
2: Bienvenue à toutes et à tous. Une femme d'aujourd'hui, à travers ses épreuves de vie, à travers ces épreuves de vie qui vont la façonner et qui vont faire d'elle la femme qu'elle est aujourd'hui. On y va pour les détails.
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2: Yasmina Alaoui, bonjour.
4: Bonjour Yasmine.
2: Merci beaucoup d'être ma femme d'aujourd'hui. Comment ça va la Yasmina?
4: Ça va très bien et merci à toi de me recevoir.
2: Un plaisir, vraiment un plaisir d'avoir cet échange féminin avec toi et authentique, je n'en doute pas. Alors,
4: ouais,
2: dis-moi Yasmina, qu'est-ce qui t'a amené vers le leadership ou vers la culture du leadership chez les autres? Quand je dis culture, en référence à cultiver en fait.
4: À cultiver, effectivement, je pense que c'est quelque chose qui... J'ai été baignée dans ça, on va dire, et que ça a été un peu instinctif. Et ensuite, avec les expériences, avec les différentes missions que j'ai pu avoir, mon leadership un peu particulier s'est construit petit à petit. Et voilà.
2: Alors, est-ce que tu peux être un peu plus concrète, justement?
4: Oui, alors un peu plus concrète, moi je viens d'une famille de commerçants. Je suis née en France. J'ai grandi en France, j'ai été baignée dans la restauration et l'hôtellerie. Et donc, très jeune, j'ai compris un peu les rouages du métier, de la gestion, etc. Et puis ensuite, de par mes études, école de commerce, etc., on a appris un peu la théorie. Et puis, au fil de mes expériences une arrivée au Maroc il y a bientôt 14 ans, le leadership a pris vraiment son sens par l'expérience, okay. Par le terrain, par l'opérationnel.
2: Ok, alors on va parler justement de cette arrivée et du lancement de ton business aussi. Arrivée dans ton pays natal, Dans ton pays d'origine de tes parents, parce que finalement ton pays natal au sens littéral du terme, c'est la France, tu es né en France, mais le Absolument. Pays de tes parents, c'est le Maroc, et ton pays de cœur oui. aussi. Donc arrivé ici, après plusieurs années en fait, où tu as grandi, oui. tu as vécu, tu as étudié dans un autre pays, c'était comment ce retour? Comment s'est fait le retour et pourquoi, si je peux me permettre?
4: Bien sûr. Alors, pourquoi par une petite amourette, on va dire, à l'époque des études, et donc j'ai suivi un peu le retour de la personne à l'époque avec qui j'étais. Et pour moi, le Maroc, c'était uniquement pendant les vacances, mais je me sentais un peu plus que uniquement marocaine par les vacances. J'avais envie d'apporter ce petit plus, d'apporter quelque chose, de contribuer en fait à une touche que je pouvais apporter dans la vie marocaine. J'avais envie de cette contribution, je suis quelqu'un d'un peu perfectionniste, avec le temps on gomme un petit peu, mais j'avais envie d'apporter quelques petits changements dans les expertises que j'avais, et voilà, ça donnait beaucoup de sens à ma mission de le faire dans ce pays et que j'aime beaucoup, et je suis très heureuse aujourd'hui de vivre au Maroc, d'avoir eu mes enfants et que mes enfants vivent au Maroc, et de faire carrière aujourd'hui au Maroc, et je me sens marocaine vraiment. Et je suis heureux chaque jour de voir tout ce que chacun d'entre nous peut apporter à ce ouais. magnifique pays.
2: Alors, ce qui a commencé comme suivre son cœur, finalement, une amourette, je pense que comment tu l'as exprimé, ça veut dire que ça s'est terminé, si j'ai bien oui. compris.
4: Oui, oui, oui.
2: Oui,
4: très rapidement.
2: Très rapidement.
4: Ça a été aussi, alors ça s'est terminé, puis ça a été la naissance un peu de mon moi en tant que femme. Parce que quand je suis rentrée, alors quand on rentre, c'est vrai que mes parents qui étaient très français, très européanisés, ben finalement de retour au Maroc, ils étaient beaucoup plus traditionnels, et donc il n'était pas possible pour moi de rester vivre à Rabat en étant en couple avec une personne, et donc le mariage s'est vite imposé, et le lendemain du mariage, j'ai tout de suite su que c'était une erreur, mais pour pouvoir faire accepter l'idée d'un divorce, il a fallu beaucoup de travail sur ouais. moi-même. Et c'est là que j'ai rencontré le monde du coaching et du développement personnel, et que j'ai pu devenir moi, pas la fille d'eux ou la femme d'eux, mais pouvoir prendre ma première vraie décision en mon âme et conscience, et de l'assumer, de le faire accepter par les autres ou pas, mais en tout cas de l'assumer.
2: Tu avais besoin de l'assumer toi-même ?
4: Oui, j'avais besoin, mais sans. Avec du recul maintenant, je pense que c'était un besoin que ce soit fait dans la douceur, même si ça a été fait par moments dans la douleur. Mais le fait que tout le monde puisse l'accepter, ça me permettait de me libérer de ce poids peut-être de culpabilité, de se dire j'ai fait assumer ça à tout le monde.
2: Ouais. Mais ce qui est incroyable, c'est que c'est une jeune femme en fait qui est née, qui a grandi en France, qui dit ça. Hein.
4: Absolument.
2: Et,
4: Absolument.
2: Ouais. Et est-ce que tu, à travers le travail que tu as pu faire, est-ce que tu as compris pourquoi?
4: Oui, j'ai compris que pour moi, je devais faire, j'étais la fille d'eux, et prendre mes propres décisions n'était pas... Je ne savais même pas que j'avais le droit de décider par moi-même. Et ça, c'était mes propres limites, mes propres pensées. Mais j'étais bloquée, j'étais complètement bloquée. Et pourtant, j'ai été très indépendante très vite. À 18 ans, je suis allée faire mes études, j'ai été indépendante financièrement très rapidement, j'ai voyagé, tout ça. Et mais j'avais ce blocage de me dire qu'est-ce que je fais, cette culture, cette obligation, cette image à maintenir, à garder, à... à respecter.
2: Oui. Et comment on vit avec soi-même pendant une période où, comme tu l'as très bien dit, le lendemain du mariage, tu savais que c'était voué à l'échec. Et puis, au départ, cette incapacité à prendre la décision et à se dire « je dois gérer beaucoup de paramètres pour pouvoir me séparer de cette personne ». Comment on cohabite avec soi-même, en fait, entre cette personne qui a envie de partir et cette personne qui est obligée de rester ?
4: Je pense qu'au début, c'était un peu de l'automatisme, de rester un peu par le temps de faire ses choix, parce que c'est des vagues. C'est pas étape par étape, je décide, c'est OK, etc. C'est je décide, je doute, je reviens, je repars, etc. Mais finalement, comment on vit avec soi ? Mais on se rencontre petit à petit. Chaque petite étape, pour moi, a été une nouvelle découverte d'une partie de moi-même et qui aujourd'hui me sert encore. À chaque fois que je me rencontre sur un volet de moi-même, c'est une nouvelle part que je rencontre à chaque fois.
2: Ouais.
4: Et que je m'autorise.
2: Tout à l'heure, tu as dit, j'ai grandi dans une famille de commerçants, donc ce qui t'a peut-être insufflé cet esprit d'entrepreneuriat. Mais ce qui t'a amené finalement dans ta discussion peut-être vers tout ce qui est leadership, et quand on parle de leadership, c'est avant tout le leadership de soi, ça veut dire avoir les manettes de sa vie, pas le contrôle, parce que on ne peut pas avoir le contrôle total, mais les manettes, on va dire, le volant plus ou moins de sa vie. C'est cette expérience en fait, et comment tu t'en es sorti à travers le travail que tu as fait.
4: C'est exactement ça. Chaque expérience m'a permis de m'autoriser à être moi-même, m'a permis de me dire que je suis la bonne personne au bon endroit, que j'ai la capacité, que chaque réussite ou aussi chaque expérience m'a permis de faire ou d'être là où j'étais. Donc, c'est de ne plus faire les choses sans conscience. Et la conscience de moi-même, c'est ce qui chaque jour me permet de continuer. Et que ce soit positif ou négatif, mais reprendre conscience à chaque fois des possibilités et des compétences et des ressources que l'on peut avoir, c'est ce qui permet, en tout cas moi, c'est ce qui me permet de chaque matin de me dire ok, je peux le faire encore.
2: Oui, oui. J'ai envie aussi qu'on parle de finalement, tu es arrivé au Maroc, donc on peut presque dire que ta rencontre avec le pays de tes parents, ton pays de cœur, même si tu venais avant pendant les vacances, etc. Mais la vraie longue période.

0: de vie au Maroc, ben elle était, elle a pas commencé de façon joyeuse, heureuse.
1: Elle a commencé de façon intense, de façon intense et un peu douloureuse, c'est vrai. Mais en même temps, j'avais cette mission de me dire, je suis là, c'est le début. M'adapter, ça m'a pris aussi du temps parce que j'avais mes codes. En plus, je venais de France, oui, mais d'Annecy, qui est à côté de la Suisse, donc avec une culture quand même très rigoureuse, très carrée. Et là, j'ai débarqué à Casablanca avant d'atterrir à Rabat, mais c'était tout un changement. Et voilà, et ouais. Donc je me suis adaptée, j'ai découvert, j'ai avancé, et ça m'a plu. Parce que ce qui m'a plu aussi, ça a été les rencontres, parce que dans chaque étape de ma vie, j'ai fait de très belles rencontres, des personnes qui ont pu accompagner tout mon parcours, qui m'ont appris, et ensuite des personnes à qui j'ai pu apprendre et transmettre,
0: Oui. Voilà. Ma question, elle est en fait, c'était l'introduction d'une question. Ça veut dire que tu aurais pu décider de repartir en fait dans ta zone de confort, là où tu étais bien, et pourtant tu as pris la décision de rester, non seulement de rester, mais aussi d'entreprendre professionnellement.
1: Alors entreprendre, oui et non, parce qu'aujourd'hui je travaille pour une très belle entreprise. Mais avec cette liberté de diriger avec ce mindset d'entrepreneur et voilà. Donc c'est vrai que j'ai décidé de rester. La question de partir, pas de retourner en France, mais d'aller ailleurs, s'était posée. Et puis encore une fois, le destin a fait que une rencontre m'a fait rester et puis voilà.
0: Alors, justement, aujourd'hui, tu as lancé ton cabinet ?
1: Non, aujourd'hui, je n'ai pas lancé mon cabinet. Aujourd'hui, je suis dirigeante dans une entreprise dans l'agroalimentaire. Et en parallèle de ça, je continue de me former et d'accompagner des équipes, des dirigeants et des personnes.
0: Alors, qu'est-ce qui t'empêche d'ouvrir ton cabinet, justement ? Puisque tu fais de l'accompagnement.
1: Alors, rien ne m'en empêche. Il faut sauter le pas.
0: Oui.
1: Il faut sauter le pas.
0: Et ça, c'est quelque chose qui, pour toi, en fait, c'est pas ou noir ou blanc, bien sûr. On peut vivre parfaitement dans une zone grise, avoir les deux. Est-ce que toi, tu penses un jour sauter le pas ou tu as trouvé, en fait, ton équilibre dans cette dynamique ?
1: Je pense qu'à terme, je le ferai. Aujourd'hui, j'adore ce que je fais. J'aime beaucoup l'entreprise dans laquelle j'évolue. J'aime beaucoup les opportunités de formation que cette entreprise m'apporte et l'environnement de cette entreprise.
0: Ouais.
1: Donc, aujourd'hui, je suis très à l'aise dans la vie que je mène professionnellement. À côté de ça, j'y viendrai. Clairement, mais je pense que ce n'est pas encore le bon moment.
0: C'est pour une belle retraite, en fait ? Une retraite active ?
1: Ah, moi, j'adorerais avoir une retraite à 45 ans.
0: Ouais.
1: Une belle retraite à 45 ans. Commencer ma retraite à 45 ans et de faire, et de là, de transmettre, d'accompagner, oui, oui, oui.
0: Ouais.
1: Mais là, en tant que femme, au Maroc, j'ai un besoin quand même d'indépendance et de sécurité, et j'ai des enfants qui sont encore en bas âge, et donc, pour moi, le choix reste encore à affiner.
0: Ouais. Alors, on va parler de leadership, parce que justement, oui. Toi, tu accompagnes. Et puis, tu travailles aussi en entreprise.
1: Oui.
0: Est-ce que tu es arrivé à cette définition, à ta définition de ce qu'est le leadership ?
1: Alors, ma définition, pour moi, oui. C'est d'être en présence avec les personnes. C'est de ne pas être déconnecté du monde dans lequel on travaille. Parce que, in fine, quand on a...

0: Alors, le micromanagement, c'est vraiment de la du suivi de tâches, de petites tâches, et d'être derrière les équipes.
1: Ouais.
0: Là, c'est d'être un support, d'être un business partner pour son équipe, d'être un peu le miroir de ce que la personne ne va pas voir au premier regard et qui peut faire la différence.
1: Oui, parce que pourquoi je te pose la question? Parce que pour certains, en fait, le fait d'être avec leurs équipes au quotidien dans les micro-tâches, c'est ça être présent aussi.
0: C'est ça, c'est une grande différence.
1: C'est une grande différence, ouais. Alors, dans ce parcours aussi, où finalement ta vie personnelle s'est retrouvée intimement impactant ta vie professionnelle, tu as appris quoi sur toi-même? Sur la femme que tu es devenue.
0: Que tomber et se relever, ce n'est pas être plus forte, mais en tout cas, c'est être plus résiliente. Parce que les épreuves de la vie ont accompagné un peu chaque chemin et chaque virage de ma carrière. Et à chaque fois, une douleur ou quelque chose où je me disais sur une épreuve, impossible de me relever, impossible de continuer. Eh bien, ça me faisait repartir et se relever avec résilience, envie, retrouver l'espoir à chaque fois. C'est ça.
1: Oui.
0: C'est ma vie personnelle m'a permis d'être résiliente dans ce que je fais.
1: En fait, c'est cette amourette qui a donné ce cours à ta vie.
0: Oui, il y a eu ça. Il y a eu aussi le deuil d'un premier enfant. J'ai perdu mon premier enfant une semaine après la naissance. Et je pense que c'est aussi ça qui m'a ancrée au Maroc parce que je ne pouvais plus repartir
1: Ouais.
0: après avoir enterré mon fils ici. Et puis m'être relevée. De cette épreuve, je pense qu'après ça, même s'il y a eu d'autres épreuves par la suite, mais après ça, tout me semblait atteignable.
1: Oui.
0: Donc ma pire épreuve a été ma plus grande force.
1: Ouais. Et la maternité après, justement, après la perte d'un premier enfant.
0: Alors, par la suite, la maternité après la perte d'un enfant, elle est différente. Elle fait peur.
1: Oui,
0: Il y a la peur
1: oui.
0: qui nous quitte pas. Il y a le contrôle qui revient. Il y a tellement de choses qui ne sont pas normales pour une maternité, mais elle est différente, mais on s'y fait.
1: Ouais.
0: On s'y fait et petit à petit, j'étais une maman plus que poule, une maman qui n'a pas beaucoup dormi la première année,
1: Oui.
0: une maman tellement aimante mais qui avait tellement peur. Et puis en plus, c'est tombé avec le Covid. Donc c'est vrai qu'aujourd'hui, je vois aussi les effets sur mon fils. J'ai un fils adorable, intelligent, sensible, drôle. Voilà, je vois l'amour dans ses yeux et je me dis, OK, ça valait le coup.
1: Oui.
0: Ça valait le coup toutes ces nuits, cette peur. Tout ça. Et
1: Ouais.
0: puis après, quand la troisième grossesse a été plus légère, et puis voilà, le bonheur
1: Oui,
0: revient.
1: reviens. Yasmina Alaoui, merci infiniment d'avoir été ma femme d'aujourd'hui. Et comme je l'ai annoncé
0: Merci.
1: tout à l'heure, j'étais sûre que ça allait être une discussion extrêmement authentique
0: Oui,
1: et
0: effectivement.
1: entière.
0: Merci
1: Merci.
0: beaucoup, Yasmine.
1: Merci
0: Merci
1: à
0: pour cette
1: toi,
0: rencontre.
1: Yasmina. Merci à toutes et à tous pour votre confiance. 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
1: Bonjour à toutes et à tous, avec vous Constantin Jallot. Des tirs israéliens ont fait ce matin 2 morts dans le sud Liban. Premier tir depuis samedi. Le Hezbollah dénonce une violation flagrante du cessez-le-feu. L'armée israélienne, elle, revendique avoir visé une cellule de terroristes armés. En parallèle, les déclarations de Washington et Téhéran se contredisent. Après la première session de pourparlers achevée hier à l'aube, l'Iran dit refuser l'accès d'inspecteurs nucléaires à ses sites clés bombardés. Peu après, Donald Trump a affirmé ce midi que l'Iran acceptait pleinement des inspections militaires nucléaires du plus haut niveau, et ce pour une longue durée. Hier, les deux pays se sont en particulier accordés sur une feuille de route visant à parvenir à un accord définitif dans un délai de 60 jours. Dans l'Union européenne, des représentants de gouvernements talibans sont arrivés à Bruxelles. Selon les informations publiées, ils auraient obtenu des visas afin de rencontrer la Commission européenne pour discuter des conditions de retour des ressortissants afghans présents en Europe. L'Europe, dont plusieurs pays, subissent une intense vague de chaleur. Quand il fait chaud, un réflexe est de se baigner sans penser au risque. En France, 40 personnes ont perdu la vie par noyade et depuis jeudi dernier. Ce nombre donné ce matin par le Premier ministre concerne essentiellement les jeunes qui sont d'autant plus sensibles à la chaleur. Autre accident hier, 2 enfants de 2 et 4 ans, toujours en France, ont été retrouvés sans vie sur un parking du Vaucluse dans le sud du pays. Ils se seraient enfermés dans le véhicule et victimes des fortes chaleurs selon les autorités. Au Maghreb, un vaste mouvement de grève touche les banques tunisiennes. La Fédération Générale des Banques, à l'origine de cette mobilisation de 3 jours qui commence aujourd'hui, dénonce le blocage du dialogue social ainsi que des pressions contre certains salariés à l'approche du mouvement. La grève a été organisée pour protester contre la dégradation du pouvoir d'achat des salariés du secteur bancaire et assurantiel. Wikipédia dit non à l'IA. Pas d'intelligence artificielle dans l'encyclopédie numérique pour éditer ses articles. Déclaration hier d'un de ses 2 fondateurs, Jimmy Wales, qui pointe du doigt le peu de fiabilité des IA génératives. L'inverse, par contre, n'est pas d'actualité. ChatGPT, par exemple, a largement utilisé Wikipédia pour nourrir ses propres réponses. Et plusieurs géants de l'IA ont noué des accords avec cette encyclopédie numérique, sans précision sur les montants engagés. C'est la fin de ce flash. Merci de l'avoir suivi. Bonne écoute d'un programme sur Médias.
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C'était Ben, l'oncle Soul, qui reprend I've Got You Under My Skin de Frank Sinatra. C'est avec ce titre donc que démarre cet entracte. Bienvenue à toutes et à tous si vous venez de nous rejoindre sur les ondes de Média 1. Salma avec vous au micro, avec en régie notre réalisateur Youssef. Et restez avec nous, on reste dans des rythmes soul en compagnie de Ray Charles en featuring avec Elton John. Sorry Seems to Be the Hardest World sera suivi par Jamie Foxx, Infatuation.

C'était Jamie Foxx avec Infatuation. Et d'ailleurs, tout de suite, on reste avec des rythmes R&B en compagnie de Usher, Bad Habit, suivi par Bruno Mars, Versace on the Floor.

No Mars, Versace on the floor. Et tout de suite, on va écouter Alicia Dixon avec son titre de Boys Don't Does Nothing. Ce sera suivi par Leona Lewis, Bleeding Love. Et de notre côté, on vous retrouve juste après ces deux titres et juste après le prochain flash d'information.

Iran ce matin, membre du Hezbollah selon elle. L'attaque a fait au moins 2 morts. En Iran, les autorités viennent d'annoncer 3 jours fériés à Téhéran pour les funérailles d'Ali Khamenei. L'ayatollah a dirigé le pays pendant près de 37 ans, jusqu'à sa mort dans les frappes israélo-étatsuniennes du 28 février dernier. L'hommage est prévu du 4 au 6 juillet. Les autorités annoncent la fermeture totale de Téhéran à cette occasion. L'actualité est aussi en Ukraine. Volodymyr Zelensky sera absent d'une conférence clé en Pologne et finalement remplacé par sa première ministre. Kiev et Varsovie s'opposent depuis des décennies sur la mémoire de la Seconde Guerre mondiale, mémoire qui provoque des tensions encore aujourd'hui. L'Union européenne a réagi. Ce type de situation et ces tensions, je cite, ne font qu'un heureux, c'est l'agresseur de l'Ukraine. Nous ne devrions donc pas faciliter la tâche à la Russie, a insisté Paula Pignot, porte-parole de la Commission européenne. Retour en Afrique. À présent, le Kenya suspend l'ouverture d'un centre de quarantaine construit dans le pays par les États-Unis pour ses ressortissants potentiellement exposés au virus Ebola. C'est l'annonce du ministre de la Santé au tribunal ce matin, où il a été hier déclaré coupable d'outrage. Aden Douale avait affirmé au Parlement vouloir poursuivre l'ouverture de ce centre, centre qui avait été temporairement interdit par le gouvernement quelques jours plus tôt. C'est une absence qui coûte cher. Un gagnant du Super Loto en France ne s'est pas présenté pour récupérer ses gains. Le délai de 60 jours est passé et la somme perdue. Dommage, il aurait touché 13 millions d'euros. C'est le plus grand gain oublié du loto en France. C'est la fin de ce flash. Merci de l'avoir suivi et bonne écoute d'un programme sur Média.

Stop, mais ça ne veut pas dire que c'est la fin de cet entracte. Au contraire, nous allons continuer pour notre deuxième demi-heure musicale en compagnie de Paloma Faith, Upside Down, suivie par Amy Winehouse, You Know I'm No Good.

suite, on va laisser place à une autre diva britannique, Adele. Rumor has it, ce sera suivi par Sam Smith, Dancing with a Stranger.

0: Quelques instants, nous allons laisser place à notre rendez-vous sportif. L'autre match, ce sera juste après le prochain flash d'information. Et de notre côté, on vous dit au revoir en compagnie de Ray avec son titre Nightingale Lane. Ce sera suivi par Taiga avec Friction. Très bonne écoute en vous souhaitant bien sûr une très bonne suite des programmes sur les ondes de Média.
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1: Bonjour à toutes et à tous, avec vous Constantin Jalot pour cette nouvelle brève synthèse de l'actualité. À la une, Banque El Maghrib annonce que l'inflation au Maroc devrait être en moyenne en 2026 de 1,5%. Selon ses projections, cette inflation devrait atteindre 2,1% l'an prochain. L'institution explique aussi que la hausse mondiale des prix de l'énergie et des carburants, notamment à cause du conflit au Moyen-Orient, aura un impact sur l'inflation domestique, c'est-à-dire les prix au Maroc en général. Une inflation que la banque décrit toutefois comme modérée à moyen terme. Au Moyen-Orient et au Liban, le président dit à l'instant refuser l'occupation israélienne et les ingérences étrangères. Déclaration dans la foulée de celle de l'armée israélienne qui revendique des tirs sur 4 personnes au sud du Liban ce matin, membres du Hezbollah selon elle. L'attaque a fait au moins 2 morts. En Iran, les autorités viennent d'annoncer 3 jours fériés à Téhéran pour les funérailles d'Ali Khamenei. L'ayatollah a dirigé le pays pendant près de 37 ans, jusqu'à sa mort dans les frappes israélo-états-uniennes du 28 février dernier. L'hommage est prévu du 4 au 6 juillet. Les autorités annoncent la fermeture totale de Téhéran à cette occasion. L'actualité est aussi en Ukraine. Volodymyr Zelensky sera absent d'une conférence clé en Pologne et finalement remplacé par sa première ministre. Kiev et Varsovie s'opposent depuis des décennies sur la mémoire de la Seconde Guerre mondiale, mémoire qui provoque des tensions encore aujourd'hui. L'Union européenne a réagi. Ce type de situation et ces tensions, je cite, « ne font qu'un heureux, c'est l'agresseur de l'Ukraine. Nous ne devrions donc pas faciliter la tâche à la Russie », a insisté Paula Pignot, porte-parole de la Commission européenne. Retour en Afrique. À présent, le Kenya suspend l'ouverture d'un centre de quarantaine construit dans le pays par les États-Unis pour ses ressortissants potentiellement exposés au virus Ebola. C'est l'annonce du ministre de la Santé au tribunal ce matin où il a été hier déclaré coupable d'outrage. Aden Douale avait affirmé au Parlement vouloir poursuivre l'ouverture de ce centre, centre qui avait été temporairement interdit par le gouvernement quelques jours plus tôt. C'est une absence qui coûte cher. Un gagnant du Super Loto en France ne s'est pas présenté pour récupérer ses gains. Le délai de 60 jours est passé et la somme perdue. Dommage, il aurait touché 13 millions d'euros. C'est le plus grand gain oublié du Loto en France. C'est la fin de ce flash. Merci de l'avoir suivi et bonne écoute d'un programme sur Médien.

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5: Bonjour à toutes et à tous et bienvenue sur Média. C'est l'autre match, l'heure de parler football et mondial, surtout la Coupe du Monde qui se poursuit aux États-Unis, au Mexique et au Canada. On reviendra sur ce qui s'est passé hier et aussi ce qui nous attend aujourd'hui parce qu'il y a des rencontres, Portugal, Ouzbékistan, Angleterre, Ghana, Colombie, RDC ou encore Panama, Croatie. Hier, la France s'est imposée nettement face à l'Irak, le Sénégal, et qui a essuyé sa deuxième défaite. Beaucoup de critiques et de déceptions après cette nouvelle défaite. L'Algérie, qui revient dans la course, l'Algérie, grâce à sa victoire, partage la deuxième place avec l'Autriche. Les deux sélections vont s'affronter lors de la prochaine journée pour essayer de terminer deuxième. Et Lionel Messi qui entre un peu plus dans l'histoire avec ce record, son doublé hier, même s'il a raté un pénalty. Voilà pour le sommaire de cette édition de L'Autre Match, notre ami Hicham à la réalisation.
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5: Le journal Le Soleil déplore une nuit d'erreur cauchemardesque. Avant d'exhorter les joueurs, il faudra impérativement s'imposer largement, soigner la différence de but et prier pour un miracle. Dans la presse sénégalaise, le temps est donné, c'est la déception, mais on ne perd pas espoir de poursuivre l'aventure en Coupe du Monde après ce deuxième revers, on va dire inattendu, même si il y a le capitaine qui a quand même tout simplement raté sa rencontre et aussi le gardien de but qui est sorti sur blessure malgré quelques arrêts. Il n'a pas pu empêcher la lourde défaite. Enfin, lourde défaite, façon de parler, parce que le deuxième but était dans le temps additionnel. Le deuxième but sénégalais. Sahel Sissoko est avec nous. Bonjour et bonsoir Sahel.
7: Bonsoir Hakim, bonsoir à tous.
5: On parle de la participation africaine. Il y a le Ghana qui affronte ce soir l'Angleterre. Et les deux prestations de l'Algérie et du Sénégal interviennent après la victoire de l'Égypte et surtout le match nul, le nouveau match nul du Cap-Vert. Véritable révélation de match de nul pour le Cap-Vert. D'abord face à l'Espagne et ensuite face à l'équipe uruguayenne. Et on commence par la sélection sénégalaise. Perdre face à la France à la limite, ça passe, même si la Norvège, c'est du solide. Mais on ne s'attendait pas, et d'autant plus que Koulibaly, qui a été critiqué, il faut dire qu'il était blessé, il est arrivé sur les genoux, sur les rotules en quelque sorte, et hier il n'a pas été aidé. Et heureusement que Mendy, qui s'est blessé, qui a cédé sa place, heureusement qu'il a réussi à plusieurs parades hier, Sahel.
7: Oui, moi je pense que c'est ce qu'on est en train d'assister à, le rêve américain vire au cauchemar pour les Lions de la Teranga, parce que il y avait beaucoup d'espoir et qu'après deux sorties, on se rend compte que c'est la débâcle. C'est une débâcle qui nous rappelle bien des heures sombres de l'histoire du football sénégalais en 2012 à Bata.

0: J'ai bien peur que ça soit pire parce que l'entraîneur il s'est pas remis en question après la défaite face à la France. C'était acceptable parce qu'il y avait une bonne première mi-temps, 60 minutes de jeu. Et face à la Norvège également, quand moi j'ai vu la compo, je me suis dit, ah, je vais dormir. Après, le matin, je vais regarder les temps forts.
1: Mais à ce point, de... ça aide, à ce point.
0: Ouais, à ce point, oui, parce que j'attendais pas qu'ils reconduisent le même 11. C'est-à-dire, il y a eu beaucoup de critiques par rapport à l'état physique du capitaine Koulibaly, qui a été impliqué sur les 5 des 6 buts encaissés par le Sénégal. Alors que t'as le jeune Mamadou Sarr qui a tenu bon lors des demi-finales de la CAN et de la finale de la CAN. T'as encore de jeunes révélations comme Barassa Pokonia, même s'il n'a joué qu'un seul match. Tu as Ibrahim Baye qui est aujourd'hui l'offensif le plus dangereux, le plus incisif. Tu le mets encore sur le banc. Moi, je me suis dit, non, il a craqué, il a perdu le fil, il n'a pas perdu seulement le fil, là, il n'a aucun réseau. Et ça m'inquiète parce que quand on sent un entraîneur qui est seul, la CAN, c'est notre histoire, mais la Coupe du Monde, c'est le haut niveau, le très haut niveau. Et Pape Thiaw, moi, je suis désolé, même s'il a envie de se raccrocher à ses cadres parce qu'il y a une relation de confiance, il y a une relation de qui est au-delà du football. Mais le haut niveau, il n'y a pas d'état d'âme, il n'y a pas de sentiment, il n'y a pas de copinage, il n'y a pas de l'entre-soi. On parle de Coupe du Monde. Et ce match face à la Norvège, encore une fois, il s'est entêté des remplacements tardifs. Et voilà, le naufrage de Khalilou Koulibaly, je suis désolé pour les services rendus à la nation. Mais aujourd'hui, il n'est pas le seul. Il y a d'autres aussi qui ne sont pas du tout au diapason. Et c'est la faute au coach. Bon, on peut parler de l'environnement autour de l'équipe nationale, les problèmes de primes, de contrats, de transport, de logistique, de bouffe. Mais sur le terrain, c'est lui le patron. Et s'il y a erreur dans la compo, une deuxième fois, on peut se rater une fois. Mais deux fois de suite, pour moi, c'est inacceptable. Maintenant, ils peuvent se qualifier comme troisième meilleur, mais il y a beaucoup de conditions. Il faut gagner l'Irak 3-0, 4-0. Et voilà, si la météo, s'il ne pleut pas, s'il n'a pas l'orage, si l'autre perd, si l'autre gagne, je vous dis, ça nous rappelle des moments très compliqués qu'on a connus par le passé.
1: Voilà, la déception est bien fait la une de la presse. Et notre correspondante au Sénégal à Dakar a recueilli les propos, les témoignages de plusieurs supporters, fans des Lions de la Teranga. Et forcément, c'est la déception qui prévaut. Je vous propose d'écouter ce reportage, ce qu'on appelle ce micro-trottoir.
2: Le match a été âprement difficile, mais vu notre schéma tactique, Pape Thiaw a été un peu gauche. Coûte que coûte, on doit faire entrer Ibrahim Mbaye. C'est un renard de surface. À chaque fois, il crée des surnombres au niveau de l'attaque. Bon, c'est une situation que nous déplorons.
3: Déception totale. On devait tirer des enseignements lors du premier match contre France. Donc, il a aligné le même 11 de départ aujourd'hui. Donc, ce qui est mal parce que l'absence de Malang Sarr nous a coûté parce que Koulibaly a presque 2 mois, il n'a pas joué. Yannegui aussi, même chose. Donc, cela a impacté nos 2 matchs. Donc, une déception totale.
4: C'est une grosse désillusion. Vraiment, ce fiasco-là, il faut l'attribuer au coach, l'entraîneur. Vraiment, ses choix étaient discutables depuis le début. Mais apparemment, il n'écoute personne. Maintenant, qu'est-ce qui nous reste? Je ne sais pas si 3 points tout court vont suffire pour permettre à l'équipe nationale du Sénégal de se qualifier en 16e de finale.
5: On a été pris par le coup du jeu, par des détails, avec des erreurs défensives.
4: L'essentiel pour le moment, c'est de se concentrer sur l'Irak et essayer d'empocher 3 points. C'est une grosse désillusion pour tout le peuple sénégalais.
2: C'est pas Pape Thiaw tout seul. La direction technique aussi. Ils sont tous payés.
1: Voilà, des propos recueillis par Fatou Ndiaye, la correspondante de Médias à Dakar. Beaucoup de déceptions et qu'on voit au Sahel, plusieurs supporters du Sénégal pointent du doigt le sélectionneur Pape Thiaw.
0: Oui, bien sûr, il est en première ligne parce que quand on gagne, et c'est les joueurs, quand on perd, la défaite, elle est orpheline. Moi, je pense que dans ses choix, il s'est planté une fois, deux fois. Face à la France, moi j'étais parmi ceux qui pensaient qu'il fallait encore accorder de la confiance aux cadres qui sont là, qui doivent tenir la baraque. Mais ça s'est très mal passé en deuxième période face à la France. Lui-même, il a avoué en conférence d'avant-match face à la Norvège qu'il va rectifier les tirs. Il a reconduit le même 11, et sachant qu'il y a des garçons qui sont sur le banc qui n'ont même pas encore joué 2 minutes. Moi, c'est ça que je ne comprends pas. Et puis Koulibaly, je suis désolé, c'est pas lui le seul, parce qu'il y a l'équilibre là.

0: France qui s'est effondrée, qui s'est liquéfiée. Et moi, je pense que Pape Thiaw, dans sa lecture, dans son approche, il s'est trompé. Et je pense peut-être me tromper, mais son encadrement technique, quelqu'un l'a dit dans le micro-trottoir, la DTN, la Direction Technique Nationale, souvent dans nos pays, certains sont payés à ne rien faire. Et la Coupe du Monde, c'est le haut niveau. Chaque détail compte, chaque détail. Quand tu joues face à la Norvège, voilà, on a appris tout récemment, Pape Thiaw, il a fait appel à un analyste vidéo, à Blaise, qui est un excellent analyste vidéo. Il est venu à quelques jours du match face à la Norvège. Ça, c'est impardonnable. C'est inconcevable à ce niveau-là. Maintenant, le match face à l'Irak, qu'il gagne 10-0, qu'il gagne 20-0, moi, je pense que ce qui s'est passé, il faut en tirer les enseignements. Et les fautifs doivent être sanctionnés. Ce n'est pas Pape Thiaw lui seul. C'est vrai que lui, il a la compo, il a les choix des hommes. Depuis la liste des 26, certains pensaient que Malang Sarr devrait être là. Malang Sarr, c'est un gaucher comme Moussa Niarate. Il ne peut pas jouer ensemble. Et il y a d'autres garçons sur le banc comme Mamadou Sarr. Moi, je pensais bien que Mamadou Sarr allait faire la Coupe du Monde, même si Koulibaly allait être revenu de blessure, n'a pas joué depuis plus de 3 mois. Et son entraîneur en Arabie Saoudite, Inzaghi, l'a dit que Koulibaly, la blessure de Koulibaly, il n'a jamais vu une telle blessure. On l'a vu sur le terrain. Il tombe tout seul. Il fait la passe aux attaquants. Mais c'est inquiétant. C'est inquiétant.
1: Voilà, Pape Thiaw, héros hier et coupable aujourd'hui. En tout cas, pour lui, c'était trop tôt pour parler d'un échec. Ce n'est pas encore mort, a-t-il expliqué. Donc, l'équipe sénégalaise a encore le désespoir. Un dernier match face à l'Irak. Mais bien entendu, cela dépend des résultats des autres groupes et des autres matchs, bien entendu. On essaye d'avancer. Il y a eu une autre équipe africaine en lice la nuit dernière. Elle s'est imposée. Il s'agit de l'Algérie. L'Algérie est nettement battue par l'Argentine. 3-0 a réagi. Ça a été difficile parce que les Fennec se sont retrouvés menés à la marque 1-0, ont retourné la situation en leur faveur. Le but de la victoire inscrit dans les 10 dernières minutes de la partie. Là non plus, parce que là c'est le gardien de but qui est montré du doigt, déjà face au Sénégal, même lors de la dernière CAN. Et on se pose la question, bien sûr, les observateurs se posent la question, est-ce qu'il n'y a pas de gardien de but à la hauteur en Algérie? On le rappelle, c'est Lucas Zidane qui est dans les cages, lui qui était incertain en raison d'une blessure. Et l'Algérie qui a eu du mal à développer un jeu, finalement elle a réussi à l'emporter. Comment vous trouvez cette victoire pour l'Algérie qui revient dans la course avec un dernier match barrage face à l'Autriche, Sahel?
0: Oui, c'est une victoire qui fait du bien aux Fennec, mais ils ont été beaucoup plus chanceux ce soir, ce matin, face à l'Argentine. Et la Jordanie, quand même, c'est pas... Ils les ont bien embêtés en première période. Moi, je pense que c'est une victoire qui va leur faire du bien parce que les critiques commençaient à sortir de partout, notamment sur Lucas Zidane. Certains considèrent qu'il a été pistonné. S'il n'était pas le fils de la légende du football français, Zinedine Zidane, il serait pas dans les cages de l'équipe nationale d'Algérie, ce qui n'est pas faux, parce que ses prestations et ses sorties, il n'est pas rassurant, c'est inquiétant. Et c'est une équipe algérienne qui est en convalescence, et dès qu'il y a des moments de trouble, c'est facile qu'elle tombe dans le travers, mais c'est une belle victoire qui leur permet quand même de se remettre en confiance et d'aborder ce troisième match face à l'Autriche avec quand même un peu de sérénité.
1: L'Algérie, on le sait, qui retrouve le mondial après avoir raté l'édition 2018 en Russie et l'édition 2022 au Qatar. La sélection algérienne qui, on le sait, jouera donc son futur. Ça sera face à l'équipe autrichienne, l'Autriche battue par le champion du monde argentin. Lionel Messi a répondu présent. C'est vrai que le champion du monde a raté un pénalty. Bizarrement d'ailleurs, on ne sait pas, il a hésité, mais n'empêche, il a réussi un doublé et il est devenu le meilleur buteur de l'histoire. Je posais la question hier à l'un des consultants de l'autre match, Bruno Constant, qu'est-ce qu'on n'a pas encore dit à propos de Lionel Messi? Qu'est-ce qu'on peut dire encore de Lionel Messi qui fête demain ses 39 ans, Sahel?
0: Oui, que des superlatifs sur Messi, le meilleur, le GOAT, le plus régulier depuis 20 ans, on l'a vu depuis 2006. Je pense qu'il n'y a pas de qualificatif qui s'y est. C'est le GOAT, et tout semble facile pour lui. Le penalty raté tout de suite, ce but qu'il met, ce deuxième but. Il a cette facilité-là, cette agilité-là, ce don à se trouver au bon moment, au bon endroit pour faire la différence. Moi, je pense que Messi, quand même, on va regretter le jour qu'il va arrêter, qu'il va accrocher les crampons, tellement que c'est un joueur qui nous fait

0: qui nous donne des frissons dans son registre. Je pense notamment à Michael Olysee, Lamine Yamal, Ousmane Dembélé peut-être. C'est ce qui nous reste. Il faut profiter de Messi, c'est le meilleur.
1: Et on a l'impression que Messi a fini sa carrière en quelque sorte, parce qu'on a pendant plus d'une décennie, on l'a vu évoluer en Espagne avec le Barça, on le voyait tous les jours quasiment avec la Ligue des Champions, championnat, la Coupe, la Supercoupe et toutes les compétitions. On le voyait, là il est puis 2-3 saisons après le Paris Saint-Germain bien sûr, il est parti aux États-Unis. Eh bien on le voit moins, mais là le revoir comme ça dans cette Coupe du Monde, ça fait toujours du bien. On va essayer d'avancer, un petit mot avant d'évoquer le Maroc qui s'apprête à disputer son troisième match, ça sera demain à 23h face à Haïti. Un petit mot quand même sur l'équipe de France qui s'est imposée, c'est dans le groupe du Sénégal, face à l'équipe, on le sait, la Norvège a battu le Sénégal et la France a pris le meilleur sur cette équipe irakienne avec un nouveau doublé de Kylian Mbappé. Il y a eu cet arrêt, pas qu'un arrêt, plusieurs arrêts. C'est le protocole aux États-Unis en raison du déluge. On le savait déjà avant le début de la rencontre parce qu'il y avait des menaces d'orage avant même. Des pluies orageuses étaient annoncées. Comment vous avez trouvé l'équipe de France ? On le sait, on le savait aussi avant le début du Mondial. La France est l'un des candidats sérieux au Mondial, au sacre final Sahel.
0: Oui, c'est une équipe qui tient son rang, qui tient son rang, qui assume son costume de favori à la victoire finale. Moi, je pense que Mbappé a activé le mode Coupe du Monde. C'est un garçon qui est surdoué, c'est un surdoué. Moi, je pense qu'on peut le critiquer au Real, partout, mais en équipe de France, c'est le patron, c'est le boss. Et j'ai l'impression comme il a fait deux saisons blanches avec le Real, Il est en train de fédérer tous les joueurs autour de lui en équipe de France, notamment Ousmane Dembélé, parce que la presse continue à dire c'est le ballon d'or, il est mis à l'écart, il n'est pas mis en valeur. Dembélé a d'ailleurs marqué. Et Mbappé, dans sa façon de jouer, il est devenu précis, létal, clinique. Tout de suite, il fait la différence. Sénégal doublé, Irak doublé. Les gens le comparent à Messi. Moi, je pense que c'est un autre registre. Après Messi, pour sa génération, c'est lui qui va régner, parce qu'il sait, marquer les coups, il sait faire la différence. 16 buts en 16 matchs de Coupe du Monde. Il va faire sauter tous les records, c'est sûr. Voilà, sinon, l'équipe de France, pour moi, c'est une équipe qui est en mission avec Didier Deschamps, qui joue sa dernière Coupe du Monde, avec les Bleus. Moi, je pense que ils sont appliqués sérieux.
1: Voilà, on va écouter tout à l'heure dans la deuxième partie Jules Koundé, également Didier Deschamps, le sélectionneur et l'arrière, le latéral du Barça, de cette équipe de France, surtout sur le break, la pause, la longue. Et puis, on évoquera aussi avec Valentin Paolozzi quelques polémiques à propos de ces pauses fraîcheur, bien entendu. Ça fait du bien pour certains, d'autres pas du tout, c'est haché. On verra cela dans la deuxième partie de l'autre match. Eh bien, pour les dernières minutes de cette première partie de l'autre match, on va parler de l'équipe du Maroc, la sélection marocaine qui s'apprête à affronter Haïti. On le sait, pour l'instant, le compte est bon. Un match nul pour débuter face au Brésil. Une victoire face à l'Écosse lors de la deuxième sortie. 4 points au compteur, le même nombre de points que le Brésil. Mais on le sait, la Seleção dispose d'une meilleure différence de but après sa victoire 3-0 face à Haïti. L'équipe du Maroc, avant d'écouter la réaction de Sahel, je vous propose d'écouter Bruno Constant, qui était avec nous hier dans l'émission, ce qu'il nous disait à propos de l'équipe marocaine après deux prestations.
2: Le Maroc est très régulier dans ses performances, c'est-à-dire qu'il était très très bon en première période, beaucoup moins en seconde période, et c'est déjà quelque chose qu'on avait vu face au Brésil. Alors est-ce que c'est leur incapacité à reproduire les efforts d'une première mi-temps où ils pressent énormément, ils courent énormément, ils offrent beaucoup de solutions, il y a beaucoup de vitesse dans cette équipe. Moi j'adore ça de ce que montre le Maroc jusqu'à présent, parce qu'en seconde période ils n'arrivent pas à reproduire ces efforts. Et évidemment, contre des nations qui soient un peu inférieures, ça va passer, mais peut-être que face à des nations plus importantes ou dans des matchs à élimination directe, peut-être que ça sera un petit peu juste. Donc là, pour le Maroc, ça va être trouver cette capacité à pouvoir gérer leurs efforts, peut-être en donner un peu moins en première période pour en garder un tout petit peu sous le pied en seconde période. Mais moi, je les trouve très séduisants, vraiment très séduisants, et je trouve qu'il y a une vitesse, il y a une qualité technique dans la projection vers l'avant qui est vraiment très intéressante. Le seul souci peut-être qui pourrait corriger, c'est d'avoir un peu plus d'efficacité lors de cette première période pour se donner un peu plus de marge face à leur adversaire, puisque si tu mènes 2-0, forcément c'est un peu plus facile de gérer, et surtout tu sais qu'avec l'équipe adverse qui est obligée de se découvrir, tu vas bénéficier de situations en contre-attaque, et on voit que le Maroc est très bon dans cette situation.
1: Sahel, j'imagine que vous êtes d'accord dans l'enjeu.

0: ensemble avec ce que disait à l'instant Bruno Constant, l'un des consultants de l'autre match.
1: Ah oui, 100%. Moi, je pense que c'est l'efficacité offensive qui fait défaut pour le moment. Sinon, c'est l'équipe qui nous a donné le plus d'impressions visuelles. C'est les équipes qui représentent l'Afrique dans cette Coupe du Monde. Et il y a un bloc médian, ça coulisse bien. Il y a beaucoup d'intensité, même si par moment il relâche. Mais l'efficacité, c'est-à-dire tuer les matchs, corser l'addition, faire mal à l'adversaire, l'assommer, le terminer, même pas lui laisser le temps de réfléchir. Moi, je pense qu'il faut travailler ce domaine-là pour aller loin, pour voilà. Conserver ses acquis-là, sinon c'est une équipe marocaine pour le moment qui est appliquée, qui est sérieuse, qui voilà au milieu du terrain avec deux garçons qui ont deux gros volumes de jeu, Bouadi et Nelly Anahui. Pour moi c'est ça qu'il faut travailler, l'efficacité. Il faut tuer les matchs.
0: Voilà, l'équipe du Maroc, on le sait, qui a été privée quelques jours avant le début de la Coupe du Monde de Zelzoli sur le flanc gauche en attaque, l'un des meilleurs à son poste et qui était en pleine progression, bien entendu. On l'a vu sa saison avec le Bétis notamment, sans oublier la CAN. Et puis également un défenseur d'expérience comme Agird, mais pour l'instant, ça tient l'équipe du Maroc. Vous parliez des jeunes qui, eh bien, forment cette équipe, la plupart des jeunes. On parle de binationaux, mais n'empêche, il y a encore aussi, parce qu'on le voit chez les U17, les U19, les jeunes, en tout cas, ça marche bien. Et on parle encore de l'Académie Mohamed VI Sahel.
1: Oui, c'est l'une des meilleures, si ce n'est pas la meilleure du continent, qui rivalise avec d'autres académies en Europe. Moi, je pense que l'Académie Mohamed VI, quand même, depuis maintenant plus de 10 ans, a formé des garçons talentueux. On pense notamment à Naef Agard qui joue au plus haut niveau, qui est l'un des tauliers de cette équipe nationale du Maroc, même s'il n'est pas là pour cette Coupe du Monde blessé. Mais je pense que c'est une très bonne nouvelle pour le Maroc parce que c'est une référence dans ce domaine-là et que dans les petites catégories, on l'a vu, ils sont réguliers, ils sont bons, même si cette dernière compétition des moins de 17 ans n'a pas été une réussite totale. Mais pour moi, l'Académie Mohamed VI de football, c'est comme Clairefontaine en France et il faut continuer à bosser pour encore récolter les fruits de la formation marocaine.
0: Voilà, donc pour l'équipe du Maroc qui joue demain donc face à Haïti, 4 points au compteur, un match nul face au Brésil, une victoire face à l'Écosse. Haïti, sur le papier, c'est l'équipe peut-être la moins forte, mais c'est une équipe qui jouera eh bien l'esprit libéré et ça peut créer des problèmes parce qu'on a vu les difficultés. C'est vrai que le Brésil 3-0, mais n'empêche, face à l'Écosse, ça a été du solide quand même, donc c'est une équipe. Il faut rester sur ses gardes avant d'affronter cette équipe Sahel.
1: Oui, c'est une équipe qui n'a rien à perdre, qui était là en tant que voilà une nation qui vit une crise sans précédent. Moi, je pense que leur objectif c'était de rendre fier leur peuple et que ce match face à Haïti, il faut le prendre très au sérieux parce que c'est une équipe qui va jouer libérée maintenant. Et voilà, ils sont venus participer à la fête mondiale et peut-être ils vont disputer leur dernier match. Ils savent pas quand est-ce qu'ils vont revenir. C'est ça aussi la question et qu'ils vont jouer leur va-tout, se faire plaisir. Quand ils jouent libérés comme ça peut créer des problèmes. Mais je pense que les Lions de l'Atlas vont faire le boulot et faire le job et terminer en beauté cette phase de poule.
0: Donc pour l'équipe du Maroc, eh bien on attendra donc demain le troisième match, ce sera à partir de 23h. Merci beaucoup Sahel, j'essaye d'articuler. Merci beaucoup Sahel.
1: Moi, c'est Mouchkila. À très bientôt.
0: À très bientôt, merci. Et on vous retrouve, bien entendu, Sahel, lors de nos prochaines émissions, les journaux aussi, pour venir sur le mondial, la Coupe du Monde d'une façon générale, parce qu'on parle de l'événement. Et aussi la participation de l'équipe marocaine, les sélections africaines, vous le savez, d'ici à du bon et du moins bon. On verra la suite. Et vous le savez, le Sénégal qui s'est incliné la nuit dernière face à la Norvège, la victoire de l'Algérie. L'Algérie qui revient dans la course, le match face à l'Autriche sera crucial. À tout de suite pour la deuxième partie de l'autre match, ça sera après le point de l'actualité.

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2: Bonjour à toutes et à tous, avec vous Constantin Gelot pour cette nouvelle brève synthèse de l'actualité. À la une, le ministre des Affaires étrangères marocain s'est entretenu avec son homologue du Bahreïn. Nasser Bourita est en Jordanie, à Amman. Il a participé aujourd'hui à une discussion autour des efforts nécessaires dans les questions de sécurité et de stabilité dans la région. Les deux ministres ont aussi abordé les moyens de renforcer la coopération et la coordination arabe pour faire face aux différents défis contemporains. À cause de cette crise au Moyen-Orient, ils sont bloqués là depuis des mois. Les milliers de marins dans le détroit d'Ormuz seront bientôt évacués. C'est l'annonce de l'Organisation maritime internationale qui vante, par la voix de son secrétaire général, une opération d'envergure qui va être menée en étroite coopération avec l'Iran, Oman, les États côtiers et les États-Unis. Dans la région toujours, l'Arabie Saoudite a exécuté 100 personnes depuis le début de cette année. Un seuil franchi avec la mise à mort aujourd'hui de 7 personnes, 5 pour trafic de drogue. L'an dernier, au moins 356 exécutions ont eu lieu en Arabie Saoudite selon l'ONG Amnesty International. En Europe, plusieurs pays sont traversés par une violente vague de chaleur qui bouleverse les quotidiens. En France, plusieurs monuments fermés plus tôt, comme à Paris, le musée du Louvre, la Tour Eiffel. 44 millions d'habitants sont en vigilance rouge et 1800 établissements scolaires sont fermés aujourd'hui à travers le pays. Même cas de figure en Angleterre, où des écoles vont fermer plus tôt aujourd'hui et jusqu'à jeudi. L'Espagne aussi est touchée et la canicule frappe plusieurs régions. L'Andalousie, la Cantabrie et le Pays Basque, eux, sont en alerte rouge danger extrême, avec des températures maximales pouvant atteindre ce mardi 44 degrés. L'Italie, enfin, a déclaré l'alerte rouge canicule dans 15 de ses villes. Elles seront 16 demain et 17 jeudi. Face à ces chaleurs précoces en Europe et au-delà, le chef de l'ONU réagit. Il faut agir avec beaucoup plus d'urgence contre la crise climatique. Antonio Guterres défend l'idée qu'il faut arrêter de nourrir, je cite, « un système fondé sur les combustibles fossiles qui alimente à la fois la crise climatique et la crise énergétique ». Ça fait une décennie, 10 ans aujourd'hui, que le Royaume-Uni, par référendum, a quitté l'Union européenne. Le 23 juin 2016, les Britanniques votaient à 51,9% pour ce Brexit. Aujourd'hui, les relations entre Bruxelles et Londres se sont apaisées et de nouveaux liens se tissent. Accord de libre circulation entre l'enclave britannique de Gibraltar et l'Espagne. Retour du Royaume-Uni dans les programmes d'échange universitaire Erasmus. Mais sans pour autant envisager un retour à l'avant, Keir Starmer, le Premier ministre démissionnaire, et jusqu'à sa démission hier, continuait d'exclure toute réintégration dans le marché unique européen. C'est la fin de ce flash, merci de l'avoir suivi. Très bonne journée à l'écoute de nos programmes sur Médien.
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2: La deuxième partie de l'autre match tout à l'heure, dans la première partie avec Sahel Sissoko, on a parlé essentiellement de la participation africaine, bien entendu la défaite du Sénégal qui fait du mal, deux défaites en deux matchs face à l'équipe de France et hier c'était face à la Norvège. La victoire de l'Algérie, les Fenech qui reviennent dans la course après avoir subi la loi de l'Argentine. Hier, les Fenech ont renversé la tendance après avoir été menés par la Jordanie. Victoire 2-1, la dernière sortie, ça sera face à l'Autriche. Les deux équipes se partagent la deuxième place avec le même nombre de points, une sorte de barrage pour la sélection algérienne. Et puis la victoire de la France

0: La France, vous le savez, c'était face à l'Irak et une longue pause en raison des orages, les orages qui ont donc perturbé cette rencontre. On va en parler dans un instant. Aujourd'hui, vous le savez, il y a plusieurs rencontres au programme. On va y revenir dans un instant pour le programme. On le rappelle tout de même, ça sera Portugal-Ouzbékistan. Le Portugal a été tenu en échec par la RDC lors de sa première sortie. La RDC croise la Colombie. L'Angleterre face au Ghana. Hier, notre monsieur football anglais était avec nous. On l'écoutera tout à l'heure, Bruno Constant, à propos de la sortie de l'Angleterre. Et puis Panama-Croatie, ça commence vers 23h. Et bien, dans cette deuxième partie, nous sommes avec Valentin Paolozzi, l'un des consultants de l'autre match sur Média. Bonjour et bonsoir, Valentin.
1: Kim, ciao à tutti.
0: Eh bien, Valentin, on parlera de beaucoup de sujets avec vous, le mondial et également l'actualité en Italie. Mais tiens, d'abord, une question générale, la Coupe du Monde, depuis le début, comment vous trouvez l'ambiance, les parties, les rencontres? On va parler de ces longues pauses, ce break, hydratation. Mais d'abord, purement sportif, comment vous trouvez le mondial?
1: Et avant le sportif, j'ai juste un mot sur l'ambiance, sur l'environnement, parce qu'on, comme souvent avant chaque grande compétition, Kim, en fait, ça vaut pour les Coupes du Monde, ça vaut pour les Jeux Olympiques aussi. Les billets sont trop chers, les stades vont être vides, etc. Puis finalement, il y a un taux de remplissage de 98%. Alors oui, ils se mettent les derniers jours à donner gratuitement les billets gratuits dans les rues, ou alors, je sais pas, il y a finalement ils ajustent peut-être les prix, quoi. Mais bon, c'est ça c'est important quand même, quoi, d'avoir cette sensation de festivité dans les stades. Le mondial à 48, évidemment, c'est une première fois. On se rend compte que ça fait, c'est comme pour les Euros, 24 équipes, ou les Coupes d'Afrique ou les Coupes d'Asie à 24 équipes, c'est-à-dire qu'on a un long premier tour pour éliminer à peine, c'est quoi, c'est un tiers des équipes, quoi.
0: Les 8 meilleurs troisièmes accompagnent. Ouais.
1: C'est ça. Donc c'est un peu long, ouais, c'est un peu long. Il y a pas, alors pour moi c'est des pseudo surprises. Par exemple le résultat de Curaçao du Cap Vert, parce qu'à partir du moment où 23% des joueurs sélectionnés à cette Coupe du Monde ne sont pas nés dans leur pays, c'est forcément faussé par rapport aux Coupes du Monde il y a 30 ou 40 ans, parce que je prends l'exemple de la France où il y a des immigrés ou des fils d'immigrés, des diasporas, voilà, de dizaines de pays différents. Le football français, la formation française pourrait remplir les sélections de 10-15 pays facilement, en fait. Donc ça explique aussi pourquoi il y a un nivellement, en fait. C'est-à-dire que le rapport de force change entre les anciennes petites nations et les nations historiques, tout simplement parce que les joueurs des petites nations maintenant sont formés dans des pays de foot avec des infrastructures de très haut niveau. C'est un discours générique, hein, le mien, hein, ça vaut pas pour toutes les nations, mais ceci explique cela. Et je pense, en fait, que évidemment, moi c'est mon point de vue, le mondial à 48 équipes, c'est une erreur, dans le sens où un discours avec lequel j'ai du mal, oui, ça permet à des nations de découvrir la Coupe du Monde, etc. Mais c'est totalement faux, ça, en fait, Hakim, parce que tu vois, on a l'Irak à la Coupe du Monde, on a Haïti à la Coupe du Monde, on a le Congo à la RDC à la Coupe du Monde, puis en fait, on se rend compte que c'est pas la première participation. Que quand il y avait une Coupe du Monde à 24 équipes, donc la moitié, l'Irak en 86 s'était qualifié, le Zaïre en 74.
0: Haïti aussi en 74.
1: Oui, voilà, Haïti aussi en 74. En fait, c'est une question de cycle, c'est-à-dire il y a des périodes où telle fédération bosse mieux que les autres et arrive à avoir une meilleure génération que les autres équipes dans sa confédération. Ça peut être CONCACAF, comme des, là on dit il y a Curaçao à la Coupe du Monde, mais en fait parce que Curaçao s'est qualifié devant Costa Rica ou le Honduras, des équipes qu'on avait plus l'habitude de voir à la Coupe du Monde, en fait, quoi, et qui ne sont pas là. Une Coupe du Monde à 32 équipes nous a permis de voir le Togo, l'Angola, le Trinité-Tobago, Jamaïque. Je pourrais en citer. En 90, il y avait les Émirats Arabes Unis. Je pourrais en citer plein, en fait. Donc, évidemment, il y a moins de mérite, en fait, que de se qualifier à une Coupe du Monde à 48 équipes. Ça valorise moins. C'est moins la récompense, voilà, du travail d'une fédération sur un cycle, je sais pas, de 5-10 ans qui permettait à des... Tu vois, il y a deux nations qui me viennent en tête, Hakim, nations européennes, tu vois, pour éviter, évidemment, la facilité des discours.

0: des petites nations. C'est la Bulgarie et la Roumanie. C'est des équipes qu'on voyait tout le temps à la Coupe du Monde dans les années 90. Parce qu'il y avait une grosse génération, génération Stoïkov pour la Bulgarie, génération Hadji
1: Adji.
0: pour la Roumanie. On s'imaginait pas qu'elle allait disparaître de la Coupe du Monde du jour au lendemain. Bah, c'est le cas, on les voit plus depuis 20 ans hein, à la Coupe du Monde. Donc voilà, c'est un turnover qu'il y avait, que j'aimais bien, voilà, qui, je répète, valorisait le mérite et qui a plus désormais. Alors il n'y aura pas de retour en arrière, hein, évidemment, je pense, à mon avis, on ne repassera pas une Coupe du Monde à 32 équipes, mais cet aspect-là, vraiment du mérite d'une fédération qui travaille mieux que les autres, ça se perd avec la Coupe du Monde à 48 équipes.
1: Et justement, à propos de enfin, votre raisonnement, eh bien, le Cap-Vert a devancé le Cameroun. Le Cameroun, qui, on le sait, compte 5 Coupes d'Afrique des Nations, de jolis parcours en Coupe du Monde, titre olympique aussi. Mais le football camerounais, tout comme le Nigérian, même si le Nigeria était présent lors de la dernière CAN, eh bien, au Cameroun, il y a plus de problèmes en ce moment. Ça ne veut pas dire qu'il n'y a pas d'excellents footballeurs au Cameroun. Donc, on essaye d'avancer. Un petit événement hier, lors du match entre l'Argentine et l'Autriche. Pour l'instant, l'Argentine inscrit 5 buts, 3 face à l'Algérie et 2 face à l'Autriche. Et c'est le même joueur qui a marqué, c'est Lionel Messi qui entre un peu plus dans la légende. C'est 5 buts après 2 matchs et encore, il a raté un penalty. Comment vous trouvez cette performance, lui qui fête ses 39 ans demain, Valentin?
0: Bah, je vais éviter là, les éloges envers Messi parce que c'est trop simple et ennuyant, hein, Kim, quoi. Et j'ai un peu le titillé, le Lyonnais. Alors déjà, j'avais dit la dernière fois après son triplé, moi j'ai un petit doute quand même, c'est que l'Argentine soit trop Messi dépendante. Voilà. Parce que dans le 11 de départ, moi je trouve qu'il y a de la quantité, mais il y a moins de qualité. On voit encore un Lautaro Martinez qui est en Serie A, enfin avec l'Inter et un attaquant qui empile les buts, qui est en sélection a toujours un peu de mal. Pourtant la dernière Copa América ça avait été mieux, mais je me souviens qu'à la Coupe du Monde 2022 ça avait été catastrophique pour lui. Si l'Argentine dépend encore de Messi à 39 ans, alors oui, joueur légendaire, etc., qui continue d'écrire sa légende, mais il faut pas qu'il chope un rhume en fait. Messi on a quand même l'impression pour l'Argentine, il bat le record de Klose. Là aussi je vais le titiller un peu, Messi, les buts ça se pèse. Selon moi, voilà. Et je sais pas, ben on peut faire un petit comparatif avec Mbappé, par exemple, qui en est lui, ben, à 16 buts en 16 matchs en fait de Coupe du Monde, tandis que Messi c'est 18 en 28 matchs. Puis en fait, quand on regarde son passé en Coupe du Monde, on se rend compte qu'en fait qu'avant la Coupe du Monde 2022, ben il avait plus ou moins raté ses Coupes du Monde. Alors 2006, il était très jeune, il débutait, mais 2010, il marque pas un but. 2014, 2018, je crois qu'il où il marque sur penalty, où il marque peu, en tout cas il marque très peu dans, il marquait beaucoup en phase de poule en fait.
1: Ouais.
0: Et les matchs décisifs, ça manquait un peu. Il était souvent absent, trop souvent absent, Messi. Et il s'est rattrapé sur la dernière Coupe du Monde. Et alors là, c'est un tour de chauffe évidemment. Ce premier tour, on vient d'en parler avec cette Coupe du Monde à 48 équipes. Mais là où je pense vraiment où on l'attend Messi, où ses buts, son record va vraiment avoir de la valeur, c'est à partir des matchs à élimination directe et je pense même plus vers à partir des quarts de finale, tandis que Mbappé est beaucoup plus régulier et beaucoup plus décisif. Je pense que ses buts ont plus pesé. C'est le cas aussi d'un Ronaldo qui s'est arrêté à 15 buts en 19 matchs. Alors je vais pas ressortir Juste Fontaine, c'était exceptionnel, 13 buts en 6 matchs en 58. Mais voilà, oui, on s'incline de nouveau devant les chiffres de Messi. Mais je répète, en décortiquant bien ses prestations sur ces 6 Coupes du Monde, on se rend compte que bah, c'est finalement mi figue, mi raisin. Voilà.
1: Voilà, donc pour le but et le record de Lionel Messi, on va revenir sur le match de l'équipe de France, la victoire de Mbappé et ses coéquipiers, l'attaquant du Real Madrid, auteur d'un doublé. Il avait déjà réussi un doublé face au Sénégal. Eh bien, victoire attendue, logique, de l'équipe de France face à l'Irak. Un match qui a été marqué par plusieurs interruptions, on le sait, et on le savait avant même le début de la rencontre, parce qu'il y avait menace d'orage, de fortes pluies, et forcément, il y a eu plusieurs arrêts. Le match a été repoussé à plusieurs reprises, en tout cas la rencontre, parce que la rencontre a commencé et ensuite a été interrompue avant de reprendre, mais après plusieurs interruptions. On va écouter Jules Koundé et Didier Deschamps, et après on revient vers vous, Valentin, pour voir un autre aspect, celui de l'hydratation, le break hydratation. Vous le savez, ça, à la mi-temps, à la mi-temps, non, à la moitié de la première mi-temps ou de chaque mi-temps, eh bien, on marque une pause de 3 minutes pour permettre aux joueurs et à l'arbitre de souffler, de s'hydrater. Bon, pour les radios, surtout les télés, c'est pour passer de la pub. On écoute Jules Koundé, le latéral du...

0: du Barça après la victoire, le latéral, bien entendu, de l'équipe de France face à, après la victoire face à l'Irak hier.
1: Dans un premier temps, comme on ne savait pas quand est-ce que ça allait reprendre, on est resté actif, vélo, mobilité, ce genre de choses. Et puis après, on a su que ça allait être un peu plus long. Donc on a eu le temps de discuter, de se décontracter un peu. Et puis après, quand on a eu la confirmation que le match allait se rejouer, on a eu le temps de se reconcentrer, on a eu le temps de se réchauffer et de redémarrer.
0: Voilà, c'était Jules Koundé, le latéral droit de l'équipe de France. Écoutons le sélectionneur Didier Deschamps à propos de cette longue pause, parce que ça concernait la France et aussi la sélection irakienne. On écoute le technicien français.
2: Non, mais on attendait puisque on avait des créneaux et puis sans arrêt ils étaient repoussés. Donc le plus important après avec mon collègue Graham en face, c'est d'avoir les 20 minutes pour pouvoir s'échauffer, pour pas prendre de risque. Bon, avec l'eau qui est tombée, il va falloir évacuer un petit peu, quoi. Donc c'est la première fois que ça m'arrive. J'espère que c'est la dernière pour les joueurs aussi. Mais bon, on sait que ce risque-là ici est présent. Donc c'était long entre le début et la fin du match, forcément. D'autant plus qu'on enchaîne dans 4 jours. Mais l'essentiel est fait avec ces 6 points et la qualification pour la suite.
0: Voilà, c'était Didier Deschamps. L'équipe de France, on le sait, est qualifiée pour le tour suivant. Les 16e de finale après 2 victoires en autant de matchs. La dernière sortie, eh bien, ce sera face à la Norvège. La Norvège qui a, on le sait, eh bien, a battu le Sénégal sur le score de 3-2. L'équipe de France qui a un match, enfin, qui a eu 2 prestations, on va dire à la portée, même si ça a été difficile. Eh bien, Valentin, cette Coupe du Monde, je le disais, après tout, hier, interrompre le match, c'était tout à fait normal après le déluge. Mais moi, je veux revenir sur cette, on ne va pas dire polémique, mais en tout cas, c'est un sujet qui fait réagir. Certains sont pour, d'autres moins. Comment vous trouvez ces pauses pour l'hydratation à la mi-temps, enfin, vers la 23e, 22e mi-temps de chaque 22e minute plutôt, de chaque mi-temps, comment vous les trouvez ?
3: Alors évidemment déjà il y a l'aspect sponsor parce que c'est l'américanisation du football, NBA, NHL, NFL, etc. où les matchs sont interrompus par les publicités. Maintenant on va pas faire les vierges effarouchées, Hakim, c'est-à-dire que le foot business ça date pas d'aujourd'hui, c'est une fuite en avant depuis des années. À la limite, j'ai envie de te dire si ça permet, je sais pas, aux télé ou à la FIFA, surtout à la FIFA, voilà, d'engranger de l'argent et que cet argent soit ensuite redistribué intelligemment vers les petites confédérations, les petites fédérations pour développer un plus le football. Après tout, pourquoi pas, c'est un moindre mal. Évidemment, c'est pas toujours justifié parce qu'il fait pas toujours 45 degrés. Mais tu vois, je vais quand même me relier au match, à l'interruption de France-Irak pendant 2 heures. C'est comment le football et comment le sport, en fait, Hakim, doit cohabiter avec les changements climatiques ou le climat qui devient fou. Alors, je suis pas météorologue, je suis pas expert en la matière, mais je me souviens, il y avait une Coupe du Monde de rugby au Japon où il y a eu un match entre l'Italie et la Nouvelle-Zélande qui avait carrément été annulé parce qu'il y avait un typhon. Voilà, donc un genre d'ouragan. Mais après, c'était la saison aussi, parce que parfois, c'est pas seulement un changement climatique, c'est des caractéristiques d'une région. Aux États-Unis, il y a la saison des tornades, des tempêtes, etc. Alors, ce qui réglerait l'affaire, probablement, ce serait d'organiser des Coupes du Monde tous les 4 ans, je sais pas, en Suède, en Scandinavie, où j'imagine que le temps serait parfait pour jouer au football. Mais ça peut pas se résoudre de cette façon. Et puis après, ce serait un peu trop simple de pointer du doigt, je sais pas, les États-Unis, les conditions américaine, parce que s'il y avait une Coupe du Monde organisée en ce moment en France, j'écoutais le journal là il y a quelques minutes, où il y a la moitié des départements qui sont en classé rouge, où il fait plus de 40 degrés dans plein de départements français. En Italie, on y arrive aussi. Là, ça fait un mille ans, ça fait... Alors, au Maroc, vous êtes peut-être un peu plus habitués, mais nous, non. Donc, on est sur 35 degrés pour 10-15 jours. Ce serait très difficile d'organiser une Coupe du Monde et une pause d'hydratation serait indispensable, clairement. Donc il faut pas oublier, en fait, c'est vrai qu'on peut critiquer le foot business, foot moderne, mais il faut pas oublier non plus la réalité objective des conditions de plus en plus difficiles pour le sport de haut niveau. On a vu aussi à Roland Garros, c'était très compliqué cette année, et ça va être de pire en pire. Et ça dépend pas de la FIFA, ça va dépendre évidemment des politiques, de l'ONU, etc., des grands décideurs par rapport à comment éviter que la planète surchauffe. Malheureusement, il y a tout le monde n'est pas d'accord. Et

0: Elotti ou bien entendu l'Ouzbékistan. Et Cannavaro, qui a déjà été champion du monde, il est âgé quand même aujourd'hui de 52 ans, alors qu'hier encore il jouait au football, Valentin.
1: Mais c'est marrant que tu me parles de ça, Hakim, parce que tout à l'heure, par curiosité, tu vois, je regardais sur YouTube la fameuse vidéo où il y a tous les joueurs présents à la Coupe du Monde qui prononcent leur nom. Et c'est pour les joueurs et entraîneurs. Et c'est pour aider évidemment les commentateurs. Et d'ailleurs, c'est marrant parce que du coup, on entend la sonorité de 25 langues, enfin même plus, trentaine de langues différentes. Et le dernier qui conclut cette vidéo, ça m'a mis un bourdon, un cafard incroyable, Hakim. C'était évident, parce que c'était par ordre alphabétique, donc la dernière sélection c'était l'Ouzbékistan, et ça finissait par sélectionneur, qui fait Fabio Cannavaro, et là écran noir. Et là c'était encore une fois un dur retour à la réalité, de se dire, bon bah Cannavaro c'est la dernière image de l'Italie à la Coupe du Monde, évidemment, parce qu'il soulève la Coupe en 2006, et depuis, il y a deux éliminations au premier tour et trois non-qualifications. Et évidemment, on se raccroche à ça. En Italie, on a eu très peur au premier tour, parce que aucun coach, donc il y a Montella avec la Turquie, Ancelotti avec le Brésil, et Cannavaro avec l'Ouzbékistan, aucun n'avait gagné son premier match. Ancelotti a rattrapé le coup avec le Brésil contre Haïti. Malheureusement, Montella avec la Turquie, qui est déjà éliminée, qui est probablement la grosse déception de ce premier tour de la Coupe du Monde, parce que c'est une équipe qui a un fort potentiel, et pas que, qui a pas eu beaucoup de chance, parce que vraiment ils ont fait deux matchs où ils ont multiplié les actions, mais ça voulait pas rentrer. Et puis oui, j'ai pas envie de dire que l'Italie supporte l'Ouzbékistan, quoi, mais forcément il y a la figure de Cannavaro. D'ailleurs, Marco Materazzi, qui était son partenaire en défense à la Coupe du Monde 2006, en a parlé en interview ces jours-ci. C'est lui, en gros, qui a suggéré à l'Ouzbékistan, de la fédération de l'Ouzbék, de prendre Cannavaro, parce qu'ils étaient là-bas un événement à FIFA en Ouzbékistan, où le sélectionneur précédent, en fait, a démissionné pour des problèmes de santé. Et quand Materazzi parlait avec la fédération ouzbek, il disait, mais attendez, il y a Cannavaro, là, prenez-le, parce que il était en recherche d'une expérience. Bon, il a une carrière d'entraîneur pas terrible, mais bon, ça pouvait être une bonne opportunité. Et c'est comme ça que ça s'est fait. Voilà, c'est grâce à cette suggestion de son ancien partenaire, avec qui il a gagné la Coupe du Monde, qui se retrouve à disputer la Coupe du Monde avec l'Ouzbékistan, et essayer de faire du mieux possible. Hein. C'est la première fois que cette sélection dispute la Coupe du Monde. Leur premier match, ils ont pas démérité. Le Portugal, avec les problématiques qui tournent autour de Cristiano Ronaldo, l'environnement est pas terrible. Ça laisse la place à une possible surprise.
0: Eh bien, on parle de l'ancien sélectionneur de l'Italie, Gennaro Gattuso, qui va rebondir. Il succède à Maurizio Sarri du côté de la Lazio de Rome. Avant de parler du président de la fédération, parce que la fédération italienne a un nouveau président, on peut associer les deux dans votre réponse, si vous voulez, Valentin.
1: Oui, bien sûr, bah, c'était le moment tant attendu, ça y est, enfin l'Italie, enfin repart non, quoi, mais voilà, la révolution, la réforme du football italien, appelle-le comme tu veux, Hakim, c'était élire un nouveau président après la démission de Gravina il y a 2 mois, et c'est le favori Malago qui a été élu, donc qui précédemment a fait 12 ans au comité olympique italien, et grâce à lui, l'Italie est devenue une des meilleures nations sportives, en fait, dans le monde, rivalise avec vraiment la Chine, les États-Unis, etc. En Europe, c'est peut-être même la meilleure. Et maintenant, lui, ce Malago va devoir choisir un nouveau directeur technique, qui ensuite choisira un nouveau sélectionneur, donc le successeur de Gattuso. Le nouveau directeur technique, ça pourrait être Paolo Maldini. Et ça, c'est un nom vraiment qui ferait plaisir, qui ne reviendra pas au Milan parce que c'est trop compliqué. Il s'est fait dégager il y a 3 ans. Et le Milan a pris totalement une autre route. Et Maldini a toujours dit, moi, je travaillerai ou au Milan ou avec la fédération italienne, puisqu'on rappelle 126 sélections avec l'équipe d'Italie, et finale de la Coupe du Monde 94. Et Maldini ensuite serait en charge de nommer le nouveau sélectionneur. Là, il y a deux noms qui sortent, toujours les mêmes, hein, c'est Antonio Conte et Roberto Mancini. Mancini, qui a gagné l'Euro 2021 avec l'Italie, semblait tenir la corde pour un retour, mais finalement, Conte est encore dans le coup. Conte, c'est plus une histoire d'argent, en fait, parce qu'il coûte un peu cher. En tout cas, ce serait deux bons noms, quoi qu'il en soit, pour succéder à Gattuso, qui lui a été digne dans son échec, parce qu'il n'a pas parlé depuis la non-qualification, l'élimination au tir au but, la défaite au tir au but contre la Bosnie en barrage, parce qu'il était très touché. Voilà, Gattuso, il va tenter de se relancer À la Lazio, je pense pas que ce soit un personnage qui a perdu de sa popularité en Italie. C'est vrai que ça va marquer sa carrière, cet échec, mais je suis curieux de le revoir sur les terrains de Serie A. À mon avis, il risque quand même d'être applaudi dans les stades de Serie A la saison prochaine parce qu'il a malgré tout fait tout son possible, Gattuso, pour qualifier l'Italie à la Coupe du Monde. Ça dépendait pas que de lui.
0: Justement, on a encore une minute juste pour parler de Gattuso. Vous le savez, ancien international, c'est un joueur qui était très apprécié, surtout

0: Milan AC, son club de toujours, on va dire. Est-ce qu'on a une explication pourquoi ça ne marche pas dans les clubs où il passe? Parce qu'il y a eu des expériences un peu, on va dire la France, l'Espagne, l'Italie. Est-ce qu'il est exigeant? Est-ce qu'il est le même joueur, la même mentalité? Ou bien c'est tout simplement le manque de chance pour un ancien joueur, un ancien international au vécu énorme, et peut-être qu'il n'arrive pas à mettre en place ses idées?
1: Et tu sais, en fait, je pense que parfois c'est les choix de carrière qui, au-delà de la valeur de l'entraîneur, c'est vrai, on peut douter qu'il y a, enfin, il y a mieux, que c'est pas un entraîneur révolutionnaire, c'est pas un entraîneur moderne, non plus, mais il se débrouille. Mais il s'est trop précipité probablement dans ses choix de carrière. Gattuso, il va se fourrer à Marseille ou tout le monde, enfin, c'est une ville
0: De
1: qui a plein de
0: Valencia.
1: problèmes. Il est passé par Valence, club grosse difficulté financière. Ensuite, plutôt qu'attendre, il se retrouve en Croatie. Bah, en fait, voilà, c'est une carrière qui a pas trop de sens, quoi. Et puis pour finir, pour dépanner avec l'équipe d'Italie, là, enfin, il va avoir une expérience en club où il démarre dès le début de saison. Voilà, où il peut prendre en charge la préparation, etc. Et peut-être ça se passera mieux pour lui. En tout cas, on l'espère, parce que on peut avoir des doutes sur l'entraîneur, mais le bonhomme reste respectable.
0: Voilà, Gennaro Gattuso, nouvel entraîneur de la Lazio de Rome. Merci beaucoup, Valentin.
1: Ciao, voi, a presto.
0: Merci à Valentin, merci à toutes et à tous. Je vous rappelle, avant de rendre l'antenne, le programme de ce mardi. Ça commence, le premier match au programme. Eh bien, c'est le Portugal face à l'Ouzbékistan. On en parlait à l'instant avec Valentin. Le Portugal qui cherche une première victoire dans cette compétition. L'Ouzbékistan aussi, c'est sa première participation à une Coupe du Monde. L'Ouzbékistan qui est dirigé par, et on parlait à l'instant donc avec Valentin, dirigé par un ancien champion du monde, Cannavaro, qui a fait, bien entendu, vous le savez, une énorme carrière. Et puis il y a également Angleterre, Ghana. Il y a deux équipes africaines, deux sélections africaines en piste ce soir. Il y a le Ghana face à l'Angleterre. Il y a la RDC, la République démocratique du Congo, qui croise la Colombie. Le dernier match au programme, ce sera à partir de 23h et ça se termine donc le mercredi au petit matin. Ce sera Panama. Croatie. Voilà donc pour le programme. Je vous rappelle que demain, eh bien à 23h, l'équipe du Maroc qui affronte Haïti. C'est la fin de cette édition. Merci de votre fidélité et bonne continuation à l'écoute de

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1: Bonjour à toutes et à tous, avec vous Constantin Gelot pour cette nouvelle brève synthèse de l'actualité. À la une, le ministre des Affaires étrangères marocain s'est entretenu avec son homologue du Bahreïn. Nasser Bourita est en Jordanie, à Amman. Il a participé aujourd'hui à une discussion autour des efforts nécessaires dans les questions de sécurité et de stabilité dans la région. Les deux ministres ont aussi abordé les moyens de renforcer la coopération et la coordination arabe pour faire face aux différents défis contemporains. À cause de cette crise au Moyen-Orient, ils sont bloqués là depuis des mois. Les milliers de marins dans le détroit d'Ormuz seront bientôt évacués. C'est l'annonce de l'Organisation maritime internationale qui vante, par la voix de son secrétaire général, une opération d'envergure qui va être menée en étroite coopération avec l'Iran, Oman, les États côtiers et les États-Unis. Dans la région toujours, l'Arabie Saoudite a exécuté 100 personnes depuis le début de cette année. Un seuil franchi avec la mise à mort aujourd'hui de 7 personnes, 5 pour trafic de drogue. L'an dernier, au moins 356 exécutions ont eu lieu en Arabie Saoudite, selon l'ONG Amnesty International. En Europe, plusieurs pays sont traversés par une violente vague de chaleur qui bouleverse les quotidiens. En France, plusieurs monuments fermés plus tôt, comme à Paris, le musée du Louvre, la Tour Eiffel. 44 millions d'habitants sont en vigilance rouge et 1800 établissements scolaires sont fermés aujourd'hui à travers le pays. Même cas de figure en Angleterre, où des écoles vont fermer plus tôt aujourd'hui et jusqu'à jeudi. L'Espagne aussi est touchée et la canicule frappe plusieurs régions. L'Andalousie, la Cantabrie et le Pays Basque, eux, sont en alerte rouge danger extrême, avec des températures maximales pouvant atteindre ce mardi 44 degrés. L'Italie enfin a déclaré l'alerte rouge canicule dans 15 de ses villes. Elles seront 16 demain et 17 jeudi. Face à ces chaleurs précoces en Europe et au-delà, le chef de l'ONU réagit. Il faut agir avec beaucoup plus d'urgence contre la crise climatique. Antonio Guterres défend l'idée qu'il faut arrêter de nourrir, je cite, « un système fondé sur les combustibles fossiles qui alimente à la fois la crise climatique et la crise énergétique ». Ça fait une décennie, 10 ans aujourd'hui, que le Royaume-Uni, par référendum, a quitté l'Union européenne. Le 23 juin 2016, les Britanniques votaient à 51,9% pour ce Brexit. Aujourd'hui, les relations entre Bruxelles et Londres se sont apaisées et de nouveaux liens se tissent. Accord de libre circulation entre l'enclave britannique de Gibraltar et l'Espagne. Retour du Royaume-Uni dans les programmes d'échange universitaire Erasmus. Mais sans pour autant envisager un retour à l'avant, Keir Starmer, le Premier ministre démissionnaire, et jusqu'à sa démission hier, continuait d'exclure toute réintégration dans le marché unique européen. C'est la fin de ce flash. Merci de l'avoir suivi. Très bonne journée à l'écoute de nos programmes sur Médien.

Et c'est avec un énorme plaisir que je vous retrouve sur Média pour On Fusionne, une petite demi-heure ensemble, en tête à tête, en fusion, en coup de cœur. On y va sans plus tarder. On commence très fort avec Khlilim Shahab façon cover, fusion, une très jolie mouture, beaucoup de subtilité, de poésie, un savoir-faire assez exceptionnel. On commence doucement et on y va.

Khlili, superbe cover donc de M'Shaha Fasson, remix en subtilité. Juste après, eh bien, on poursuit dans un tout autre registre avec le prince du rail, Chap Hasni, et c'est Medou qui nous régale avec ce remix avec des ailes en trap électro. Khatfat Galbi, du rail pur jus. Très bonne écoute à tous.

Chab Hasni, Khatfaz Galbi, façon trap électro, Medou, bien sûr, qui est derrière cette réécriture fusion. On adore le rendu, il faut dire que Medou est un univers électro assez particulier, assez exceptionnel, malgré le fait qu'il se fasse rare. On adore, eh bien, à chaque fois qu'il nous propose une petite chanson ou deux. Tout de suite, Fahd Ben Shemsi. Bouya Omar, Fahd Ben Shemsi, qui excelle de plus en plus avec ses reprises, ses hommages au patrimoine musical marocain dans tout ce qu'il a de plus éclectique. Et c'est vrai que cette réécriture de Bouya Omar est assez exceptionnelle. Je vous laisse découvrir peut-être et on se retrouve juste après.

Fahd Ben Shemsi, fidèle à lui-même, exceptionnel, talentueux, subtil, Boya Omar, tout de suite. Smaa Sidi Smaa, de la haïta et du jazz qui fusionnent ensemble. Il fallait y penser, ils l'ont fait pour nous. Un très joli remix, une très jolie fusion, c'est une nouveauté. Je vous laisse écouter tout ça et on se dit à tout de suite.

سمع سيدي سمع عيتا جاز de la subtilité, du savoir-faire et beaucoup d'inspiration, tout ce qu'on aime. Tout de suite à Hid Naira, question de clôturer en beauté. On fusionne Hid Naira avec Marhaba, un morceau donc emprunté au répertoire Gnaoui, un morceau qui Marhaba donc qui appartient au Ftouh, donc au tout début d'une soirée Gnaoui, une lila sacrée Gnaoui, et c'est avec Omari, une très belle proposition musicale avec et l'univers de Hid Naira et celui de Omari qui fusionne à merveille, c'est ça le secret. Merci en tout cas d'avoir été avec nous. Dans un instant, retour de l'information, bien sûr. Et juste après, le retour de The Bryan Adams Radio Show, à ne surtout pas rater sur Median. Très bon début de soirée à notre écoute et à demain, sans faute.

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2: Bonjour à toutes et à tous, Constantin Gelot avec vous pour cette nouvelle synthèse de l'actualité. À la une, le secrétaire d'État américain Marco Rubio est à Abu Dhabi, première étape aux Émirats Arabes Unis d'une tournée dans les pays du Golfe. Le but est de rassurer les partenaires de Washington.

0: et renforcer des relations fragilisées par la guerre au Moyen-Orient, car ces pays ont été la cible de missiles et drones iraniens pendant ce conflit. Marco Rubio est ensuite attendu au Koweït demain, puis à Bahreïn ce jeudi. Dans la région, en Jordanie, le ministre des Affaires étrangères marocain a rencontré son homologue, justement du Bahreïn. La discussion entre les ministres a abordé la question de la sécurité et de la stabilité régionale. Nasser Bourita a pu aussi évoquer les moyens de renforcer la coopération et la coordination arabe pour faire face aux différents défis d'aujourd'hui. Le Maroc, où excepté les côtes du nord du pays, de nombreuses régions sont touchées aujourd'hui et demain par une vague de chaleur, température élevée, vent fort. Il y aura aussi des risques de pluies orageuses dans les provinces de Beni Mellal, Boulaymane, Figig, Ifran, Gerada, Khénifra, Midelt et Taourirt, selon la direction générale de la météorologie. Ce mardi est la journée la plus chaude jamais enregistrée en France depuis le début des mesures en 1947. De nombreux records de température ont été battus dans l'ouest du pays, selon Météo France. Depuis le début de cet épisode de forte chaleur, jeudi dernier, 42 personnes en tout ont subi... ont perdu la vie pour faute de noyade. Selon un décompte du Premier ministre ce matin, cet après-midi, deux victimes sont mortes noyées dans le lac d'Annecy, dans l'est du pays. Hier soir, c'est un enfant de 3 ans qui est mort dans la piscine privée au domicile de ses parents en Normandie. Moscou estime que les États-Unis s'éloignent de leur rôle de médiateur impartial dans les négociations autour de la guerre en Ukraine. Et à propos des pays de l'OTAN, Vladimir Poutine a lui déclaré dans la journée qu'ils augmentaient leur budget militaire, leur budget pour attaquer. Le chef du Kremlin a déclaré que les pays de l'OTAN et de l'UE ont recours à, je cite, des déclarations mensongères sur une supposée menace militaire russe. Sur le terrain en Ukraine, ce mardi, 6 personnes sont mortes dans des bombardements russes dans l'oblast de Dnipropetrovsk. Et on fait le point pour finir ce flash sur les matchs de la Coupe du Monde. Ce matin, la Norvège l'a emporté 3-2 contre le Sénégal. L'Algérie a battu 2-1 la Jordanie. Et en cette fin de journée, le Portugal affronte l'Ouzbékistan et l'Angleterre, elle, retrouvera le Ghana. Merci d'avoir suivi ce flash et bonne soirée à l'écoute de nos programmes sur Médias.
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1: Bienvenue à toutes et à tous, vous venez de nous rejoindre sur les ondes de Média pour ce nouveau numéro du Carrefour de l'Information. Salma avec vous au micro et je suis ravie de vous accompagner sur nos ondes pour ce rendez-vous consacré à l'actualité. Et au sommaire du jour, on démarrera avec l'image du jour suivie par l'invité de la rédaction qui est aujourd'hui, Catherine Smadja-Frogel, présidente de l'Association Français du Monde et conseillère des Français à l'étranger, avec qui nous allons revenir sur les conséquences du Brexit dont le vote a eu lieu il y a 10 ans, jour pour jour. Notre story éco juste après sera consacré au pétrole qui poursuit son retour à la normale. Comme tous les mardis, nous laissons place à notre chronique santé avant de continuer avec une minute pour comprendre qui va nous parler des négociations entre Washington et Téhéran et plus précisément le dossier de la ligne jaune israélienne. Place après à notre chronique d'actualité qui nous emmènera à Madrid avec la condamnation pour corruption de l'ancien ministre espagnol des Transports et ancien bras droit du Premier ministre Pedro Sanchez. Nous en parlerons en détail donc dans cette chronique d'actualité et nous conclurons avec notre magazine de l'actualité qui nous emmènera de son côté en Turquie. Voilà donc pour le sommaire du jour. Dans quelques instants, notre premier point sur l'actualité. Mais avant ça, un coup d'œil sur la météo de demain. En Afrique de l'Ouest, il fera 29 degrés à Abidjan et Lagos. Prévoir des orages le matin à Lagos. Il fera 29 degrés également à Dakar. Prévoir 36 degrés à Bamako. 30 degrés à Conakry avec des orages l'après-midi. Et encore 36 degrés à Ouagadougou. En Afrique centrale, prévoir 36 degrés à Libreville, 28 degrés à Yaoundé avec des orages l'après-midi. Des orages seront attendus le matin à Douala où il fera 31 degrés. Il fera 38 degrés à Tchamena, 31 degrés à Bangui avec des orages l'après-midi ou encore 32 degrés à Kinshasa. Et en Afrique australe et de l'Est, il fera 21 degrés à Johannesburg, 23 degrés à Nairobi et 20 degrés à Addis Abeba.
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3: Bonjour à toutes et à tous, Constantin Jalot avec vous pour cette nouvelle synthèse de l'actualité. À la une, le secrétaire d'État américain Marco Rubio est à Abu Dhabi, première étape aux Émirats Arabes Unis d'une tournée dans les pays du Golfe. Le but est de rassurer les partenaires de Washington et renforcer des relations fragilisées par la guerre au Moyen-Orient. Car ces pays ont été la cible de missiles et drones iraniens pendant ce conflit, Marco Rubio est ensuite attendu au Koweït demain, puis à Bahreïn ce jeudi. Dans la région, en Jordanie, le ministre des Affaires étrangères marocain a rencontré son homologue, justement du Bahreïn. La discussion entre les ministres a abordé la question de la sécurité et de la stabilité régionale. Nasser Bourita a pu aussi évoquer les moyens de renforcer la coopération et la coordination arabe pour faire face aux différents défis d'aujourd'hui. Le Maroc, où excepté les côtes du nord du pays, de nombreuses régions sont touchées aujourd'hui et demain par une vague de chaleur, températures élevées, vent fort. Il y aura aussi des risques de pluies orageuses dans les provinces de

Beni Melial, Bouleman, Figig, Ifran, Gerada, Khenifra, Midelt et Taourirt, selon la Direction Générale de la Météorologie. Ce mardi est la journée la plus chaude jamais enregistrée en France. Depuis le début des mesures en 1947, de nombreux records de température ont été battus dans l'ouest du pays, selon Météo France. Depuis le début de cet épisode de forte chaleur, jeudi dernier, 42 personnes en tout ont subi... ont perdu la vie pour faute de noyade. Selon un décompte du Premier ministre ce matin, cet après-midi, deux victimes sont mortes noyées dans le lac d'Annecy, dans l'est du pays. Hier soir, c'est un enfant de 3 ans qui est mort dans la piscine privée au domicile de ses parents en Normandie. Moscou estime que les États-Unis s'éloignent de leur rôle de médiateur impartial dans les négociations autour de la guerre en Ukraine. Et à propos des pays de l'OTAN, Vladimir Poutine a lui déclaré dans la journée qu'ils augmentaient leur budget militaire, leur budget pour attaquer. Le chef du Kremlin a déclaré que les pays de l'OTAN et de l'UE ont recours à, je cite, des déclarations mensongères sur une supposée menace militaire russe. Sur le terrain en Ukraine, ce mardi, 6 personnes sont mortes dans des bombardements russes dans l'oblast de Dnipropetrovsk. Et on fait le point pour finir ce flash sur les matchs de la Coupe du Monde. Ce matin, la Norvège l'a emporté 3-2 contre le Sénégal. L'Algérie a battu 2-1 la Jordanie. Et en cette fin de journée, le Portugal affronte l'Ouzbékistan et l'Angleterre, elle, retrouvera le Ghana. Merci d'avoir suivi ce flash et bonne soirée à l'écoute de nos programmes sur Média 1.

Et restez avec nous, surtout sur les ondes de Média 1. Le carrefour de l'information commence dans quelques minutes avec notre image du jour. Mais avant cela, écoutons ce titre.

0: Et démarrons tout de suite ce carrefour de l'information avec l'image du jour. Et aujourd'hui, on va vous parler d'un portrait datant de plus de 100 ans, celui de l'historien Marc Bloch. C'est l'image du jour, signée Eva Cohen.
1: Une fois n'est pas coutume, notre image du jour est d'abord un portrait réalisé au siècle dernier. Un portrait de plein pied, en noir et blanc, d'un homme au visage rond, au front, petite moustache et yeux rieurs, cerclés de lunettes à monture noire assez épaisse. Son visage est calme et il porte, selon les quelques photos disponibles, une chemise remontée haut sur le cou sous une veste ou un costume militaire avec képi en main. L'historien n'est pas celui qui sait, il est celui qui cherche pour tenter de comprendre. Ce sont les mots d'un de ses amis, Lucien Febvre, lui aussi historien, pour décrire Marc Bloch. Historien donc, intellectuel, homme de gauche engagé en faveur des républicains espagnols contre le franquisme, mais aussi combattant. Lors de la Première Guerre mondiale, il est engagé sur le front et survit aux batailles de la Marne et de l'Argonne en 1914, à celle de la Somme en 1916, au chemin des Dames en 1917. Il est fait capitaine, croix de guerre, rejoint la Légion d'honneur pour fait de guerre. Et de retour au front, il signe un ouvrage décrivant le terrible phénomène des rumeurs de guerre qui ne peut être lu aujourd'hui sans penser aux fake news qui inondent nos débats politiques et médias actuel. En 1929, il fonde avec Lucien Febvre l'École des Annales, tournant majeur et révolution historiographique. Et désormais, l'histoire ne sera plus réduite aux grandes dates et aux grandes figures, mais prendra en compte l'ensemble des sciences sociales. Économistes, politologues, sociologues permettent de présenter un nouveau récit et de nouvelles données sur les événements qui ont rythmé le passé, ce qui change notre regard sur l'histoire et en particulier sur le Moyen-Âge, période sur laquelle il se passionne et se spécialise. En 1939, alors que la Seconde Guerre mondiale approche, Marc Bloch a 53 ans, une famille nombreuse et une polyarthrite invalidante. Qu'importe, il est volontaire pour repartir sur le front, observe le naufrage de la Troisième République et en tire son ouvrage le plus lu aujourd'hui, L'étrange défaite, une défaite qu'il attribue à la faillite intellectuelle des élites qui gouvernent le pays. Marc Bloch est ensuite exclu de la fonction publique en 1940, finalement réintégré, fait exceptionnel en 1941, mais sans cesse confronté à l'antisémitisme, sa première mort d'ordre civique, dira-t-il. Il retrouve son rôle politique et intellectuel au sein de la résistance qu'il intègre et où il aide à projeter ce que deviendra la France d'après la libération. Une France pourtant qu'il n'aura pas le temps de découvrir. En mars 1944, il est arrêté par la Gestapo, torturé et finalement abattu dans le dos, enterré avec 27 autres Français de bonne trempe, selon les mots toujours de Lucien Febvre. Alors ce mardi, en hommage à son combat dans tous les sens du terme, il change une dernière fois de lieu de repos, rejoignant ainsi ses frères et sœurs d'armes, eux aussi résistants, résistantes et poilus, qui reposent déjà dans le temple de la République, à savoir Maurice Genevoix, Joséphine Baker, Missak et Méliné Manouchian, ou encore Jean Moulin, Germaine Tillion et Pierre Brossolette, pour ne citer qu'eux. Et pour vous accompagner aujourd'hui, je vous laisse avec une de ces citations. On ne fait triompher le droit qu'en l'affirmant, la vérité seulement, en ne l'enrobant pas de mensonges, et le courage est 9 fois sur 10 la meilleure adresse.
0: Et continuons tout de suite ce carrefour d'informations en compagnie de notre invité de la rédaction. C'était il y a 10 ans, jour pour jour. Le 23 juin 2016, un peu plus d'un Britannique sur deux, soit 51,9% précisément, votait pour que Londres quitte l'Union européenne. Mais aujourd'hui, les sondages sont unanimes. De plus en plus d'habitants regrettent. Il faut dire que la croissance économique n'est plus au rendez-vous. Alors comment expliquer ce revirement? Quelles sont les conséquences concrètes du Brexit sur l'économie et sur la vie politique au Royaume-Uni? Anaïs Lavielle en parle avec Catherine Smadja-Frogel, présidente de l'Association Français du Monde et conseillère des Français à l'étranger.
2: Bonjour Catherine Smadja-Frogel.
3: Bonjour.
2: Alors 10 ans après ce 23 juin 2016, le débat sur les conséquences du Brexit connaît un nouveau tournant. Une majorité des Britanniques estiment que cette décision est une erreur. On constate dans les sondages un sentiment partagé par 60% des Britanniques. On l'appelle le Brigette, ce qui signifie le regret du Brexit. Quel est l'état d'esprit de la population vis-à-vis de cet isolement de l'Union européenne aujourd'hui ?
3: Bien, effectivement, vous l'avez dit, une majorité de Britanniques regrettent.

0: regrette ce qui s'est passé et souhaiterait revenir dans l'Europe. C'est un peu compréhensible parce que pendant de très très nombreuses années, tout ce qui n'allait pas bien au Royaume-Uni était mis sur le compte de l'Europe. Et il faut dire que c'était très facile pour les dirigeants de tout parti de dire « c'est pas nous, c'est l'Europe ». L'Europe oblige à avoir des bananes droites, des concombres carrés, on entendait n'importe quoi. Mais ce qui faisait, qui donnait à la population l'impression qu'alors qu'ils avaient été très longtemps une nation conquérante, à la tête d'un empire colonial, dirigeant le monde avec une marine et une diplomatie que tout le monde leur enviait, ils étaient devenus un pion dans les mains de ces bureaucrates de Bruxelles. C'est cela qui a vraiment créé le rejet de l'Europe, parce qu'ils s'imaginaient que tout ce qui n'allait pas bien à cause de l'Europe.
1: Et aujourd'hui, donc, la population britannique regrette majoritairement cette décision. Elle voudrait que le Royaume-Uni réintègre le continent ?
0: Les sondages le disent. Les sondages le disent. Maintenant, c'est très net maintenant. Il y a un lead très, très fort dans toute une sorte de sondage. C'est quasiment constant cette année sur la volonté de regagner l'Europe ou en tout cas de s'en rapprocher beaucoup plus fortement. Il y a un élément aussi, les jeunes sont la population qui est à la fois le plus européenne et qui a été le plus touchée par le Brexit. Si vous prenez 10 ans et maintenant, les personnes âgées qui avaient voté majoritairement pour la sortie d'Europe, une partie sont décédées, et une partie des jeunes qui n'avaient été trop jeunes pour voter sont arrivés en âge de voter. Et eux comprennent le problème que c'est de ne pas avoir accès aux études en Europe, aux voyages gratuits, aux possibilités de travailler, de s'installer, de faire des stages, etc. Et ce sont eux qui en subissent le plus.
1: Bien sûr. Et aujourd'hui, si l'on devait dresser le bilan de cette sortie de l'UE, les promesses du Global Britain qui ont fait miroiter un retour à un Royaume-Uni dominant, sont-elles tenues finalement ?
0: Non, en fait, évidemment non. On estime que le Royaume-Uni a perdu du PIB, du PIB, de la richesse par rapport à un scénario où il serait resté en Europe. C'était, sur le plan purement économique, c'était incompréhensible. Les milieux économiques étaient d'ailleurs très opposés au Brexit. Mais ils n'ont pas fait assez, parce qu'ils n'ont pas compris qu'un certain nombre de gens, notamment ceux qui n'étaient pas sur Londres ou dans le riche sud-ouest, ne vivaient pas les avantages de l'Europe. Eux, ce qu'ils voyaient, c'est j'ai du chômage, j'ai plus d'industrie, c'est très difficile, je vis mal, etc. Et c'est cette population qui, marquée par les inégalités très très fortes qu'il y a au Royaume-Uni, c'est elle qui a majoritairement voté pour sortir de l'Europe.
1: Vous l'avez évoqué, les conséquences économiques. Quelles sont les conséquences économiques réelles du Brexit sur le Royaume-Uni, alors que la richesse nationale du Royaume-Uni a chuté de 6% en 10 ans, selon une étude de l'université de Stanford?
0: Oui, ça a chuté, et on sait très bien que le Brexit a perdu beaucoup par rapport à... il aurait continué à progresser parce que le Royaume-Uni était un lieu où tous les jeunes voulaient venir. C'était un lieu extrêmement attractif. Les investissements du monde entier venaient. Là, maintenant, ils ont perdu cela. Ils ont perdu beaucoup moins, d'ailleurs, sur le plan des banques que l'on pouvait penser, même s'ils ont perdu... Vous voyez, il y a des banques qui ont retrouvé Francfort, Paris, Milan ont beaucoup gagné du départ des banques. Ça veut dire qu'il y a des personnes qui ont perdu leur travail. Si les banquiers ont perdu leur travail, les banquiers allaient au restaurant, ils dépensaient beaucoup dans des boîtes de nuit, dans des bars, etc. Et vous voyez un secteur comme Canary Wharf, qui était la nouvelle city, qui a énormément changé. Donc oui, il y a une perte économique qui se ressent, une perte en main-d'œuvre, qui fait qu'un certain nombre d'entreprises britanniques qui avaient besoin de la main-d'œuvre étrangère ne l'ont plus. Et pourtant, l'immigration a continué à augmenter. Et ce n'est plus une immigration européenne, c'est une immigration d'autres pays, notamment du Commonwealth.
1: Voilà, puisque vous l'évoquiez, voilà. Pardon, c'était ma prochaine question. Il y a un autre constat que celui économique, c'est l'observation de la montée de l'extrême droite avec un sentiment anti-immigration, vous le dites. On voit notamment la montée du parti Labour UK et un sentiment nationaliste grandissant, et ce malgré la victoire cette semaine d'Andy Burnham. Est-ce que cette montée de l'extrême droite, elle est liée au Brexit et à la gestion britannique de la question de l'immigration ?
0: Écoutez, je dirais que la question de l'extrême droite, l'extrême droite est forte parce qu'il y a vraiment au Royaume-Uni des très très grosses inégalités sociales.

0: une population qui est en grande précarité, très grande précarité. Les revenus minimaux sont plus bas qu'en France, par ailleurs. Et donc, vous avez une population dans les grandes difficultés, ce qui amène à considérer que l'autre, l'immigré, est le danger. Et c'est vrai que ce phénomène se retrouve dans de nombreux pays. Il y a aussi le fait que cette idée qu'eux, on ne les a pas essayés. Vous avez eu un gouvernement, des gouvernements conservateurs, des gouvernements travaillistes, des gouvernements dans lesquels les libéraux-démocrates étaient associés, et on ne les a pas essayés, donc on va essayer. C'est un peu c'est cela qui fait que l'extrême droite a beaucoup, beaucoup de pouvoir et de poids, un poids croissant au Royaume-Uni.
1: Et à la lumière de ces conséquences plutôt néfastes pour le Royaume-Uni, peut-on dire aussi que le Brexit a eu un effet désincitatif pour les autres pays de l'Union européenne ou pour les autres partis politiques qui portaient autrefois des idées similaires? On pense par exemple à l'Italie ou la France.
0: Oui. Là, actuellement, on voit bien qu'un certain nombre de pays se précipitent pour rentrer en Europe et que ceux qui avaient des velléités de sortir ne veulent plus. Ça a été vraiment, vraiment très compliqué. Et vous savez, pour les entreprises, ça a été une catastrophe. Remplir des papiers douaniers, ils n'avaient pas l'habitude, ils ne savaient pas faire. Ils ont perdu énormément d'argent. Ils perdent du temps, ils perdent énormément de... Pour eux, c'est extrêmement difficile. Les petites entreprises sont les plus touchées par cela. Les prix ont augmenté. Donc, tout le monde a vu que finalement, sortir de l'Europe ne vous apportait pas beaucoup d'avantages et non d'inconvénients. En plus, en période de guerre, la question se pose encore plus.
1: Et on voit aussi désormais que Londres tente au contraire de se rapprocher de Bruxelles. Récemment, la figure influente du parti travailliste et le potentiel remplaçant de Keir Starmer, Andy Burnham, a évoqué son souhait de voir son pays renouer avec le projet européen. Pourrait-on alors assister à un détricotage du Brexit et donc peut-être à une réintégration dans le bloc européen?
0: Alors, bien évidemment, rien n'est impossible. Et je pense que si vous le demandiez aux Britanniques, ils vous diraient oui. Maintenant, la difficulté, c'est l'Europe. Pourquoi ? Parce que le Royaume-Uni avait une situation extrêmement privilégiée. Extrêmement privilégiée, ils avaient beaucoup de dérogations sur le plan social, sur le plan du fameux chèque de Madame Thatcher. Ils payaient beaucoup moins que ce qu'ils auraient dû payer selon leur PIB. Et par conséquent, s'ils revenaient, il est évident que jamais l'Europe, les autres pays ne leur consentiraient ces avantages. Ça veut dire que les Britanniques reviendraient dans des conditions plus difficiles, plus coûteuses pour eux que celles sous lesquelles, enfin, qu'ils avaient avant de partir.
1: Et
0: il faut bien vous dire aussi que pour l'Europe, ça a coûté très cher le départ de, ne serait-ce en termes d'années perdues, de négociations, de temps qui a été mis. Donc, il n'est pas question d'autoriser les pays à faire des allers-retours comme ça. Il faudrait voir quel est l'intérêt de l'Europe. Oui. Moi, je pense qu'on a intérêt, mais ça ne va pas être simple.
1: Et puis, plusieurs diplomates ont estimé qu'une éventuelle candidature britannique ne pouvait être envisagée qu'à la condition que Londres accepte pleinement les règles communes. On parle de libre circulation, voilà, de contributions budgétaires, d'intégration réglementaire. Voilà. Mais écoutez, merci beaucoup, Catherine Smadja-Fogel, pour tous ces éléments de réponse. Je rappelle que vous êtes présidente de l'Association Français du Monde au Royaume-Uni et conseillère des Français de l'étranger.
0: Merci beaucoup.

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1: Bonsoir à toutes et à tous. À la une, les hostilités ont repris au Liban après une brève mais inédite accalmie depuis le début du conflit. L'armée israélienne cible des membres du Hezbollah, alors qu'en parallèle, une nouvelle session de négociations entre Beyrouth et Tel Aviv s'ouvre à Washington. On fait le point en début d'édition. Au Maroc, les musées sont ouverts et gratuits ce soir jusqu'à minuit. La culture à portée de main, c'est ce que permet la nuit des musées. Et pour l'occasion, un nouveau

0: au musée de la photographie est inauguré à Casablanca, l'un des plus beaux du monde. C'est du moins l'avis du président de la Fondation des musées que vous entendrez. On retrouvera ensuite Hakim Tamim pour parler sport. Au menu du jour, Coupe du Monde, de football évidemment. Nous parlerons notamment de la défaite du Sénégal, difficile à digérer pour les supporters, mais aussi des pauses fraîcheurs qui ne font pas que des heureux. Des tirs israéliens ont fait 2 morts et plusieurs blessés au Liban. L'armée dit avoir visé des terroristes du Hezbollah et le Hezbollah, lui, dénonce une violation flagrante du cessez-le-feu. Il s'agit des premières attaques israéliennes depuis samedi soir. En parallèle, ce mardi, les négociations directes reprennent entre Israël et le Liban. Ça se passe à Washington jusqu'à jeudi. L'enjeu pour Beyrouth, il tient en un mot, retrouver sa souveraineté. Les détails avec Constantin Jallot.
1: Avec cette réunion aux États-Unis, Beyrouth veut reprendre la main sur les négociations autour d'une paix au Moyen-Orient et sur les deux belligérants, Liban, le Hezbollah pro-iranien et bien sûr Israël. Un responsable du département d'État américain a déclaré qu'accueillir ces pourparlers à Washington permettait à Israël et au Liban de négocier en tant que deux États souverains, un objectif défendu par le vice-président américain J.D. Vance. Car en même temps, Washington, avec Téhéran, négocie aussi autour de la question du Liban. Dans la première séance des négociations achevée hier, ils se sont mis d'accord sur une sorte de mécanisme qui sert à ce que, je cite J.D. Vance, « lorsque quelque chose se passe, cela ne dégénère pas en escalade de plus grande ampleur à travers la région et donc aussi au Liban ». Et Joseph Aoun, le président du Liban, est forcé de chercher un équilibre précaire entre ses forces régionales. L'ancien commandant en chef de l'armée avait pourtant cherché à s'éloigner du parti Hezbollah, à retrouver un monopole d'État sur les armes, à négocier directement avec Israël. Il est désormais contraint de composer avec l'Iran pour obtenir des concessions de Tel Aviv et un hypothétique arrêt des combats. L'Iran s'est en effet à nouveau imposé dans le pays du Cèdre en réhabilitant le Hezbollah et en obtenant du président américain Donald Trump d'intégrer dans les clauses d'un accord de paix hypothétique un cessez-le-feu permanent au Liban et le retrait d'Israël des territoires dans le sud du pays.
0: Les précisions de Constantin Jallot. Et ça bouge du côté du détroit d'Ormuz. L'agence maritime de l'ONU annonce le début de l'évacuation des 11 000 marins bloqués dans la région du Golfe à cause de la fermeture de ce passage stratégique. On assiste depuis la signature d'une feuille de route lundi matin entre l'Iran et les États-Unis à une reprise en effet du transport maritime dans le détroit. Hier, 37 navires y ont transité. C'est un chiffre record depuis le début du conflit, d'après les données de la plateforme Kapler qui suit en temps réel le trafic dans cette zone. Alors on est encore loin des quelques 120 navires par jour avant le début du conflit qui est transité, mais la reprise du trafic reste un bon indicateur pour l'économie mondiale. Et que ça dure, Marco Rubio réaffirme aujourd'hui que Washington n'acceptera pas de péage ou de frais sur le détroit d'Ormuz. Une annonce faite depuis Abu Dhabi où commence pour lui la tournée des pays du Golfe. Après les Émirats Arabes Unis, il se rendra au Koweït et à Bahreïn. Et on y vient justement à Bahreïn. C'est le ministre marocain des Affaires étrangères, Nasser Bourita, qui s'y est rendu aujourd'hui pour s'entretenir avec son homologue bahreïni. Des échanges autour de la sécurité et de la stabilité dans la région, ainsi que sur les moyens de renforcer la coopération et la coordination arabe pour faire face aux défis actuels. Car la guerre a bien des conséquences économiques notables jusqu'au Maroc. Dans le royaume, la facture énergétique et les prix des carburants ont connu un accroissement annuel en mai de 27,6%. Ce sont les chiffres de Banque Al-Maghrib publiés aujourd'hui. La Banque centrale choisit pourtant de maintenir son taux directeur inchangé à 2,25% en vue de la reprise du transport maritime dans le détroit d'Ormuz. Elle donne par ailleurs ses prévisions économiques, 5,2% de croissance attendue en 2026, puis 3,1 en 2027. On y reste au Maroc où s'est ouverte ce soir la 5e édition de la Nuit des musées. 14 villes du pays y prennent part. Un rendez-vous pour mettre en lumière l'art et le patrimoine marocain, mais aussi pour rendre la culture accessible à toutes et à tous. Et ça passe aussi par la photographie. Pour l'occasion, la cérémonie d'ouverture de la Nuit des musées se déroule à Casablanca et marque l'ouverture d'un nouveau musée, celui de la photographie et des arts visuels. Écoutez à ce propos Mehdi Kotbi, président de la Fondation des musées.
2: Nous sommes d'ailleurs très heureux que cette nuit du musée fête cette année son cinquième année, avec en plus de cela sous le haut patronage de Sa Majesté le Roi, et surtout fêter aussi la photographie, le 200e anniversaire de la découverte de la photo, et puis surtout avec l'ouverture d'un des plus beaux musées au monde de la photographie, conçu par le plus grand architecte au monde aujourd'hui, Tadao Ano.

0: dont le japonais. Nous fêtons beaucoup de choses en même temps et heureux d'équiper Casablanca d'un musée qui va être un musée incontournable à voir à Casablanca et doter Casablanca d'un espace culturel exceptionnel. C'est une vraie fête, la fête des musées, la fête de la couleur, la fête de la vie tout simplement.
1: Profitez bien de la fête des musées. Hein. C'était Mehdi Kotbi, président de la Fondation des musées, au micro d'Arnaud Dalmas. Comme promis, on retrouve maintenant Hakim Tamim pour parler sport. Bonjour Hakim.
2: Bonjour et bonsoir à toutes et à tous.
1: La défaite du Sénégal ne passe pas. Hein. Battu par la Norvège, les Lions de la Teranga ont compromis leurs chances de qualification. Le sélectionneur est pointé du doigt.
2: La défaite fait la une de la presse sénégalaise qui traduit l'état de choc de l'opinion déçue. Le journal Le Soleil déplore une nuit d'erreur, cauchemardesque ou encore décevant. Pape Thiaw, le sélectionneur, est tenu pour responsable. Un autre homme aussi n'a pas été heureux dans ses interventions. Le capitaine Koulibaly, fautif sur les trois buts encaissés hier face à la Norvège. Sahel Sissoko, l'un des consultants de l'autre match.
3: Il a perdu le fil, il n'a pas perdu seulement le fil, là, il n'a aucun réseau. Et ça m'inquiète parce que quand on sent un entraîneur qui est seul, la CAN, c'est notre histoire, mais la Coupe du Monde, c'est le haut niveau, le très haut niveau. Et Pape Thiaw, moi je suis désolé, même s'il a envie de se raccrocher à ses cadres parce qu'il y a une relation de confiance, il y a une relation de, qui va au-delà du football. Mais le haut niveau, il n'y a pas d'état d'âme, il n'y a pas de sentiment, il n'y a pas de copinage, il n'y a pas de l'entre-soi. On parle de Coupe du Monde. Et ce match face à la Norvège, encore une fois, il s'est entêté des remplacements tardifs. Et voilà, le naufrage de Khalilou Koulibaly, je suis désolé pour les services rendus à la nation. Et aujourd'hui, il n'est pas le seul.
2: Sahel Sissoko, le Sénégal a encore un match face à l'Irak pour espérer poursuivre l'aventure et passer en tant que meilleur troisième. En ce moment, le Portugal affronte l'Ouzbékistan. Cristiano Ronaldo a ouvert son compteur. Le joueur d'Al-Nassr a ouvert la marque et ensuite le Portugal a inscrit un deuxième but. Le Ghana croise l'Angleterre. Ce soir, les Anglais ont abordé le mondial sur les chapeaux de roue avec cette victoire face à la Croatie. De bon augure pour la suite après les critiques d'avant-tournoi. Bruno Constant, l'un des consultants de Média.
4: Il y a un élan d'optimisme dans le sens où la première rencontre face à la Croatie, qui était le gros morceau de ce groupe face à l'Angleterre, s'est très bien passé pour les Anglais puisque on a vu la patte Thomas Tuchel, on a vu beaucoup de vitesse, d'intensité, d'agressivité, et c'est quelque chose qu'on voyait plus sous la mandature de Gareth Southgate. Donc déjà pour le coup, Thomas Tuchel a marqué son territoire. Ça sera de plus en plus compliqué plus on va aller dans la compétition, et donc forcément il y a un peu plus de risques. Mais c'est aussi les nations qui ont le plus de réservoirs, le plus de qualité sur leur banc de touche et qui peuvent faire tourner d'un match à l'autre.
2: Et bien sûr, à suivre aussi Panama-Croatie, les deux sélections ont raté leur début dans cette Coupe du Monde. Et changement de score pour le match entre le Portugal et l'Ouzbékistan. Le Portugal, tenu en échec pour ses débuts par la RDC, eh bien, se porte plutôt bien dans cette première partie. Déjà, le score est de 3-0 pour les coéquipiers de Cristiano Ronaldo.
1: Et les pauses fraîcheurs durant les matchs de ce mondial sont loin de faire l'unanimité. Elles sont accusées de casser le rythme des rencontres.
2: C'est l'un des sujets les plus sensibles du tournoi. Leur utilité médicale reste acceptable, mais leur effet sur le rythme, les temps forts et la stratégie des équipes nourrit une contestation grandissante. Valentin Paolozzi, c'était tout à l'heure dans l'autre match.
5: C'est l'américanisation du football, NBA, NHL, NFL, etc., où les matchs sont interrompus par les publicités. Le foot business, ça date pas d'aujourd'hui. C'est une fuite en avant depuis des années. À la limite, j'ai envie de dire si, ça permet, aux télé ou à la FIFA, surtout à la FIFA, voilà, d'engranger de l'argent et que cet argent soit ensuite redistribué intelligemment vers les petites confédérations, les petites fédérations pour développer un plus le football. Après tout, pourquoi pas, c'est un moindre mal. Évidemment, c'est pas toujours justifié parce qu'il fait pas toujours 45 degrés, mais je vais quand même me relier au match, à l'interruption de France-Irak pendant 2 heures. C'est comment le football et comment le sport en fait doit cohabiter avec les changements climatiques ou le climat qui devient fou.
2: Voilà donc pour ces pauses fraîcheurs qui, bien sûr, font polémique, qui ne sont pas vraiment appréciées.
1: Les autres infos à retenir, en bref, Gattuso signe à la Lazio, Leipzig engage un entraîneur argentin et Gnabry reprend l'entraînement avec le Bayern de Munich.
2: Oui, l'attaquant allemand a repris aujourd'hui l'entraînement avec la balle sur le terrain du Bayern Munich 2 mois après sa déchirure musculaire de l'adducteur de la cuisse droite et il avait déclaré forfait pour le mondial. On le sait, Gnabry, c'est l'un des meilleurs joueurs du Bayern et de la sélection allemande. Toujours en Allemagne, Leipzig annonce la nomination de l'argentin Martin de Michelis au poste d'entraîneur principal. Il remplace l'allemand Oliver Werner. Le technicien de 45 ans était à Mallorca la saison dernière. Il a signé un contrat de 2 ans avec le club allemand. Et puis,

0: Gennaro Gattuso, lui, de retour sur un banc. L'ancien sélectionneur italien a été nommé nouvel entraîneur de la Lazio de Rome en remplacement de Maurizio Sarri.
1: Merci beaucoup, Hakim Tamim, pour ces précisions sportives. Merci à toutes et à tous d'avoir suivi cette édition. Bonne soirée à l'écoute de Média.

0: Ce dernier nous parle du pétrole qui poursuit son retour à la normale.
1: Omar, bonjour.
2: Bonjour, Eva Cohen.
1: Alors, on fait le point ce matin sur l'évolution des cours mondiaux du pétrole. Et ce matin, on fait état d'une nouvelle chute du prix du baril.
2: Oui, le baril de Brent, la référence mondiale, a en effet reculé ce matin à 77$, alors que le baril américain chute même à 74$. Ce sont des niveaux inédits depuis fort longtemps, bien avant le début de la guerre au Moyen-Orient, le 28 février dernier. Autant dire que les cours mondiaux du pétrole reviennent presque à leur niveau d'avant-guerre. Eh bien, c'est une bonne nouvelle et une nouvelle et un ouf de soulagement pour l'économie mondiale et pour les consommateurs. Les prix des carburants commencent à suivre cette tendance baissière à travers le monde. Le même constat devrait se poursuivre ici au Maroc.
1: Et tout ceci grâce à la suspension pour 2 mois des sanctions américaines sur le pétrole iranien.
2: Les États-Unis ont effectivement annoncé avoir suspendu jusqu'au 21 août leur sanctions sur le pétrole iranien. Toutes les transactions qui étaient auparavant interdites concernant la production, la vente, le transport d'hydrocarbures d'origine iranienne sont désormais autorisées, fait savoir le ministère américain des Finances qui gère les sanctions économiques. L'arrivée de la production iranienne sur le marché mondial, conjuguée à la réouverture du détroit d'Hormuz, eh bien tout ceci va soutenir l'offre dans un contexte où, je le rappelle, plusieurs infrastructures pétrolières et gazières des pays du Golfe ont fait les frais de cette guerre.
1: Et globalement, Omar, comment évolue la demande mondiale au sortir de la guerre au Moyen-Orient?
2: C'est une demande plutôt en stand-by. En stand-by parce que les coûts élevés des cours mondiaux ont poussé bon nombre d'importateurs à faire une pause sur leur consommation d'hydrocarbures. D'ailleurs, l'Agence internationale de l'énergie s'attend à une baisse quotidienne de plus de 1 million de barils par jour durant cette année 2026, ou en tout cas ce qu'il en reste, mais cette demande devrait très rapidement repartir à la hausse avec le retour à la normale dans le détroit d'Hormuz.

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1: En Afrique de l'Ouest, il fera 29 degrés à Abidjan et Lagos. Prévoir des orages le matin à Lagos. Il fera 29 degrés également à Dakar. Prévoir 36 degrés à Bamako. 30 degrés à Conakry avec des orages l'après-midi. Ou encore 36 degrés à Ouagadougou. En Afrique centrale, prévoir 36 degrés à Libreville, 28 degrés à Yaoundé avec des orages l'après-midi. Des orages seront attendus le matin à Douala où il fera 31 degrés. Il fera 38 degrés à Tchamena, 31 degrés à Bangui avec des orages l'après-midi ou encore 32 degrés à Kinshasa. Et en Afrique australe et de l'Est, il fera 21 degrés à Johannesburg, 23 degrés à Nairobi et 20 degrés à Addis Abeba.
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3: Bonsoir à toutes et à tous. À la une, les hostilités ont repris au Liban après une brève mais inédite accalmie depuis le début du conflit. L'armée israélienne cible des membres du Hezbollah, alors qu'en parallèle, une nouvelle session de négociations entre Beyrouth et Tel Aviv s'ouvre à Washington. On fait le point en début d'édition. Au Maroc, les musées sont ouverts et gratuits ce soir jusqu'à minuit. La culture à portée de main, c'est ce que permet la nuit des musées. Et pour l'occasion, un nouveau musée de la photographie est inauguré à Casablanca, l'un des plus beaux du monde. C'est du moins l'avis du président de la Fondation des musées que vous entendrez. On retrouvera ensuite Hakim Tamim pour parler sport. Au menu du jour, Coupe du Monde, de football évidemment. Nous parlerons notamment de la défaite du Sénégal, difficile à digérer pour les supporters, mais aussi des pauses fraîcheur qui ne font pas que des heureux. Des tirs israéliens ont fait 2 morts et plusieurs blessés au Liban. L'armée dit avoir visé des terroristes du Hezbollah et le Hezbollah lui dénonce une violation flagrante du cessez-le-feu. Il s'agit des premières attaques israéliennes depuis samedi soir. En parallèle, ce mardi, les négociations directes reprennent entre Israël et le Liban. Ça se passe à Washington jusqu'à jeudi. L'enjeu pour Beyrouth, il tient en un mot, retrouver sa souveraineté. Les détails avec Constantin Jallot.
4: Avec cette réunion aux États-Unis, Beyrouth veut reprendre

0: tendre la main sur les négociations autour d'une paix au Moyen-Orient et sur les deux belligérants, Liban, le Hezbollah pro-iranien et bien sûr Israël. Un responsable du département d'État américain a déclaré qu'accueillir ces pourparlers à Washington permettait à Israël et au Liban de négocier en tant que deux États souverains, un objectif défendu par le vice-président américain J.D. Vance. Car en même temps, Washington, avec Téhéran, négocie aussi autour de la question du Liban. Dans la première séance des négociations achevée hier, ils se sont mis d'accord sur une sorte de mécanisme qui sert à ce que, je cite J.D. Vance, lorsque quelque chose se passe, cela ne dégénère pas en escalade de plus grande ampleur à travers la région et donc aussi au Liban. Et Joseph Aoun, le président du Liban, est forcé de chercher un équilibre précaire entre ses forces régionales. L'ancien commandant en chef de l'armée avait pourtant cherché à s'éloigner du parti Hezbollah, à retrouver un monopole d'État sur les armes, à négocier directement avec Israël. Il est désormais contraint de composer avec l'Iran pour obtenir des concessions de Tel Aviv et un hypothétique arrêt des combats. L'Iran s'est en effet à nouveau imposé dans le pays du Cèdre en réhabilitant le Hezbollah et en obtenant du président américain Donald Trump d'intégrer dans les clauses d'un accord de paix hypothétique un cessez-le-feu permanent au Liban et le retrait d'Israël des territoires dans le sud du pays.
1: Les précisions de Constantin Jalot. Et ça bouge du côté du détroit d'Ormuz. L'agence maritime de l'ONU annonce le début de l'évacuation des 11 000 marins bloqués dans la région du Golfe à cause de la fermeture de ce passage stratégique. On assiste depuis la signature d'une feuille de route lundi matin entre l'Iran et les États-Unis à une reprise en effet du transport maritime dans le détroit. Hier, 37 navires y ont transité. C'est un chiffre record depuis le début du conflit, d'après les données de la plateforme Kapler qui suit en temps réel le trafic dans cette zone. Alors on est encore loin des quelques 120 navires par jour avant le début du conflit qui est transité, mais la reprise du trafic reste un bon indicateur pour l'économie mondiale. Et que ça dure, Marco Rubio réaffirme aujourd'hui que Washington n'acceptera pas de péage ou de frais sur le détroit d'Ormuz. Une annonce faite depuis Abu Dhabi où commence pour lui la tournée des pays du Golfe. Après les Émirats Arabes Unis, il se rendra au Koweït et à Bahreïn. Et on y vient justement à Bahreïn. C'est le ministre marocain des Affaires étrangères, Nasser Bourita, qui s'y est rendu aujourd'hui pour s'entretenir avec son homologue bahreïni. Des échanges autour de la sécurité et de la stabilité dans la région, ainsi que sur les moyens de renforcer la coopération et la coordination arabe pour faire face aux défis actuels. Car la guerre a bien des conséquences économiques notables jusqu'au Maroc. Dans le royaume, la facture énergétique et les prix des carburants ont connu un accroissement annuel en mai de 27,6%. Ce sont les chiffres de Banque Al-Maghrib publiés aujourd'hui. La Banque centrale choisit pourtant de maintenir son taux directeur inchangé à 2,25% en vue de la reprise du transport maritime dans le détroit d'Ormuz. Elle donne par ailleurs ses prévisions économiques, 5,2% de croissance attendue en 2026, puis 3,1% en 2027. On y reste au Maroc, où s'est ouvert ce soir la 5e édition de la Nuit des Musées. 14 villes du pays y prennent part. Un rendez-vous pour mettre en lumière l'art et le patrimoine marocain, mais aussi pour rendre la culture accessible à toutes et à tous. Et ça passe aussi par la photographie. Pour l'occasion, la cérémonie d'ouverture de la Nuit des Musées se déroule à Casablanca et marque l'ouverture d'un nouveau musée, celui de la photographie et des arts visuels. Écoutez à ce propos Mehdi Kotbi, président de la Fondation des Musées.
2: Nous sommes d'ailleurs très heureux que cette nuit du musée fête cette année son cinquième année, avec en plus de cela sous le haut patronage de Sa Majesté le Roi, et surtout fêter aussi la photographie, le 200e anniversaire de la découverte de la photo, et puis surtout avec l'ouverture d'un des plus beaux musées au monde de la photographie, conçu par le plus grand architecte au monde aujourd'hui, Tadao Ando, le japonais. Nous fêtons beaucoup de choses en même temps et heureux d'équiper Casablanca d'un musée qui va être un musée incontournable à voir à Casablanca et doter Casablanca d'un espace culturel exceptionnel. C'est une vraie fête, la fête des musées, la fête de la couleur, la fête de la vie tout simplement.
1: Profitez bien de la fête des musées. Hein. C'était Mehdi Kotbi, président de la Fondation des Musées, au micro d'Arnaud Dalmas. Comme promis, on retrouve maintenant Hakim Tamim pour parler sport. Bonjour Hakim.
3: Bonjour et bonsoir à toutes et à tous.
1: La défaite du Sénégal ne passe pas. Hein. Battu par la Norvège, les Lions de la Teranga ont compromis leur chance de qualification. Le sélectionneur est pointé du doigt.
3: La défaite fait la une de la presse sénégalaise qui traduit l'état de choc de l'opinion déçue. Le journal Le Soleil déplore une nuit d'erreur, cauchemardesque ou encore décevant. Pape Thiaw, le sélectionneur, est tenu pour responsable. Un autre homme aussi n'a

0: pas été heureux dans ses interventions. Le capitaine Koulibaly, fautif sur les trois buts encaissés hier face à la Norvège. Sahel Sissoko, l'un des consultants de l'autre match.
1: Il a perdu le fil, il n'a pas perdu seulement le fil, là, il n'a aucune raison. Et ça m'inquiète parce que quand on sent un entraîneur qui est seul, la CAN, c'est notre histoire, mais la Coupe du Monde, c'est le haut niveau, le très haut niveau. Et Papthiao, moi je suis désolé, même s'il a envie de se raccrocher à ses cadres parce qu'il y a une relation de confiance, il y a une relation de qui est au-delà du football, mais le haut niveau, il n'y a pas d'état d'âme, il n'y a pas de sentiment, il n'y a pas de copinage, il n'y a pas de l'entre-soi. On parle de Coupe du Monde. Et ce match face à la Norvège, encore une fois, il s'est entêté des remplacements tardifs. Et voilà, le naufrage de Kalilou Koulibaly, je suis désolé pour les services rendus à la nation. Et aujourd'hui, il n'est pas le seul.
0: Sahel Sissoko, le Sénégal a encore un match face à l'Irak pour espérer poursuivre l'aventure et passer en tant que meilleur troisième. En ce moment, le Portugal affronte l'Ouzbékistan. Cristiano Ronaldo a ouvert son compteur. Le joueur d'Al-Nassr a ouvert la marque et ensuite le Portugal a inscrit un deuxième but. Le Ghana croise l'Angleterre. Ce soir, les Anglais ont abordé le mondial sur les chapeaux de roue avec cette victoire face à la Croatie. De bon augure pour la suite après les critiques d'avant-tournoi. Bruno Constant, l'un des consultants de médias.
2: Il y a un élan d'optimisme dans le sens où la première rencontre face à la Croatie, qui était le gros morceau de ce groupe face à l'Angleterre, s'est très bien passé pour les Anglais puisque on a vu la patte Thomas Tuchel, on a vu beaucoup de vitesse, d'intensité, d'agressivité, et c'est quelque chose qu'on voyait plus sous la mandature de Gareth Southgate. Donc déjà pour le coup, Thomas Tuchel a marqué son territoire. Ça sera de plus en plus compliqué plus on va aller dans la compétition, et donc forcément il y a un peu plus de risques. Mais c'est aussi les nations qui ont le plus de réservoirs, le plus de qualité sur leur banc de touche et qui peuvent faire tourner d'un match à l'autre.
0: Et bien sûr, à suivre aussi Panama-Croatie. Les deux sélections ont raté leur début dans cette Coupe du Monde. Et changement de score pour le match entre le Portugal et l'Ouzbékistan. Le Portugal, tenu en échec pour ses débuts par la RDC, eh bien, se porte plutôt bien dans cette première partie. Déjà, le score est de 3-0 pour les coéquipiers de Cristiano Ronaldo.
3: Et les pauses fraîcheurs durant les matchs de ce mondial sont loin de faire l'unanimité. Elles sont accusées de casser le rythme des rencontres.
0: C'est l'un des sujets les plus sensibles du tournoi, leur utilité médicale reste acceptable, mais leur effet sur le rythme, les temps forts et la stratégie des équipes nourrit une contestation grandissante. Valentin Paoluzzi, c'était tout à l'heure dans l'autre match.
4: C'est l'américanisation du football, NBA, NHL, NFL, etc., où les matchs sont interrompus par les publicités. Le foot business, ça date pas d'aujourd'hui. C'est une fuite en avant depuis des années. À la limite, j'ai envie de dire si ça permet, aux télé ou à la FIFA, surtout la FIFA, voilà, d'engranger de l'argent et que cet argent soit ensuite redistribué intelligemment vers les petites confédérations, les petites fédérations pour développer un plus le football. Après tout, pourquoi pas, c'est un moindre mal. Évidemment, c'est pas toujours justifié parce qu'il fait pas toujours 45 degrés, mais je vais quand même me relier au match, à l'interruption de France-Irak pendant 2 heures. C'est comment le football et comment le sport, en fait, doit cohabiter avec les changements climatiques ou le climat qui devient fou.
0: Voilà donc pour ces pauses fraîcheurs qui, bien sûr, font polémique, qui ne sont pas vraiment appréciées.
3: Les autres infos à retenir en bref: Gattuso signe à la Lazio, Leipzig engage un entraîneur argentin et Gnabry reprend l'entraînement avec le Bayern de Munich.
0: Oui, l'attaquant allemand a repris aujourd'hui l'entraînement avec la balle sur le terrain du Bayern Munich 2 mois après sa déchirure musculaire de l'adducteur de la cuisse droite et il avait déclaré forfait pour le mondial. On le sait, Gnabry, c'est l'un des meilleurs joueurs du Bayern et de la sélection allemande. Toujours en Allemagne, Leipzig annonce la nomination de l'argentin Martin De Michelis au poste d'entraîneur principal. Il remplace l'allemand Oliver Werner. Le technicien de 45 ans était à Mallorca la saison dernière. Il a signé un contrat de 2 ans avec le club allemand. Et puis Gennaro Gattuso, lui, de retour sur un banc. L'ancien sélectionneur italien a été nommé nouvel entraîneur de la Lazio de Rome en remplacement de Maurizio Sarri.
3: Merci beaucoup, Hakim Tamim, pour ces précisions sportives. Merci à toutes et à tous d'avoir suivi cette édition. Bonne soirée à l'écoute de Média.

0: 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Le carrefour de l'information continue tout de suite avec notre chronique santé. Et aujourd'hui, Éline Roussel va nous parler de la canicule et ses conséquences sur le corps.
1: La chronique santé qui vous est présentée aujourd'hui par Éline Roussel. Bonjour Éline.
2: Bonjour Sophie, bonjour à tous.
1: Alors Éline, avec vous, on va parler canicule. Le monde étouffe hein, sous une vague de chaleur, conséquence directe du dérèglement climatique. On en parlait dans le journal. Un dérèglement

0: dérèglement climatique provoqué par l'humain. Mais justement, comment est-ce que l'humain vit ces températures caniculaires? On va rappeler quelques chiffres avec vous, Éline. 43 degrés enregistrés en France, 40 au Royaume-Uni, 40 aussi chez nous au Maroc. Alors ce climat automatiquement fait fluctuer notre température corporelle, c'est ça Éline?
1: Effectivement Sophie, car notre corps gravite autour des 37 degrés, une température compliquée à maintenir quand il en fait 40 dehors. Alors pour combattre cet écart de chaleur, eh bien, le corps a un réflexe de survie, la transpiration. Alors pas le plus glamour, je vous l'accorde, mais bien efficace pour réguler la chaleur de notre corps. Sauf que cette transpiration a aussi son lot de problématiques, et outre l'odeur et l'inconfort, le problème principal est que nous nous vidons de notre eau. Et pour compenser, eh bien, vous vous en doutez, il faut boire, mais pas n'importe comment. Le docteur Inde Rassani, pharmacienne biologiste, nous explique comment bien nous hydrater.
2: Il s'agit de continuité ou bien d'équilibre. Donc le plus important, c'est de boire des petites quantités d'eau tout au long de la journée. Ne pas prendre une bouteille d'eau de 1 litre ou 1 litre et demi et la boire complètement et dire « c'est bon, je suis hydratée », pas du tout.
1: Vous l'avez compris, de l'eau en continu et en petite quantité, à laquelle vous pouvez même ajouter une pincée de sel.
0: Mais pourtant, le sel, il me semble, Éline, que ça a tendance à nous donner encore plus soif. Alors comment est-ce que le sel peut réguler notre hydratation? Je vais y arriver.
1: Eh bien, vous avez raison, Sophie, cette sensation de soif après avoir mangé trop salé, on la connaît tous et elle correspond en fait à un fort taux de sodium dans le sang. Mais la problématique ici, c'est que lorsqu'on transpire, eh bien, ce sodium qui est essentiel à notre organisme, eh bien on le perd. Donc notre expert nous explique.
2: Ce qu'il faut savoir, c'est que durant cette transpiration, nous ne perdons pas seulement de l'eau, mais nous perdons également des minéraux essentiels, le sodium, le potassium et le chlore. Ces minéraux, qu'on appelle électrolytes, sont indispensables au bon fonctionnement de nos muscles, des nerfs et de nos cellules.
0: Alors si je comprends bien, Éline, l'état de déshydratation ne correspond pas seulement à un manque d'eau, mais aussi à une perte de ces minéraux. Qu'est-ce que ça provoque concrètement, dites-nous?
1: Eh bien, Sophie, effectivement, ces carences, elles provoquent ce qu'on appelle des coups de chaud, des coups de chaleur. Et le docteur Rassani, là encore, va nous expliquer les causes et les symptômes, justement, de ces coups de chaleur.
2: Le rôle du sodium, c'est donc de maintenir déjà une bonne hydratation à l'intérieur de nos cellules et également au maintien de la tension artérielle. Le taux de sodium dans le sang baisse, c'est ce qu'on appelle donc l'hyponatrémie. C'est ce qui provoque donc des symptômes tels que la fatigue, des maux de tête, des nausées, des crampes, parfois même des sensations de malaise.
0: Alors on va récapituler, parce que vous nous dites beaucoup de choses, Éline, dans cette chronique santé. À retenir, donc il faut boire en petite quantité et en continu, rester dans des lieux frais pour réguler sa température corporelle et pour ne pas perdre trop d'électrolyse. Qu'est-ce qu'on peut faire d'autre pour éviter de subir ces chaleurs? Est-ce qu'il y a un régime particulier à adopter?
1: Et bien sur ce volet, vous tombez bien Sophie, Santé Magazine a consacré un article et voici les conseils de la nutritionniste qu'ils ont interviewé. Il faut privilégier les aliments chargés en eau, la pastèque, le melon ou encore les concombres et les tomates. Ils seront vos meilleurs alliés pour vous garder bien hydraté. Alors par contre, mauvaise nouvelle pour vous Sophie, qui aimait manger beaucoup de burgers, les nutritionnistes insistent, évitons les nourritures trop grasses par ces fortes chaleurs.

0: Et continuons tout de suite ce carrefour de l'information avec une minute pour comprendre. C'est à la une de l'actualité depuis ce dimanche, les négociations entre les États-Unis et l'Iran. Des discussions techniques qui ont commencé donc lundi. Au menu de ces pourparlers, le Liban où Israël maintient des soldats pour une question de sécurité immédiate selon Tel Aviv. Les échanges entre Washington et Téhéran devraient porter autour d'une expression au cœur de la rhétorique israélienne, la « ligne jaune », entre guillemets. Explication de Pierre Boussel dans Une minute pour comprendre.
1: Alors, cette méthode de la ligne jaune ne concerne pas seulement le sud Liban. Elle renvoie à ce que l'armée israélienne utilise déjà à Gaza, tracer une ligne militaire à l'intérieur d'un territoire, puis considérer que cette ligne est une limite de sécurité à ne pas franchir. Ce n'est pas une frontière internationale, ce n'est pas non plus un accord politique reconnu par l'ensemble des parties au conflit, c'est une ligne imposée par la présence de l'armée israélienne. Au Liban, cette logique prend une dimension régionale, puisqu'elle touche directement Hezbollah, donc les intérêts de l'Iran. La négociation entre Washington et Téhéran ne porte donc pas seulement sur des centrifugeuses nucléaires ou des sanctions économiques, elle porte aussi sur la façon de réduire le nombre de fronts ouverts autour d'Israël. Or, la ligne jaune bloque précisément cette désescalade. Pour Israël, elle sert à empêcher Hezbollah de revenir trop près de la frontière israélienne et de menacer les localités du nord. Mais pour l'Iran, elle permet à Israël de maintenir une pression militaire sur un allié tout à fait central et important, c'est le Hezbollah. Et puis il y a le Liban, pour qui cette ligne jaune signifie qu'une partie de son territoire reste soumise à une présence militaire étrangère. Le problème est donc simple, chacun parle de sa propre sécurité, mais personne ne veut envisager celle des autres. Les Américains veulent un accord assez large pour stabiliser la région, les Iraniens veulent que le Liban soit inclus dans cette stabilisation, et les Israéliens, eux, refusent que leur marge de manœuvre militaire soit réduite par un accord qui aura été négocié sans eux. C'est ce qui rend la ligne jaune si sensible.

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1: Bonsoir à toutes et à tous. Tanger accueille jusqu'à jeudi le congrès des cités et gouvernements locaux unis, un regroupement de collectivités du monde entier pour aborder tous les sujets qui les concernent et parmi eux le soin. Les participants plaident pour plus de reconnaissance et de valorisation des métiers du care, vous l'entendrez. Du côté du détroit d'Ormuz, le trafic maritime reprend après la signature d'une feuille de route hier matin entre l'Iran et les États-Unis. 37, c'est le nombre de navires qui ont transité ce lundi, un record depuis le début du conflit, mais on reste encore loin des niveaux d'avant-guerre. Et la situation demeure plus qu'incertaine. Analyse à venir. Il fait chaud en Europe, trop chaud. Ce mardi a été la journée la plus chaude jamais enregistrée en France. Le thermomètre explose également au Royaume-Uni et en Italie. Les détails à venir sur les mesures prises en France pour affronter la canicule. Et toujours en Europe, 10 ans, jour pour jour, depuis que les Britanniques ont dit bye-bye à l'Europe. Le vote du Brexit, c'était le 23 juin 2016. Mais en 2026, ils ne sont plus autant convaincus des bienfaits de ce choix. Notre correspondante les a rencontrés. Reportage à venir en fin d'édition. Des maires, des élus locaux, des ministres chargés de la décentralisation, des collectivités locales et des experts.

0: En tout genre, ils sont plus de 3000 à participer à la 8e édition du Congrès des cités et gouvernements locaux unis, ou CGLU, qui s'installe à Tanger, au Maroc, jusqu'à jeudi. Le thème de cette année, une nouvelle génération de services publics locaux universels. Et dans ces services publics, il y a les métiers du soin, ou care. Cette notion dont on entend parler de plus en plus était au cœur d'un des ateliers du CGLU, aux commandes Merco Ciudades, en collaboration avec le Congrès, le gouvernement régional de la Catalogne, le Fonds Andalou pour la Solidarité Internationale, la province de Séville et l'Alliance Mondiale pour les Soins. Et l'enjeu, intégrer les métiers du soin et les vulnérabilités au cœur des politiques publiques locales, en particulier celles qui touchent les femmes. Vous allez comprendre, reportage de Marianne Garnier à écouter avec la plus grande attention.
1: C'est en espagnol que le panel s'ouvre. Devant une quarantaine de participants, 12 panélistes venus notamment d'Amérique latine et d'Espagne pour parler d'un sujet important, l'intégration de la notion de soins dans les politiques publiques. Comprenez, les États doivent soutenir les plus fragiles, notamment les femmes, en valorisant les métiers du lien. Ana Falou, directrice d'une ONG en Argentine et professeure à l'université, explique.
2: Qui prend soin des villes ? Qui prend soin des territoires, des enfants, des personnes âgées qui sont dépendantes? Qui prend soin de la nature, de l'eau? Je crois que le Covid a permis de mettre cette notion en évidence.
1: Le soin, ou care, ou encore cuidado, un concept hérité de la philosophie féministe face à un constat d'inégalité criante. Paola Pabone, préfète de la commune de Pichincha, en Équateur, le décrit bien.
3: Les femmes dédient en moyenne 289 minutes par jour au travail domestique non rémunéré. Cette inégalité a des conséquences concrètes. Moins de revenus, moins d'autonomie économique, moins d'opportunités éducatives, moins de participation politique.
1: Face à ces injustices, les panélistes exposent des initiatives concrètes mises en place dans leur commune. Centre de protection intégrale ou encore travail auprès des garçons sur les nouvelles masculinités. Des initiatives inspirantes pour Niagui Brahima, expert en développement local et coordinateur de l'Association des communes du Sud en Mauritanie.
4: Ça a créé une prise de conscience chez moi qu'il va falloir valoriser et tirer des leçons. Pourquoi ne pas aujourd'hui réfléchir sur un cadre général harmonisé.
1: Même si le chemin est encore long, ce genre de témoignage donne espoir. Marianne Garnier depuis le congrès de CGLU à Tanger pour Médien.
0: On reste au Maroc pour parler économie à présent. Ce mardi s'est tenue la deuxième réunion trimestrielle de l'année de Banque Al Maghrib. La Banque centrale du Royaume table pour 2026 sur une croissance de 5,2% avant de baisser de 2 points de pourcentage l'année suivante. Et d'autre part, l'institution bancaire choisit de maintenir ses taux directeurs inchangés. Une bonne nouvelle pour la stabilité de l'économie marocaine qui a particulièrement souffert du contexte géopolitique international plus que tendu et en particulier de l'affaire du détroit d'Ormuz. Mais les choses évoluent et le transport maritime reprend dans ce passage stratégique. Selon les données relayées aujourd'hui par la plateforme Kapler qui suit en temps réel l'évolution des marchés mondiaux en matière première, 37 navires ont transité par le détroit hier. Un record depuis le début du conflit au Moyen-Orient il y a près de 4 mois. Et ce constat témoigne des avancées diplomatiques entre Téhéran et Washington. En effet, les deux belligérants ont signé une feuille de route ce lundi matin, ce qui prévoit notamment la mise en place d'une ligne de communication pour assurer les passagers sûrs dans le détroit. Rappelons qu'en temps normal, un cinquième des hydrocarbures du monde y transitait, ainsi que de nombreuses matières premières critiques, et cela correspondait à environ 120 navires quotidiens. Donc on en est encore loin, avec 37 en une journée, d'autant que là, l'évolution de la situation dans cette zone stratégique reste incertaine. Dans ce contexte, comment peut-on imaginer la suite? Je vous propose d'écouter la réponse du géopolitologue Pierre Desjong.
5: On voit bien que l'ouverture du détroit et le fait que les bateaux recirculent, ça veut dire que les armateurs ont l'autorisation par leurs assurances, parce que tout est un problème d'assurance et de gros sous, ça vaut extrêmement cher. Donc comme il y a une baisse du risque, il y a une baisse de la facture liée aux assurances, etc. Donc il y a une espèce de modèle qui se remet en place et c'est un ouf de soulagement. Le problème, c'est qu'on dit tout ça pour ça. Si avec l'ouverture d'Ormuz, c'était pas la peine d'attaquer l'Iran le 28 février. Donc on voit que les conséquences de ce conflit, elles sont globalement assez ridicules. On voit bien qu'en fait, l'ensemble du monde entier, sous les Américains, n'avaient pas anticipé cette capacité des

0: Iraniens à faire deux choses. Un, à fermer Hormuz et deux, à tirer tous azimuts des missiles sur l'ensemble des pays riverains. Donc tout ça, ça matérialise une espèce de force iranienne qui va avoir des conséquences extrêmement importantes dans les négociations qui vont se tenir en Suisse ou ailleurs.
1: C'était Pierre de Jong, ancien colonel de l'armée française et géopolitologue, au micro d'Arnaud Dalmas. C'est noté que la normalisation du transport maritime passe aussi par l'évacuation des marins bloqués dans la région du Golfe. L'agence maritime de l'ONU annonce ce mardi le début de l'opération qui consiste à sortir de là les quelques 11 000 marins bloqués. Et tandis que la situation s'améliore dans le détroit d'Hormuz, l'armée israélienne a de nouveau frappé aujourd'hui au Liban. Elle dit cibler les membres du Hezbollah qui ont pénétré dans la zone qu'elle occupe au sud du pays. Joseph Aoun, le président libanais, demande le retrait des troupes et dit refuser l'occupation israélienne et les ingérences étrangères. Un appel repris également par le Hezbollah. Et notez qu'il s'agit là des premières attaques depuis samedi soir. C'était la première fois depuis le début du conflit qu'une pause aussi longue dans les attaques avaient eu lieu. Et enfin, notez qu'en parallèle, une cinquième session de négociations directes s'est ouverte ce mardi à Washington, entre Beyrouth et Tel Aviv. Agir avec beaucoup plus d'urgence face au dérèglement climatique. C'est l'appel lancé ce mardi par le secrétaire général de l'ONU, Antonio Guterres, car ce mardi a été la journée la plus chaude jamais enregistrée en France, où il a fait en moyenne 29,8 degrés. C'est ce qu'indique l'organisme de météorologie nationale Météo France. Toute l'Europe de l'Ouest est concernée et frappée par cette forte vague de chaleur, la deuxième en moins d'un mois. Alors pour y faire face, les pouvoirs publics adoptent un certain nombre de mesures. Sophie Volatier fait le point.
2: Ce mardi matin, le Premier ministre Sébastien Lecornu a convoqué une cellule interministérielle de crise, l'occasion pour le chef du gouvernement français de dresser un bilan au septième jour de la canicule. Parmi les annonces les plus marquantes, en à peine cinq jours, 40 personnes, principalement des jeunes, sont mortes noyées. Plusieurs établissements scolaires restent fermés en France, tandis que les accès à la Tour Eiffel ou encore au Mont-Saint-Michel sont restreints. Certaines populations sont plus vulnérables que d'autres face à la chaleur. C'est notamment le cas des seniors, comme l'explique cette cadre de santé qui travaille dans un établissement pour personnes âgées de Paris.
3: Il y a une vigilance particulière puisque nos résidents sont très très sensibles aux augmentations de température. Il est vrai qu'ils ne ressentent pas la chaleur, ils ne ressentent pas la soif. Et il est vrai que pour nos résidents qui sont atteints de pathologies neuro-évolutives, ils représentent plus de la moitié de notre population, ça demande une vigilance accrue.
2: La canicule touche aussi l'Espagne, l'Italie, mais aussi, et c'est plus rare, le Royaume-Uni, où une alerte chaleur extrême a été émise pour la deuxième fois de l'histoire.
1: Les précisions de Sophie Volatier. Oui, le Royaume-Uni également touché par cette canicule. Comme elle le disait, c'est une chose extrêmement rare. L'alerte rouge émise pour demain et après-demain dans une partie du sud du territoire britannique, y compris à Londres. Et on reste au Royaume-Uni pour finir, où les Britanniques, en plus de souffrir de la chaleur, regrettent leur départ de l'Union européenne. Au moins une partie d'entre eux. Aujourd'hui, cela fait 10 ans que les Britanniques ont voté en faveur de la sortie de l'Union européenne. La majorité était courte, 52% en faveur. Et depuis 10 ans, le Brexit n'a pas fait que des heureux. Anna Roche, notre correspondante au Royaume-Uni.
4: Assis dans sa cuisine en pierre, dans sa belle grande maison au cœur de la campagne de la région du Kent, dans le sud de l'Angleterre, Geoffrey Fletcher peste. Il habite dans le village de Sevington, non loin de Douvres, principale port de fret et de transport de passagers de l'Angleterre jusqu'au continent européen. Ce qui enrage Geoffrey, ce sont les nuisances qu'un poste frontière pour les poids lourds, installé à quelques dizaines de mètres de son grand et beau jardin, a créé.
5: They installed motorway standard lighting.
6: Ils ont installé un éclairage digne d'une autoroute. Ce qui signifie que le ciel nocturne est complètement masqué pour tous les habitants du village. Je trouve tout à fait ridicule qu'on ne puisse pas exporter ni importer depuis l'Europe sans se heurter à ce genre de mesures absurdes.
4: Et pourtant, Geoffrey a voté en faveur du Brexit. Dans le nord de l'Angleterre, Rob Crute a voté contre. C'est un ancien mineur de la région de Durham. La plupart de ses anciens collègues et la région tout entière avaient voté pour le Brexit.
7: Je pense que leurs attentes dépassaient la réalité. Ils ont voté pour le Brexit en toute bonne foi, mais ceux qui promettaient le changement n'ont pas tenu leurs promesses. Ils ont laissé derrière eux une nation ravagée qui a dressé les communautés les unes contre les autres.
4: Qu'ils aient voté pour ou qu'ils aient voté contre le Brexit il y a 10 ans, beaucoup de Britanniques

0: ne sont pas satisfaits de la situation actuelle et blâment les politiques. C'est en partie ce qui explique la montée de l'extrême droite dans la dernière décennie. À Londres, Anna Roche pour Midi 1.
1: C'est la fin de cette édition. Merci de l'avoir suivie et bonne suite des programmes sur Média.

0: Et on va prendre maintenant la direction de Madrid avec notre chronique d'actualité. 24 ans de prison, c'est la lourde peine à laquelle José Luis Ábalos, ancien ministre espagnol des Transports et ancien bras droit du Premier ministre espagnol Pedro Sanchez, a été condamné par le tribunal suprême de Madrid lundi pour corruption. Les scandales s'accumulent pour les proches du chef du gouvernement, dont l'épouse, Begoña Gómez, doit elle aussi être jugée pour corruption. Toute la classe politique espagnole est en ébullition. Les détails avec notre correspondante à Madrid, Diane Cambon.
1: Ce mercredi, alors que Pedro Sanchez doit prononcer face aux députés un discours sur l'ensemble des affaires judiciaires en cours, touchant son entourage et le Parti socialiste qu'il dirige, son épouse, Begoña Gómez, devra se rendre devant le juge Juan Carlos Peinado pour remettre son passeport afin d'éviter toute fuite hors d'Espagne. Une mesure qui a déclenché le courroux de la classe politique espagnole, à commencer par le ministre de la Justice, Félix Bolaños, qui a déploré sur la radio Cadena Ser, je cite, « une affaire absolument anormale ».
2: Qu'on la prenne d'une façon ou d'une autre, cette instruction est totalement anormale. Et je vais le démontrer avec des faits concrets pour que personne ne nous contredise. Il y a eu plus de 15 décisions qui ont été révoquées, près de 5 plaintes.

0: Le juge a déposé une douzaine de plaintes contre des journalistes ou des hommes politiques pour éviter qu'ils donnent leur opinion sur cette affaire.
1: Nombreux sont les observateurs politiques à considérer que les affaires judiciaires sont politisées afin de déstabiliser le pouvoir socialiste en place. L'investigation du juge Peinado fait suite à plusieurs plaintes déposées par un pseudo-syndicat d'extrême droite, Manos Limpias, et l'association Asteoir, proche du parti Vox. Or, tout ce bruit médiatique et judiciaire fait le bonheur des conservateurs, d'autant que les scandales continuent d'éclabousser les socialistes. Le chef de file du Parti populaire, Alberto Feijóo, est monté au créneau pour réclamer des comptes et exiger la démission de Pedro Sánchez.
2: Nous avons affaire à des scandales. L'histoire du frère de Sanchez, son épouse Begoña, l'ancien président José Luis Zapatero, 11 ministres qui sont suspects, les pots de vin, les bijoux, les amis, tout est une poubelle. La justice a parlé et maintenant c'est au tour de la politique de le faire.
1: La Cour suprême, qui vient de condamner l'ancien ministre des Transports, José Luis Ábalos, à 24 ans de prison pour corruption, accentue la pression sur Sanchez. Pour le leader de la droite modérée, le chef du gouvernement est à la tête de ses affaires.
2: On veut un nom pour définir qui est le responsable politique, et ce nom, c'est Pedro Sánchez Pérez Castejón. Et Pedro Sánchez, qui pâtit déjà des conséquences judiciaires, doit désormais supporter aussi les conséquences politiques.
1: Reste à savoir comment Pedro Sánchez va sortir de cette nouvelle impasse sans convoquer des élections législatives anticipées. La pression vient également de ses alliés, lesquels attendent des explications pour continuer à valider un exécutif touché de tous côtés par des scandales de corruption. Diane Cambon à Madrid pour Média.
3: Nous arrivons bientôt à la fin de ce carrefour de l'information, mais avant ça, un dernier détour par la Turquie avec notre magazine d'actualité. Le 3 avril dernier, deux adolescents de 13 et 15 ans étaient grièvement blessés dans l'explosion d'une mine antipersonnelle dans un champ de la région de Nusaybin, dans le sud-est de la Turquie. Le pays fait partie des 10 pays les plus contaminés au monde par ce type de munitions. Si le nombre annuel de victimes a régulièrement baissé ces dernières années, elle continue de provoquer des dizaines d'accidents par an. Ces mines ont été posées dans la région du sud-est kurde dans les années 80-90 par l'armée turque, mais aussi par la guérilla kurde, le parti des travailleurs du Kurdistan, le PKK, pendant les années de guerre. La Turquie est signataire de la convention dite d'Ottawa sur les mines antipersonnelles depuis 2003, mais l'argent et la volonté politique manquent pour achever le nettoyage de plusieurs centaines de milliers de mines qui contaminent encore plus de 220 km² de territoire. Et ce ne sont que les chiffres officiels. Les membres du bureau compétent en matière de déminage du ministère de la Défense, quant à lui, reste fuyant et décline systématiquement les demandes de rencontre avec la société civile. On en parle avec notre correspondante en Turquie, Céline Pierre Magnani.
4: Nous voici dans le village d'Agdoan, dans la région de Mardin, à la frontière avec la Syrie. Depuis la petite colline où nous nous trouvons, on aperçoit l'autre partie du village à quelques centaines de mètres côté syrien. Entre les deux hameaux se dresse un mur et une bande de terre délimitée par des barbelés. Sous les hautes herbes verdoyantes, cette parcelle de terrain dissimule en réalité un champ de mine. C'est à quelques dizaines de mètres à peine qu'Ali Soledad, 21 ans, a été gravement blessé il y a 7 ans.
5: C'était le 3 septembre 2019. Je me suis levé le matin vers 6h30. Je suis sorti de la maison pour amener les moutons broutés près du champ de mine. Les barbelés étaient ouverts à un endroit et les moutons en ont profité pour rentrer sur le champ de mine. Je les ai suivis pour les récupérer et j'ai vu la mine. J'étais un gosse à l'époque. J'ai attrapé la mine, puis ensuite, je n'ai plus aucun souvenir.
4: La main d'Ali a été déchiquetée sous l'effet de l'explosion. Il a perdu l'usage de la vue, de son odorat et une partie de son audition. Aujourd'hui, il a appris à vivre avec ce handicap, mais il n'a jamais abandonné l'école. Il suit désormais des cours d'informatique et commence à lire le braille. C'est pour éviter que d'autres accidents ne se produisent que la militante Özlem Öztürk a fondé l'association Duyder en 2008. Depuis les locaux à Diyarbakır, elle présente les brochures utilisées par les bénévoles. Du matériel précieux pour les séances de sensibilisation organisées dans les écoles situées à proximité des zones contaminées.
6: On leur a expliqué ce qu'il fallait faire. Lorsque tu vois un objet étrange, tu ne dois pas le toucher, ne pas t'en approcher, ne pas lui lancer de pierre. Lorsque tu vois un monticule de terre, tu dois t'en éloigner.

0: D'un point de vue constitutionnel, l'État est responsable de la sécurité de tous. Dans ces cas-là, il y a une faille de sécurité et c'est bien l'État qui doit prendre la responsabilité quand des personnes sont victimes. C'est la raison que j'ai avancé pour faire un procès à l'État. Nous avons gagné et ma cliente a pu recevoir une somme assez conséquente pour l'époque.
1: Depuis la signature de la Convention d'Ottawa en 2003, la Turquie a demandé plusieurs délais pour honorer ses engagements. Une partie des mines a été nettoyée à la frontière syrienne entre 2019 et 2023 grâce à des fonds européens. Mais les régions de Mardin, Akari ou Tunceli restent dans l'attente des opérations de déminage. Alors le processus de paix lancé en 2025 entre Ankara et le Parti des travailleurs du Kurdistan pourrait-il offrir une fenêtre d'opportunité ? La députée du parti pro-kurde du DEM, Beritan Güneş, en doute.
2: Nous avons tellement déjà de dossiers à traiter dans tous les domaines, même sur les questions les plus fondamentales. Aucune mesure n'a été encore prise. Bref, la question des mines n'a pas encore pu être mise à l'agenda.
1: Pour David Bio, doctorant en relations internationales à l'INALCO, la stratégie d'Ankara est simple. Rejoindre les instances internationales de déminage afin de capter des fonds. Ces opérations sont en effet extrêmement coûteuses et l'État n'en a pas fait une priorité budgétaire.
3: Par contre, pour respecter les engagements internationaux de déminer le territoire d'ici 2030, les délais sont très courts. Tout vraiment va dépendre de la volonté politique des autorités turques et de l'armée de déminer, mais aussi de la capacité de la société civile turque et de la communauté internationale du déminage humanitaire de faire pression sur le gouvernement turc pour faire remplir cet objectif.
1: Les prochaines opérations de déminage, si elles se confirment, devraient avoir lieu à Mardin, aux abords du village d'Ali Saleda. Elles permettraient de désamorcer près de 30 000 mines antipersonnelles sur une surface de 2 km². À Ankara, Céline Pierre-Magnani pour Médias.

0: En Afrique de l'Ouest, il fera 29 degrés à Abidjan et Lagos. Prévoir des orages le matin à Lagos. Il fera 29 degrés également à Dakar. Prévoir 36 degrés à Bamako. 30 degrés à Conakry avec des orages l'après-midi. Et encore 36 degrés à Ouagadougou. En Afrique centrale, prévoir 36 degrés à Libreville, 28 degrés à Yaoundé avec des orages l'après-midi. Des orages seront attendus le matin à Douala où il fera 31 degrés. Il fera 38 degrés à Tchamena, 31 degrés à Bangui avec des orages l'après-midi ou encore 32 degrés à Kinshasa. Et en Afrique australe et de l'Est, il fera 21 degrés à Johannesburg, 23 degrés à Nairobi et 20 degrés à Addis Abeba.
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2: Bonsoir à toutes et à tous. Tanger accueille jusqu'à jeudi le congrès des cités et gouvernements locaux unis, un regroupement de collectivités du monde entier pour aborder tous les sujets qui les concernent et parmi eux le soin. Les participants plaident pour plus de reconnaissance et de valorisation des métiers du care, vous l'entendrez. Du côté du détroit d'Ormuz, le trafic maritime reprend après la signature d'une feuille de route hier matin entre l'Iran et les États-Unis. 37, c'est le nombre de navires qui ont transité ce lundi, un record depuis le début du conflit, mais on reste encore loin des niveaux d'avant-guerre. Et la situation demeure plus qu'incertaine, analyse à venir. Il fait chaud en Europe, trop chaud. Ce mardi a été la journée la plus chaude jamais enregistrée en France. Le thermomètre explose également au Royaume-Uni et en Italie. Les détails à venir sur les mesures prises en France pour affronter la canicule. Et toujours en Europe, 10 ans, jour pour jour, depuis que les Britanniques ont dit bye-bye à l'Europe. Le vote du Brexit, c'était le 23 juin 2016. Mais en 2026, ils ne sont plus autant convaincus des bienfaits de ce choix. Notre correspondante les a rencontrés. Reportage à venir en fin d'édition. Des maires, des élus locaux, des ministres chargés de la décentralisation, des collectivités locales et des experts en tout genre. Ils sont plus de 3000 à participer à la 8e édition du Congrès des cités et gouvernements locaux unis, ou CGLU, qui s'installe à Tanger, au Maroc, jusqu'à jeudi. Le thème de cette année, une nouvelle génération de services publics locaux universels. Et dans ces services publics, il y a les métiers du soin ou care. Cette notion dont on entend parler de plus en plus était au cœur d'un des ateliers du CGLU. Aux commandes Merco Ciudades, en collaboration avec le Congrès, le gouvernement régional de la Catalogne, le Fonds Andalou pour la solidarité internationale, la province de Séville et l'Alliance mondiale pour les soins. Et l'enjeu, intégrer les métiers du soin et les vulnérabilités au cœur des politiques publiques locales, en particulier celles qui touchent les femmes. Vous allez comprendre, reportage de Marianne Garnier à écouter avec la plus grande attention.
3: C'est en espagnol que le panel s'ouvre. Devant une quarantaine de participants, 12 panélistes venus notamment d'Amérique latine et d'Espagne pour parler d'un sujet important, l'intégration de la notion de soins dans les politiques publiques. Comprenez, les États doivent soutenir les plus fragiles, notamment les femmes, en valorisant les métiers du lien. Ana Falou, directrice d'une ONG en Argentine et professeure à l'université, explique.
4: Qui prend soin des villes? Qui prend soin des territoires, des enfants, des personnes âgées qui sont dépendantes? Qui prend soin de la nature, de l'eau? Je crois que le Covid a permis de mettre cette notion en évidence.
3: Le soin, ou care, ou encore cuidado, un concept hérité de la philosophie féministe face à un constat d'inégalité criante. Paola Pabon, préfète de la commune de Pichincha, en Équateur, le décrit bien.
5: Les femmes dédie en moyenne 289 minutes par jour au travail domestique non rémunéré. Cette inégalité a des conséquences concrètes. Moins de revenus, moins d'autonomie économique, moins d'opportunités éducatives, moins de participation politique.
3: Face à ces injustices, les panélistes exposent des initiatives concrètes mises en place dans leur commune. Centre de protection intégrale ou encore travail auprès des garçons sur les nouvelles masculinités. Des initiatives inspirantes pour Niagui Brahima, expert en développement local et coordinateur de l'Association des communes du Sud en Mauritanie.
6: Ça a créé une prise de conscience chez moi qu'il va falloir valoriser et tirer des leçons. Pourquoi pas ne pas aujourd'hui réfléchir sur un cadre général harmonisé.
3: Même si le chemin est encore long, ce genre de témoignage donne espoir. Marianne Garnier, depuis le congrès de CGLU à Tanger pour Médias.
2: On reste au Maroc pour parler économie à présent. Ce mardi s'est tenue la deuxième réunion trimestrielle de l'année de Banque Al Maghrib. La Banque centrale du Royaume table pour 2027 sur une croissance de 5,2% avant de baisser de 2 points de pourcentage l'année suivante. Et d'autre part, l'institution bancaire choisit de maintenir ses taux directeurs inchangés. Une bonne nouvelle pour la stabilité de l'économie marocaine qui a particulièrement souffert du contexte géopolitique international plus que tendu et en particulier de la fermeture du détroit d'Ormuz. Mais les choses évoluent et le transport maritime reprend dans ce passage stratégique. Selon les données relayées aujourd'hui par la plateforme Kapler qui suit en temps réel l'évolution des marchés mondiaux en matières premières, 37 navires ont transité par le détroit hier. Un record depuis le début du conflit au Moyen-Orient il y a près de 4 mois. Et ce constat témoigne des avancées diplomatiques entre Téhéran et Washington. En effet, les deux belligérants ont signé une feuille de route ce lundi matin, qui prévoit notamment la mise en place d'une ligne de communication pour assurer le passage sûr dans le détroit. Rappelons qu'en temps normal, un cinquième des hydrocarbures du monde y transitait, ainsi que de nombreuses matières premières critiques, et cela correspondait à environ 120 navires quotidiens. Donc on en est encore loin, avec 37 en une journée, d'autant que là, l'évolution de la situation dans cette zone stratégique reste incertaine. Dans ce contexte, comment peut-on imaginer la suite? Je vous propose d'écouter la réponse du géopolitologue Pierre Desjongues.
7: On voit bien que l'ouverture du détroit et le fait que les bateaux recirculent, ça veut dire que les armateurs ont l'autorisation par leurs assurances, parce que tout est un problème d'assurance et de gros sous, ça vaut extrêmement cher. Donc comme il y a une baisse du risque, il y a une baisse, de la facture liée aux assurances, etc. Donc il y a une espèce de modèle qui se remet en place et c'est un ouf de soulagement. Le problème, c'est qu'on dit tout ça pour ça. Si avec l'ouverture d'Ormuz, c'était pas la peine d'attaquer l'Iran le 28 février. Donc on voit que les conséquences de ce conflit, elles sont globalement assez ridicules. On voit bien que l'ensemble du monde entier, surtout les Américains, n'avaient pas anticipé cette capacité des Iraniens à faire deux choses. Un, à fermer Hormuz et deux, à tirer tous azimuts des missiles sur l'ensemble des pays riverains. Donc tout ça, ça matérialise une espèce de force iranienne qui va avoir des conséquences extrêmement importantes dans les négociations qui vont se tenir en Suisse ou ailleurs.
2: C'était Pierre Desjongues, ancien colonel de l'armée française et géopolitologue, au micro d'Arnaud Dalmas. C'est noté que la normalisation du transport maritime passe aussi par l'évacuation des marins bloqués dans la région du Golfe. L'agence maritime de l'ONU annonce ce mardi le début de l'opération qui consiste à sortir de là les quelques 11 000 marins bloqués. Et tandis que la situation s'améliore dans le détroit d'Ormuz, l'armée israélienne a de nouveau frappé aujourd'hui au Liban. Elle dit cibler les membres du Hezbollah qui ont pénétré dans la zone qu'elle occupe au sud du pays. Joseph Aoun, le président libanais, demande le retrait des troupes et dit refuser l'occupation israélienne et les ingérences étrangères. Un appel repris également par le Hezbollah. Et notez qu'il s'agit là des premières attaques depuis samedi soir. C'était la première fois depuis le début du conflit qu'une pause aussi longue dans les attaques avaient eu lieu. Et enfin, notez qu'en parallèle, une cinquième session de négociations directes s'est ouverte ce mardi à Washington, entre Beyrouth et Tel Aviv. Agir avec beaucoup plus d'urgence face au dérèglement climatique. C'est l'appel lancé ce mardi par le secrétaire général de l'ONU, Antonio Guterres, car ce mardi a été la journée la plus chaude jamais enregistrée en France, où il a fait en moyenne 29,8 degrés. C'est ce qu'indique l'organisme de météorologie nationale Météo France. Toute l'Europe de l'Ouest est concernée et frappée par cette forte vague de chaleur, la deuxième en moins d'un mois. Alors pour y faire face, les pouvoirs publics adoptent un certain nombre de mesures. Sophie Volatier fait le point.
8: Ce mardi matin, le Premier ministre Sébastien Lecornu a convoqué une cellule interministérielle de crise, l'occasion pour le chef du gouvernement français de dresser un bilan au septième jour de la canicule. Parmi les annonces les plus marquantes, en à peine cinq jours, 40 personnes, principalement des jeunes, sont mortes noyées. Plusieurs établissements scolaires restent fermés en France, tandis que les accès à la Tour Eiffel ou encore au Mont-Saint-Michel sont restreints. Certaines populations sont plus vulnérables que d'autres face à la chaleur. C'est notamment le cas des seniors, comme l'explique cette cadre de santé qui travaille dans un établissement pour personnes âgées de Paris.
9: Il y a une vigilance particulière puisque nos résidents sont très très sensibles aux augmentations de température. Il est vrai qu'ils ne ressentent pas la chaleur, ils ne ressentent pas la soif. Et il est vrai que pour nos résidents qui sont atteints de pathologies neuro-évolutives, ils représentent plus de la moitié de notre population, ça demande une vigilance accrue.
8: La canicule touche aussi l'Espagne, l'Italie, mais aussi, et c'est plus rare, le Royaume-Uni, où une alerte chaleur extrême a été émise pour la deuxième fois de l'histoire.
2: Les précisions de Sophie Volatier. Oui, le Royaume-Uni également touché par cette canicule. Comme elle le disait, c'est une chose extrêmement rare. L'alerte rouge émise pour demain et après-demain dans une partie du sud du territoire britannique, y compris à Londres. Et on reste au Royaume-Uni pour finir, où les Britanniques, en plus de souffrir de la chaleur, regrettent leur départ de l'Union européenne. Au moins une partie d'entre eux. Aujourd'hui, cela fait 10 ans que les Britanniques ont voté en faveur de la sortie de l'Union européenne. La majorité était courte, 52% en faveur. Et depuis 10 ans, le Brexit n'a pas fait que des heureux. Anna Roche, notre correspondante au Royaume-Uni.
10: Assis dans sa cuisine en pierre, dans sa belle grande maison au cœur de la campagne de la région du Kent, dans le sud de l'Angleterre, Geoffrey Fletcher peste. Il habite dans le village de Sevington, non loin de Douvres, principal port de fret et de transport de passagers de l'Angleterre jusqu'au continent européen. Ce qui enrage Geoffrey, ce sont les nuisances qu'un poste frontière pour les poids lourds, installé à quelques dizaines de mètres de son grand et beau jardin, a créé.
11: They installed motorway standard lighting.
12: Ils ont installé un éclairage digne d'une autoroute. Ce qui signifie que le ciel nocturne est complètement masqué pour tous les habitants du village. Je trouve tout à fait ridicule qu'on ne puisse pas exporter ni importer depuis l'Europe sans se heurter à ce genre de mesures absurdes.
10: Et pourtant, Geoffrey a voté en faveur du Brexit. Dans le nord de l'Angleterre, Rob Crute a voté contre. C'est un ancien mineur de la région de Durham. La plupart de ses anciens collègues et la région tout entière avaient voté pour le Brexit.
13: Je pense que leurs attentes dépassaient la réalité. Ils ont voté pour le Brexit en toute bonne foi, mais ceux qui promettaient le changement n'ont pas tenu leurs promesses. Ils ont laissé derrière eux une nation ravagée qui a dressé les communautés les unes contre les autres.
10: Qu'ils aient voté pour ou qu'ils aient voté contre le Brexit il y a 10 ans, beaucoup de Britanniques ne sont pas satisfaits de la situation actuelle et blâment les politiques. C'est en partie ce qui explique la montée de l'extrême droite dans la dernière décennie. À Londres, Anna Roche pour Midi 1.
2: C'est la fin de cette édition. Merci de l'avoir suivi et bonne suite des programmes sur Média.

0: Bonsoir et bienvenue si vous venez de nous rejoindre sur les ondes de Média. Salma avec vous au micro et je suis ravie de vous accompagner pour ces 30 prochaines minutes dédiées eh bien, à la musique et au bon son. Et d'ailleurs, on commence tout de suite avec ce premier titre.
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Et merci d'être encore à nos côtés sur les ondes de Midi 1. La petite pause musicale arrive bientôt à sa fin. Mais avant cela, on va écouter un très très bon son sélectionné avec attention par nos équipes.

Et on arrive à la fin de cette pause musicale. Ça a été un plaisir pour moi de vous accompagner durant eh bien, ces 30 dernières minutes consacrées à la musique. Dans quelques instants, notre prochain point de l'information. Et je vous souhaite une très très bonne soirée sur les ondes de Média.

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1: Bonsoir à toutes et à tous, Cassandre Thomas avec vous pour la synthèse. Le roi Mohamed VI adresse un message aux participants du 8e congrès mondial des cités et des gouvernements locaux unis. Un rendez-vous qui regroupe plus de 3000 maires, élus locaux et collectivités notamment. Après avoir salué les participants, le souverain du Maroc a dit sa fierté que le royaume accueille cet événement. Le thème cette année, c'est la nouvelle génération de services publics locaux universels. Et à ce propos, le souverain a souligné le levier essentiel que constitue la gouvernance territoriale pour consolider la justice territoriale, réduire les inégalités sociales et restaurer la confiance entre les citoyens et les institutions. Auparavant, le roi Mohamed VI avait adressé ses félicitations au président colombien Abelardo Gabriel de la Espriella Otero pour son élection. Dans le reste de l'actualité, Marco Rubio, le secrétaire d'État américain en tournée dans les pays du Golfe, réaffirme depuis Abu Dhabi que Washington n'acceptera pas de péage ou de frais sur le détroit d'Ormuz. Une déclaration qui intervient alors que le trafic maritime reprend petit à petit dans ce passage stratégique. 37 navires ont transité par le détroit hier, un record depuis le début du conflit. Au Liban, le Hezbollah réclame ce mardi un retrait total d'Israël du sud du pays du Cèdre et exige qu'il se fasse selon un calendrier préétabli. En échange, le groupe chiite pro-iranien promet de laisser l'armée libanaise se déployer seule dans le sud. Un peu plus tôt dans la journée, le président libanais demandait le retrait des troupes israéliennes en affirmant refuser, je cite, « l'occupation de Tel Aviv et les ingérences étrangères ». Des propos qui interviennent alors que l'armée israélienne a repris les frappes aujourd'hui dans le sud du Liban contre des membres du Hezbollah. Depuis samedi soir, aucune attaque n'avait été enregistrée. En France, à présent, c'est la journée la plus chaude jamais enregistrée. D'après Météo France, il a fait en moyenne 29,8 degrés dans le pays. C'est plus que les précédents records établis le 25 juillet 2019 et le 5 août 2003, où la température avait atteint 29,4 degrés. Le Premier ministre Sébastien Lecornu a activé donc le plan Orsan au niveau 2 sur 4 en réponse. Cela permet notamment, je cite, de mobiliser les personnels nécessaires au fonctionnement des hôpitaux. Notez que l'Europe de l'Ouest est entièrement touchée par cette importante vague de chaleur et chose extrêmement rare, une alerte rouge a été émise.

0: pour demain et après-demain dans une partie du sud du territoire britannique, à Londres notamment. On finit cette synthèse avec le mondial de football. Le Portugal surclasse l'Ouzbékistan 5-0 avec un doublé de Cristiano Ronaldo ce soir. Ce mardi à Houston, dans le groupe K du mondial 2026, le capitaine du Portugal est devenu à 41 ans le seul homme à avoir marqué lors des 6 Coupes du Monde. C'est la fin de cette synthèse. Merci de l'avoir suivi et bonne suite des programmes sur Média.
1: Peut-être avez-vous eu 6 ans en 1932, et vos 6 ans étaient peut-être ceux d'un petit garçon heureux. Marc avait 6 ans en 1932, pas encore l'âge de raison. Et déjà celui d'entrer dans les dossiers extraordinaires, de force, bien entendu. D'y entrer et d'essayer d'en sortir, et d'y entrer à nouveau pendant des années, toujours pour la même raison. De l'âge de 6 ans à celui de 32 ans, de l'âge d'enfant à celui d'homme. Et Marc n'a pas pu faire autrement. Il n'a pas pu être autrement qu'un personnage extraordinaire. Et c'est peut-être la première fois depuis que je vous livre nos dossiers, oui, c'est sûrement la première fois que j'ai le sentiment de l'inéluctable. Ça ne pouvait pas se passer autrement pour Marc. Il devait faire ce qu'il a fait. Ce n'est pas une excuse, c'est une constatation. Et vous verrez qu'elle est dure pour tout le monde.

Une grand-mère. Quand on a 6 ans, une grand-mère, c'est important, rassurant. En aucun cas, cette grand-mère n'est censée vous faire du mal. Marc a une grand-mère. Il vit chez elle depuis toujours, aussi loin qu'il se souvienne. Un jour, grand-mère a pris le gamin par la main et lui a dit « Marc, écoute-moi bien. Tu es grand maintenant. Je vais t'expliquer quelque chose. » Marc n'était pas très grand. Beaucoup de choses sûrement lui ont paru trop compliquées. Mais il a parfaitement compris l'essentiel. Grand-mère a dit « Ta maman ne reviendra plus te voir. Elle est morte. Ton papa a fait de vilaines choses. Il est en prison, très très loin d'ici. » Et pour terminer, sans plus de précautions oratoires, grand-mère a ajouté « Je ne peux plus te garder avec moi. Une dame va venir te chercher, elle t'emmènera dans une grande maison où il y a plein d'enfants. Tu y seras beaucoup mieux qu'ici, et puis tu iras à l'école. » Dans le genre tendre, on fait difficilement mieux. Donc, ayant vaguement compris que s'il avait eu une mère, il n'en avait plus, que si son père existait, il ne le verrait jamais, Marc s'en fut tout seul comme un grand. Rejoindre la famille de l'assistance publique. Léger avantage sur ses petits camarades, il était muni d'un vrai nom, celui de son papa, Marc X, et il disposait d'une grand-mère pour quelques visites par an. À bien y réfléchir, ce n'est pas un avantage. Si Marc avait connu l'assistance publique à 6 mois, sans nom, sans grand-mère, sans rien, comme la plupart des autres, ce dossier n'existerait même pas. Remarquez, avec des si, on peut tout faire. À 8 ans, Marc se retrouve placé dans une ferme. Il est supposé aller à l'école du village le matin et l'après-midi ramasser les pommes de terre, rentrer les vaches, empiler le bois. Je vous laisse imaginer le reste. N'ayant pas peur de le croire sur parole, quand il se souvient, avec amertume des années plus tard, de ce bon temps-là. Le patron était une sale brute. Il tapait sur tout le monde avec son sabot. Et j'en prenais plus souvent qu'à mon tour. De la soupe le matin, de la soupe le soir, et du lard le dimanche. Pas de feu l'hiver. Je dormais dans le grenier avec le garçon de ferme. Quand on avait trop faim, on volait des noix. Une fois, le patron m'a surpris avec des noix plein ma poche. J'en ai boité pendant 1 mois. Dans son dossier d'enfant assisté, comme on disait à l'époque, il est noté au début de 1940, Marc avait donc 14 ans, une tentative de suicide. J'étais trop malheureux. J'ai arraché des feuilles de pommes de terre qui venaient d'être sulfatées et je les ai mangées. Je voulais m'empoisonner. J'ai été malade. Ça n'a même pas servi à me faire changer de ferme. Tout juste un sermon, 3 jours à l'hôpital et une bonne rouste en rentrant. À cette époque-là, je pleurais beaucoup. L'année suivante, Marc a donc 15 ans, c'est la guerre. Et la grand-mère en profite pour réapparaître. Cette fois-ci, c'est Marc qui questionne. Depuis des années qu'il est seul à tourner et retourner dans sa tête de vagues souvenirs, il a besoin de savoir. Mère morte, père en prison, c'est tout ce qu'il a gardé dans sa tête. C'est beaucoup trop ou trop peu. Grand-mère, qui n'a pas revu son petit-fils depuis longtemps, ne demande pas mieux que de raconter. Et c'est une grand-mère qui raconte bien. Durement, mais bien. Écoutons sa version des faits, reconstituée d'après les souvenirs de Marc. La voici, sinon dans les mots exacts, du moins dans l'esprit. Oh, c'est une longue histoire. Ta mère était ma fille cadette. Elle avait 16 ans quand elle a rencontré ton père. On avait beau la surveiller, elle ne pensait qu'à ça. Ton père était commis de ferme, il en avait 17. Alors un jour, ce qui devait arriver est arrivé. Ce coureur de jupons a séduit ta mère, enceinte à 16 ans. Alors ton grand-père l'a enfermé à la maison et on a envoyé les gendarmes chercher ton père. Un vaurien, sans famille, sans foi ni loi. Dieu fasse que tu ne lui ressembles pas. Il est passé devant le tribunal pour détournement de mineur et on l'a acquitté.
À peine sorti du tribunal, il s'est bagarré avec tout le monde. On lui avait interdit de revoir ta mère, mais chaque fois qu'un garçon sérieux lui faisait la cour, il se battait avec. Il est allé 3 fois en prison à cause de ça. Ensuite, on l'a envoyé faire son service militaire en Tunisie. Alors pendant 1 an, on a été tranquille. Ce qu'on ne savait pas, c'est qu'il continuait d'écrire à ta mère en la menaçant de la tuer si elle le trompait pendant son absence. Il rentra en France. Il s'est débrouillé pour revoir ta mère. Juste au moment où on allait la marier avec un brave garçon. Et c'est là qu'il l'a tuée. Il a fait boire pour qu'elle ne se rende compte de rien. Il lui a tiré 5 balles dans le corps. On l'a envoyé au bagne pour ça, à Cayenne. C'est tout ce qu'il méritait. Il ne reviendra plus jamais. C'est vrai qu'elle raconte bien, cette grand-mère. Seulement, elle ne raconte que ce qu'elle veut bien raconter. C'est sa version à elle. Elle ment. Volontairement et par omission. Nous verrons tout à l'heure le compte-rendu des faits tels qu'ils se sont réellement passés. Et là encore, vous verrez que si le jeune Marc avait su la vérité, il n'aurait pas cherché désespérément à la connaître.

Donc, Marc grandit persuadé que sa mère est morte assassinée par son père. La guerre ayant fait disparaître le seul membre de sa famille qu'il ait jamais connu, la grand-mère, personne ne lui dira plus le contraire. À 17 ans, pour échapper aux coups de sabot des fermiers et au centre d'apprentissage, il s'engage dans les FFI. C'est la seule communauté qui lui donnera l'impression de servir à quelque chose, et pour cause. Bon soldat, il rempile pour l'Algérie à la fin de la guerre et y reste jusqu'en 1946. Il a 20 ans. Personne ne se bat plus contre personne. Que faire? Il rentre en France et là, tout d'un coup, se demande qui il est, d'où il vient et ce qui s'est passé. Les explications

de la grand-mère ont fait long feu. Marc a besoin d'en savoir davantage. C'est relativement facile pour lui. Il a gardé en mémoire le nom d'un village et il porte son véritable nom. Bien d'autres que lui, issus de l'assistance publique, sont partis à la recherche de leur identité, avec beaucoup moins que cela. Pour Marc, comme pour eux, c'est un instinct rarement étouffé. Quel que soit l'homme, il a besoin de savoir qui est sa mère. 1m65, maigre, le cheveu ras et l'air naïf, le voilà sur le quai d'une gare inconnue, sur la place d'un village qu'il suppose être le banc. Oh, personne ne sursaute sur son passage. Pas de coup de théâtre, pas de murmure, du moins pas encore. Il apprend simplement que des gens qui portent le même nom que lui vivent ici. On lui montre la maison. Il la regarde de loin. Et tout d'un coup, il ne sait plus où aller. Cette maison le fascine et lui fait peur en même temps. Il préfère le café du village, où tout l'après-midi, il va faire semblant de lire un journal et raconter qu'il attend quelqu'un pour se donner une contenance. À la nuit tombée, il n'a plus le choix. Plus de train, le café va fermer. Alors, il frappe à la porte de la maison. Oh, la scène est facile à imaginer pour nous. Je m'appelle Marc X. Je voudrais savoir si je suis de la famille. Le temps de méfiance passé, la mise au point arrive, et en l'espace d'une heure, Marc se voit attribuer un oncle, une tante, par alliance, et quelques petits cousins à des degrés différents. L'important, c'est l'oncle, car c'est un oncle paternel. Marc a devant lui le frère de son père, puis une photo de son père, puis l'écriture de son père sur une carte de l'administration pénitentiaire, timbrée de Guyane. C'est la seule et la dernière nouvelle du bagnard. Elle a presque 10 ans. Depuis, plus rien. Personne n'a répondu, personne ne sait s'il est toujours là-bas, s'il est mort, évadé, libéré, rien. Et l'oncle de conclure. Oh, ça vaut mieux comme ça. C'était pas un mauvais bougre, mais il a assez souffert, il a assez fait de bêtises. Souffert ? Eh oui. Ça, c'était le premier mensonge de la grand-mère. En réalité, lorsque le père de Marc est rentré, c'était pour se marier. Et en réalité, la mère de Marc n'était pas fiancée à un autre. C'était beaucoup plus grave. Elle n'était fiancée à personne, mais à nouveau enceinte. Un accident, disait-elle. Et prise de remords, se disant toujours amoureuse, n'osant rien avouer à la famille, elle a tout simplement proposé le suicide, le double suicide. Alors ils sont partis tous les deux, se sont enfermés dans une grange, ont bu de l'alcool. Et il a tiré 5 fois sur elle. Pour lui, il n'a pas eu le courage. Seulement, personne ne l'a cru. Tout le monde l'a accusé de meurtre. Même elle. Surtout elle. Elle ? Ça, c'était le second mensonge de la grand-mère. Elle n'était pas morte. Complètement assommé ce jour-là, à 20 ans, Marc apprend que sa mère a survécu aux 5 balles maladroitement tirées. Et qu'elle a été la principale accusatrice au procès de son père, à tel point que le malheureux a voulu se suicider en prison avant le procès. C'est seulement au bout de 2 ans que, prise par le remords ou poussée par la famille, les deux probablement, elle a demandé la révision du procès en avouant ce qui s'était réellement passé. Il était trop tard. Et le parquet n'estima pas ce revirement suffisant. Le père est resté en Guyane, et elle a refait sa vie. Il paraît qu'elle a plusieurs enfants, et qu'elle vit du côté de... Voilà. Voilà notre homme nanti d'un passé et d'une mère. Content ? Non. Affolé. Complètement affolé. À tel point qu'il ne voit pas le grand piège tendu devant lui. Il fonce tête baissée. Le voilà dans la ville où elle habite, dans la rue où elle habite, devant sa porte. Il n'hésite même plus, il est là comme un fantôme, avec son extrait de naissance dans la poche et 20 ans de retard d'affection, les bras ballants. Bonjour madame. Je suis Marc. Je crois que je suis votre fils. L'imbécile. Il est tombé lui-même dans le grand piège du mélo, les yeux fermés. Il ne veut même pas savoir tout ce qu'il y a derrière cette femme de
40 ans passés un peu massifs,

agressive et l'air méchant, derrière ce sourire pincé par la peur et l'égoïsme. Il ne veut rien voir d'autre que sa mère. Heureux d'avoir le même front, les mêmes cheveux, le même grain de beauté, inconscient d'avoir le nez et la bouche de son père et de déranger. Il est là à trépigner de tendresse tout seul, à accumuler les photos de famille, moi avec ma mère, moi avec mes sœurs, ça c'est la maison et le jardin et le chien et la table de la salle à manger, et ci et ça, un tourbillon. La première claque ne résonnera même pas assez fort. C'est non, quand il demande à vivre avec elle. Même si la maison est grande, même si le beau-père se désintéresse de la question et divorce. Oh, ce n'est pas à cause de lui, ce divorce. Il se préparait bien avant qu'il arrive. Mais peu importe, il le prend à son compte et décide que c'est de sa faute. On aime ou on n'aime pas. La deuxième claque est un peu plus brutale, quoique insuffisante. Au bout de plusieurs mois, un beau matin, sans prévenir, elle n'est plus là. Elle est partie rejoindre quelqu'un. Elle n'a pas laissé d'adresse. Et l'imbécile repart en campagne. Il cherche, et il retrouve, et il est à nouveau là, la joue tendue pour qu'on l'embrasse, le pied en travers de la porte, ou presque attendant qu'on l'aime, avec obstination. Cette fois-ci, maman n'ouvre pas. Maman fait comprendre à son cher petit garçon qu'il l'agace. C'est doucereux mais ferme, du genre « Tu es bien gentil, mais j'ai l'habitude de vivre sans toi depuis longtemps. Je t'aime bien, à condition de ne rien exagérer. Écris-moi de temps en temps, à Noël, et on sera heureux. » Les coups de sabot du fermier de son enfance étaient sûrement moins durs que ce coup-là.

Cette fois-ci, c'est l'Indochine, puis l'Afrique, puis l'Indochine à nouveau. L'uniforme, dans ces cas-là, aide à digérer pas mal de choses, et pour faire bonne mesure, c'est celui de la Légion étrangère. Un romantisme en vaut un autre. On ne peut pas dire que Marc ne fasse pas d'efforts à sa mesure pour essayer d'oublier. Pendant 8 ans, il va faire ce qu'il peut, écrire. Déserter une fois pendant 24 heures, le temps d'un aller-retour en train pour voir sa mère, puis réécrire. Et plus le temps passe, plus la solitude lui pèse et moins sa mère lui répond. Ayant épuisé les délices de la Légion, il rôde à nouveau autour du domicile maternel occupé à cette époque par un nouveau beau-père. Sa présence, même épisodique, n'est nullement souhaitée, on peut l'admettre facilement. D'autant plus que le caractère de Marc devient de plus en plus agressif. Par un beau dimanche de 1956, année de ses 30 ans, il s'entend dire à ce sujet ce qu'il ne fallait surtout pas qu'on lui dise, et encore moins sa mère. « T'es bien comme ton père. Tu veux qu'on t'aime, et personne d'autre en même temps que toi. Tu sais où ça l'a mené, ça ? Marie-toi, fiche-moi la paix, une bonne fois pour toutes. » Ça, c'est la dernière claque. Pour s'en remettre, Marc va essayer de boire, mais ça ne marche pas. Il va essayer de se marier, mais ça ne marche pas non plus, car quand il en arrive à parler de sa famille, entre guillemets, de l'assistance publique, la courageuse jeune fille prend la poudre d'escampette. Il est difficile de lui en vouloir. La tâche qui lui est proposée n'est sûrement pas à la mesure de ses forces. Aimer ce garçon, autant qu'il le demande, l'aimer à la place de sa mère, de son père, de sa grand-mère, du monde entier, finalement c'est inhumain. Pour Marc, c'était la dernière tentative. Il n'a plus la force de rien, ou plutôt si. Je dirais qu'il n'a plus la force de demander qu'on l'aime. Il n'a plus que celle de haïr. C'est logique. Un soir, au cours d'une crise, il va démolir la porte d'entrée de la maison de sa mère à coups de pierre. Elle porte plainte. Et Marc se retrouve devant le tribunal correctionnel, avec une amende pour bris de clôture. Pour la justice, l'incident est dérisoire. Mais elle devrait se méfier. Tout le monde devrait se méfier. Quelque chose recommence. En sortant du tribunal, Marc va noyer cet affront dans les bars pendant plusieurs jours, sans manger, dormant au hasard. Il cultive soigneusement son malheur, frappe une dernière fois à la porte, et sa mère le met une dernière fois dehors. La suite se déroule pour lui dans une sorte de brouillard. Il récupère son revolver, celui du maquis, dans sa cantine, et sort. Dans les toilettes d'un sous-sol, pour en vérifier le fonctionnement, il se blesse à la main gauche. Peut-être fait-il exprès de se blesser d'ailleurs. Il ne l'avoue

doucement vers elle. Lui passe un bras autour du cou. En silence, appuie le revolver sur la tempe droite. Et tire. Le personnel se précipite, mais trop tard. La mère est morte. Et le fils tend son revolver. Et puis il se laisse emmener sans résistance. Il vient de réussir ce que son père avait raté 25 ans plus tôt. La conclusion de ce dossier est encore plus extraordinaire. Nous l'avons classé dans nos archives sous un titre qui, pour l'instant, ne vous dit rien. L'argument irréfutable. En voici la raison. Marc ne sera condamné qu'à 5 ans de réclusion, peine remarquablement mince, brillamment obtenue par son avocat. En général, on réserve au parricide les travaux forcés et la peine est plus ou moins longue selon les circonstances atténuantes. Mais il ne s'agit pas ici de circonstances atténuantes, bien qu'elles existent. L'avocat de la défense s'est servi d'un fantastique argument juridique. Puisque cette femme qu'il a mise au monde en 1932 a cédé ses droits à l'assistance publique, peut-on dire que Marc a tué sa mère? Ni l'accusation, ni la cour, ni le procureur ne pouvaient réfuter cet argument. Et la réponse fut non. Non, Marc n'a pas tué sa mère. Puisqu'il n'en avait pas. Il a tué quelqu'un, une femme. Et les circonstances qui l'ont amené à tuer cette femme sont suffisamment atténuantes, justement. Les jurés ont bien voulu considérer que Marc n'était pas un parricide, même pas un parricide. Et plus simplement, même pas un fils qui a tué sa mère. Ah, c'est en effet un argument irréfutable pour Marc, beaucoup plus que n'importe qui d'autre. La justice a de ses ironies.

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1: Bonsoir à toutes et à tous, Cassandre Thomas avec vous pour la synthèse. Le roi Mohamed VI adresse un message aux participants du 8e congrès mondial des cités et des gouvernements locaux unis. Un rendez-vous qui regroupe plus de 3000 maires, élus locaux et collectivités notamment. Après avoir salué les participants, le souverain du Maroc a dit sa fierté que le royaume accueille cet événement. Le thème cette année, c'est la nouvelle génération de services publics locaux universels. Et à ce propos, le souverain a souligné le levier essentiel que constitue la gouvernance territoriale pour consolider la justice territoriale, réduire les inégalités sociales et restaurer la confiance entre les citoyens et les institutions. Auparavant, le roi Mohamed VI avait adressé ses félicitations au président colombien Abelardo Gabriel de la Espriella Otero pour son élection. Dans le reste de l'actualité, Marco Rubio, le secrétaire d'État américain en tournée dans les pays du Golfe, réaffirme depuis Abu Dhabi que Washington n'acceptera pas de péage ou de frais sur le détroit d'Ormuz. Une déclaration qui intervient alors que le trafic maritime reprend petit à petit dans ce passage stratégique. 37 navires ont transité par le détroit hier, un record depuis le début du conflit. Au Liban, le Hezbollah réclame ce mardi un retrait total d'Israël du sud du pays du Cèdre et exige qu'il se fasse selon un calendrier préétabli. En échange, le groupe chiite pro-iranien promet de laisser l'armée libanaise se déployer seule dans le sud. Un peu plus tôt dans la journée, le président libanais demandait le retrait des troupes israéliennes en affirmant refuser, je cite, l'occupation de Tel Aviv et les ingérences étrangères. Des propos qui interviennent alors que l'armée israélienne a repris les frappes aujourd'hui dans le sud du Liban contre des membres du Hezbollah. Depuis samedi soir, aucune attaque n'avait été enregistrée. En France, à présent, c'est la journée la plus chaude jamais enregistrée. D'après Météo France, il a fait en moyenne 29,8 degrés dans le pays. C'est plus que les précédents records établis le 25 juillet 2019 et le 5 août 2003, où la température avait atteint 29,4 degrés. Le Premier ministre Sébastien Lecornu a activé donc le plan Orsan au niveau 2 sur 4 en réponse. Cela permet notamment, je cite, de mobiliser les personnels nécessaires au fonctionnement des hôpitaux. Notez que l'Europe de l'Ouest est entièrement touchée par cette importante vague de chaleur et chose extrêmement rare, une alerte rouge a été émise pour demain et après-demain dans une partie du sud du territoire britannique, à Londres notamment. On finit cette synthèse avec le mondial de football. Le Portugal surclasse l'Ouzbékistan 5-0 avec un doublé de Cristiano Ronaldo ce soir. Ce mardi à Houston, dans le groupe K du mondial 2026, le capitaine du Portugal est devenu, à 41 ans, le seul homme à avoir marqué lors des 6 Coupes du Monde. C'est la fin de cette synthèse. Merci de l'avoir suivi et bonne suite des programmes.

Salut chers amis, on se retrouve avec beaucoup de plaisir sur Zone Média avec Carlos Santana. On a reconnu son style tout à fait coloré, tout à fait remarquable. Santana qui a rapporté plusieurs plus dans le monde de la chanson avec sa fusion géniale entre la salsa et le rock. Et au fur et à mesure, il est parti vers de nombreuses fusions à telle enceinte qu'aujourd'hui la diffusion des chansons de Santana est toujours bien propulsée à travers bien évidemment notre radio qui est votre radio Mehdi 1. Santana qui, bien évidemment, il y a de cela quelques années, produit lors du Festival Mawazine qui a accueilli les plus grandes stars de la chanson, Mariah Carey, Santana, Lenny Kravitz, tellement d'artistes absolument remarquables, French Montana, bien évidemment. Et actuellement, il y a une nouvelle génération qui se produit pour le Festival de Mawazine qui a ouvert ses portes en toute beauté le 19 juin de cette année 2026. On s'en rappellera beaucoup le 19 juin car c'est le jour où le Maroc a brillamment gagné le match contre l'Écosse et s'est qualifié pour les 16e de finale de la Coupe du Monde. Et oui, chers amis, le Festival Mawazine qui propose plusieurs artistes qui se produisent dans différents styles à travers les différentes scènes qui se trouvent bien évidemment à Rabat, capitale marocaine, bien évidemment avec la scène du Bourgleg, la scène du Chella, la scène Nada, le théâtre national Mohamed V, également la scène de Salé et l'OLM Suissi, bien évidemment, pour le côté musique internationale. C'est formidable de savoir qu'aujourd'hui, eh bien, à 22h30, il y a un grand artiste qui se produit, je veux dire un grand groupe qui se produit, parce qu'il y a un autre grand artiste qui se produit, il sera demain, bien évidemment, on en parlera un petit peu plus tard, mais sachez qu'il y a Itzy qui se produit ce soir à 22h30 sur la scène de l'OLM Suissi. Itzy, c'est un girl group, c'est un groupe de K-pop, c'est un groupe qui a vu le jour en 2019 et qui depuis a accumulé au fur et à mesure de sa carrière bien évidemment un succès phénoménal. Vous savez qu'aujourd'hui la K-pop est très très très appréciée à travers le monde et il y a beaucoup de groupes aussi bien masculins que féminins qui font une carrière géniale, que ce soit BTS, que ce soit Monsta X, que ce soit SP, que ce soit Itzy, etc. Donc Itzy, vous pouvez aller les applaudir dès ce soir sur la scène de l'OLM Suisse à Rabat. J'ai cité Itzy, on l'écoute tout de suite, et demain il y aura un autre grand artiste qui se produit, sera Rima. Donc je vous propose tous les deux et on se retrouve après deux titres faisant de Mehdi 1. Merci de rester avec nous, à tout de suite. 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

Et voilà, j'ai remis le groupe ITZY, c'est un groupe féminin de K-pop avec 5 chanteuses. Elles ne sont pas que des chanteuses, vous savez pourquoi? Parce que en fait, elles chantent et elles dansent et elles rappent. Donc chacune a une fonction au niveau du groupe. Il y en a qui rappent, des rappeuses, il y en a qui dansent, sont des danseuses, il y en a qui chantent, sont des chanteuses, il y a qui font les chorus, il y a qui sont les chanteuses principales. En tout cas, c'est un groupe qui est très très apprécié actuellement et c'est pourquoi il est présent pour le festival Mawazin qui se déroule chaque année à Rabat, qui a ouvert ses portes en toute beauté, donc souvenez-vous, le vendredi 19 juin de cette année 2026, et il y aura plein de concerts, de spectacles absolument fabuleux qui, comme cela, nous feront passer de très bons moments jusqu'au 27 juin de cette année 2026. Et il faut savoir, mes chers amis, que ce groupe qui a été créé en 2019 a été créé par une grande société qui est spécialisée justement dans l'entertainment, c'est-à-dire le divertissement, et c'est très très bien de pouvoir se divertir côté musique. Donc vous pouvez aller les applaudir dès ce soir au festival Mawazin sur la scène de l'Olam Suissi à Rabat. Le spectacle a lieu à exactement 22h30. Demain, eh bien, nous serons bien évidemment le mercredi 24 juin. Et demain, il y a un autre grand chanteur, c'est un jeune chanteur africain originaire du Nigeria. Et c'est vrai que les artistes nigérians sont en train de faire franchement un travail extraordinaire, comme Oxlade, comme Burna Boy, comme Lokey, comme beaucoup de jeunes artistes absolument fabuleux. Donc demain, ce sera un nouveau venu dans le monde de la chanson qui maintenant s'est bien imposé depuis quelques années. Il est jeune, il a vu le jour en 2000, exactement, il fait partie de la New Generation et c'est une super star dans ce qu'on appelle l'afropop. Je vous le propose tout de suite avec le méga hit qui s'intitule Calm Down, avec le remix et le featuring de la célèbre chanteuse que tout le monde connaît, bien évidemment, Selena Gomez. Donc il se produira, je parle de Rima, demain sur la scène de l'Olam Suissi à Rabat. Ce sera à 21h30 pour assister à ce magnifique spectacle. Rima, tout de suite sur Média.

Ça, chers amis, c'est absolument fabuleux. Ces rythmes africains, on les appelle les Afrobeats. Et aujourd'hui, l'Afro House, les Afrobeats, l'Afropop, c'est internationalisé. Elle a été franchement adoptée, adaptée partout à travers la planète, à telle enseigne qu'aujourd'hui, ce style musical fait vraiment partie du top des styles musicaux qui sont très sollicités et qui sont très demandés par le public. C'est incroyable comme ce style musique a évolué rapidement et ça fait plaisir de voir que le sud de la planète s'est imposé également côté musique. Eh bien mes chers amis, vous pourrez aller applaudir demain sur la scène de l'OLM Suisse, Rema, le jeune chanteur originaire du Nigeria qui se produit donc à 21h30 pour le festival Mawazin Araba. Et je vous rappelle, aujourd'hui c'est le groupe féminin de K-pop dit. Eh bien, chers amis, merci d'être toujours fidèles à Média et merci également au Festival Mawazin qui, chaque année, eh bien, invite les plus grandes stars de la musique pour justement notre plus grand bonheur. En direct de nos studios à Tanger, au Maroc, Média 1, vous êtes les bienvenus. Merci de regarder Média 1 TV, merci d'écouter Média 1 Radio. On vient d'être classé number one, aussi bien Média 1 TV que Média 1 Radio. On est classé Média 1 TV et Média 1 Radio numéro 1 et ça nous fait un grand plaisir. Et vous savez pourquoi on est numéro 1 ? Parce que c'est aussi grâce à vous, parce que vous êtes également numéro 1 en tant que téléspectatrice et téléspectateur et numéro 1 en tant qu'auditrice et auditeur. Comme on dit, qui se ressemble, s'assemble. Qui s'assemble, se ressemble. Podium central pour tout le monde et médaille d'or pour vous aussi. On se retrouve dans un instant, je vous rappelle, à 21h30, rendez-vous avec l'info. En attendant, il y a tout ce qu'il faut pour passer une belle soirée ensemble. Très bonne soirée, très bonne écoute à toutes et à tous.

Eh oui, chers amis, vous remarquez très très bien que les styles Afro House ont la cote maintenant, à telle enceinte que toutes les productions aujourd'hui s'inspirent beaucoup de ce style de musique. Preuve à l'appui, ce que nous écoutons à l'instant, signé Andrea Olivia. C'est très très beau, ce que sont des styles, une musique très immersive, n'est-ce pas? Donc une immersion, bien avant des sonorités qui font vibrer dans le bon sens et qui font passer une belle soirée. Parce que lorsqu'il y a de très belles chansons, automatiquement, la soirée est réussie. Et pour aller directement aux informations, c'est un des plus célèbres artistes de la musique country. Il s'appelle Monsieur Tim McGraw. Et aussitôt après, les infos, la suite des Nocturnes. Merci de rester avec nous sur Média. Très bonne soirée. Très bonne écoute à toutes et à tous.

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1: Avec vous, Anaïs Laviel, bonsoir à toutes et tous. À la une de l'actualité ce soir, le roi Mohamed VI adresse un message aux participants du 8e congrès mondial des cités et gouvernements locaux unis. Un rendez-vous qui regroupe plus de 3000 maires, élus locaux et collectivités, notamment après avoir salué les participants. Le souverain du Maroc s'est dit être fier que le royaume accueille cet événement. Le thème cette année, nouvelle génération de services publics locaux universels. Et à ce propos, le souverain a souligné le levier essentiel que constitue la gouvernance territoriale pour consolider la justice territoriale, réduire les inégalités sociales et restaurer la confiance entre le citoyen et les institutions. Et auparavant, le roi Mohamed VI a aussi adressé ses félicitations au président colombien Abelardo Gabriel de la Espriella Otero pour son élection. Et dans le même temps, le ministre des Affaires étrangères marocain, lui, s'est entretenu avec son homologue jordanien aujourd'hui. Et sur la table des discussions, principalement la coopération et la coordination entre le Maroc et la Jordanie pour des relations solides dans divers domaines et de nouvelles perspectives. Et puis l'actualité au Maroc, pour finir, c'est aussi la nuit des musées. C'est ce soir, petits et grands peuvent déambuler dans les espaces culturels jusqu'à minuit. Une 5e édition qui coïncide avec l'inauguration du musée de la photographie et des arts visuels à Casablanca. Ailleurs dans l'actualité, les consultations se poursuivent sous l'égide du Pakistan et du Qatar. Seul l'Iran aura le contrôle sur les avoirs iraniens qui seront débloqués par Washington dans le cadre de l'accord. C'est ce qu'a dit l'ambassadeur iranien auprès de l'ONU à Genève, ville des pourparlers. Et en parallèle, Oman et Téhéran étudient les coûts de gestion du détroit d'Ormuz. Et dans le conflit au Proche-Orient, le Hezbollah demande un retrait total d'Israël du Liban. Le chef du parti a exigé ce départ selon un calendrier préétabli alors que deux personnes ont été tuées dans le sud du pays aujourd'hui par des tirs israéliens. L'armée de Tel Aviv a ouvert le feu à nouveau. C'est la première fois depuis samedi soir. Une accalmie avait été constatée en raison des discussions entre Washington et Téhéran. Et en échange du retrait israélien, le Hezbollah a promis de laisser l'armée libanaise se déployer seule dans le sud du fleuve Litanie. Mardi 23 janvier, c'est aussi une date anniversaire particulière, 10 ans que le Royaume-Uni a quitté l'Union européenne. Aujourd'hui, le Brexit est regretté par une majorité de la population britannique. Les Britanniques et notamment les jeunes aimeraient revoir Londres intégrer l'Union européenne. Ces derniers temps, déjà, l'ex-premier ministre Keir Starmer exprimait son souhait de voir un rapprochement entre son pays et Bruxelles. Et à Bruxelles, justement, sommet des responsables talibans sont venus ce mardi pour discuter avec l'UE. L'objet de ces discussions, le renvoi des exilés afghans vers leur pays d'origine. Un rendez-vous qui a suscité la colère des défenseurs des droits humains. Une manifestation a également eu lieu devant le siège de la Commission accusant les États européens de se compromettre.

être avec, je cite, un régime liberticide qui piétine les droits humains. Une indignation alors que l'UE espère la reprise des services consulaires pour les Afghans vivant sur le continent. C'est la fin de ce flash. Merci de l'avoir écouté et très bonne soirée avec nous sur Médias.

Ouais, c'est très très beau tout ça. Hein. Donc c'est le titre Only Love, une chanson de l'année 2025 signée Mia Ray, extrait de son premier album. Pour en toute beauté, nous retrouver sur Zone Média pour la suite des Nocturnes. Enfin, en écoutant cette chanson Only Love par Mia Ray, je me suis dit tiens, ça ressemble beaucoup au style Adèle. Bah, c'est un peu normal parce que les artistes de toute manière s'inspirent les uns aux autres, heureusement, parce qu'à partir d'une inspiration, on peut créer quelque chose de nouveau. Enfin, chers amis, Mia Ray, une jeune chanteuse australienne qui s'est lancée dans le monde de la chanson il y a de cela quelques années, en 2020, me semble-t-il. Et puis voilà, en 2025, elle a un premier album qui a vu le jour, c'est l'année passée. Et il faut savoir qu'actuellement, elle est en tournée, tout simplement parce qu'elle a commencé sa tournée en Australie, donc au mois d'avril de cette année, bien évidemment, 2026. Et aussitôt après, elle va poursuivre sa tournée à l'échelle internationale. Et mes chers amis, puisqu'on parle de tournée, de spectacle, de concert, etc., ça nous fait un grand plaisir de savoir que cette année, une nouvelle fois, il y a un très très beau festival Mawazine qui se déroule à Rabat au Maroc, qui a ouvert ses portes en toute beauté vendredi passé. C'était le 19 juin de cette année 2026.

et il y aura beaucoup encore de concerts géniaux et de spectacles remarquables donc jusqu'au samedi 27 juin de cette année 2026. Et au fur et à mesure, on en parle à travers nos émissions et entre autres à travers les nocturnes. Chers amis auditrices, chers amis auditeurs, merci infiniment pour votre fidélité à Médien. On poursuit le programme avec un artiste actuel qui crée un travail génial dans le monde de la musique, qui s'appelle Francis Mercier. Et juste après, eh bien, plusieurs artistes à découvrir. Je vous rappelle, à 22h précisément, rendez-vous avec l'information et le retour du journal. En attendant, je vous laisse apprécier le programme. Très bonne soirée, très bonne écoute à toutes et à tous.

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Fox qui avait belle cette version serait la chanson qui a été le gros succès de LP, version Kelly Clarkson, qui depuis quelques années maintenant, en plus d'être une chanteuse, est une célèbre productrice animatrice de télévision. Ou à travers son émission, bien, elle fait de nombreuses reprises. Et à propos de reprises, après avoir écouté donc le style latino avec Shakira, avec Loco Esquilito, un autre style, on va dire synthé pop avec Duran Duran, Coldplay, eh bien, la reprise des Nocturnes après les informations et le journal de 22h. Un méga hit. Il est tellement beau ce titre, est tellement belle cette chanson de Heaven or Castle in the Snow avec Castel Bostani en featuring, qui nous met directement au journal 22h aux infos. Et aussitôt après, il y aura tout ce qu'il faut pour une belle soirée côté radio sur les ondes de Média. Merci d'être toujours fidèle à Média, chers amis, chers amis, auditeurs. Je vous souhaite à toutes et à tous une excellente soirée. À l'écoute de

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1: Vous êtes avec Anaïs Laviel. Bonsoir à toutes et tous. À la une ce mardi en Tunisie, le bras de fer entre syndicats et organisations patronales du secteur bancaire franchit un nouveau cap. Faute d'accord sur les revendications salariales, les employés des banques et des assurances entament aujourd'hui une grève de 3 jours, une mobilisation suivie de près par les usagers et les acteurs économiques. Les explications de notre correspondante à Tunis, Yosr Belriria.
2: Ils étaient plusieurs centaines d'employés des banques, des établissements financiers ou encore des compagnies d'assurance qui se sont rassemblés devant le siège de l'Union Générale Tunisienne du Travail à Tunis pour marquer le coup d'envoi d'une grève générale de 3 jours qui se poursuivra jusqu'au 25 juin. Un mouvement social qui intervient dans une période particulièrement sensible, celle du versement des salaires et des pensions. À l'origine de cette mobilisation, le blocage des négociations sociales entre la Fédération Générale des Banques et des Assurances et les organisations patronales du secteur. Le syndicat accuse le conseil bancaire et financier ainsi que la Fédération tunisienne des sociétés d'assurance d'avoir interrompu unilatéralement les discussions et de refuser d'appliquer les augmentations salariales réclamées au titre de l'année 2025. La Fédération estime également que plusieurs engagements conclus dans le cadre du dialogue social n'ont pas été respectés. Face à l'impasse, elle affirme n'avoir trouvé d'autres moyens de pression que la grève pour obtenir la reprise des négociations. Déclaration du secrétaire général de la centrale syndicale Slahedine Sen.
3: Il est tout à fait normal que les banquiers, les employés de banques, des compagnies d'assurance et de l'ensemble des établissements financiers soient affectés par l'inflation, la flambée des prix, l'augmentation continue du coût de la vie et de la dégradation du pouvoir d'achat. Dès lors, il est légitime que les salariés de ce secteur revendiquent une augmentation salariale raisonnable, à même de répondre à leurs besoins et de préserver leurs conditions de vie.
2: De son côté, le conseil bancaire et financiers rejettent les accusations syndicales. Dans un communiqué publié à la veille de la grève, ils considèrent le mouvement comme injustifié, affirment avoir appliqué les augmentations prévues et appellent les banques à assurer la continuité des services essentiels. Depuis Tunis, Youssef Belkhiria pour Média 1.
1: Au Maghreb, toujours direction le Maroc, le roi Mohamed VI adresse un message aux participants du 8e congrès mondial des cités et gouvernements locaux unis, un rendez-vous qui regroupe plus de 3000 maires, élus locaux et collectivités. Notamment après avoir salué les participants, le souverain du Maroc s'est dit être fier que le royaume accueille cet événement. Le thème cette année, nouvelle génération de services publics locaux universels. À ce propos, le souverain a souligné le levier essentiel que constitue la gouvernance territoriale pour consolider la justice territoriale, réduire les inégalités sociales et restaurer la confiance entre le citoyen et les institutions. Et rupture de confiance justement au Niger, le pays quitte la Cour pénale internationale. C'est une annonce qui a pris acte aujourd'hui sous l'égide du secrétaire général des Nations Unies, Antonio Guterres, sous décision de Niamey. Le retrait sera effectif dans un an, mais la décision pénalise la CPI. Déjà en septembre dernier, l'Alliance des États du Sahel avait menacé d'un retrait groupé. Pour de nombreux pays africains, membres de la Cour, l'institution suscite des grands espoirs parmi les peuples épris de paix, mais qu'elle fait l'objet de détournement et d'instrumentalisation. Fin de citation. Ailleurs dans l'actualité, nouvelle crise entre le Sahel et l'Union européenne. Le Burkina Faso a convoqué hier l'ambassadeur de l'Union européenne à Ouagadougou après une résolution du Parlement européen jugée infondée par les autorités burkinabées. Une résolution que le chef de la diplomatie burkinabée qualifie de tissu d'informations totalement erroné. Au cœur de cette tension, notamment les propos de l'eurodéputé français Christophe Gomard, accusé d'avoir tenu un discours mensonger sur la situation sécuritaire du pays. On fait le point avec Charles Bacot, notre correspondant à Ouagadougou.
4: Le ministre des Affaires étrangères Karamoko Jean-Marie Traoré n'a pas mâché ses mots. Il dénonce une déclaration au relent néocolonialiste et rappelle que le Burkina Faso agit en toute souveraineté.
5: Face à de tels agissements, nous avons tenu à convoquer l'ambassadeur de l'Union européenne pour lui faire part de notre désapprobation, de notre déception et surtout du dégoût que cette résolution a suscité en nous.
4: L'eurodéputé français Christophe Gomard est accusé d'avoir avancé des chiffres erronés sur la situation sécuritaire du Burkina Faso.
5: Notre pays se bat depuis longtemps pour faire face à l'insécurité. Aux côtés du Mali et du Niger, nous constituons cette digue que les trois leaders essaient de garder consolidée pour protéger nos voisins et du Sud. Et de voir un parlementaire qui vient donner des chiffres erronés sur un pays qu'il n'a pas visité, nous pensons qu'il a souillé la sacralité du Parlement européen.
4: Philippe Bronchin, ambassadeur de l'Union européenne au Burkina Faso, assure avoir pris bonne note.
6: J'ai rencontré le ministre des Affaires étrangères à la suite de la résolution adoptée par le Parlement européen, ce qui m'a permis de réexpliquer le fonctionnement de l'Union européenne, bien évidemment. Et donc, comme je l'ai indiqué au ministre des Affaires étrangères, j'ai pris note, évidemment, de tout ce qu'il m'a indiqué. Je ferai remonter auprès de mes autorités à Bruxelles.
4: C'est la deuxième fois que Christophe Gomard provoque une telle réaction dans la région après le Niger. Charles Bako, Ouagadougou pour Média.
1: Et puis au Burkina Faso, on l'apprend aujourd'hui, les autorités ont adopté une feuille de route nationale sur l'intelligence artificielle. Entre 2026 et 2030, l'objectif est fixé. Ouagadougou se promet de structurer sa vision nationale en matière d'IA et d'orienter les actions publiques et privées vers un écosystème technologique responsable, inclusif et compétitif. Une feuille de route qui se veut être un cadre national de référence pour fédérer les initiatives autour des priorités établies par le gouvernement. La stratégie prévoit d'inclure plusieurs secteurs, notamment le monde universitaire, la recherche, la société civile et d'autres acteurs. C'est la fin de cette synthèse. Merci de l'avoir écouté et bonne soirée sur Média.

Et bien, chers amis, la reprise de la célèbre artiste de la scène électro, Monsieur Cigala, que nous venons d'écouter à l'instant et qui, dans quelques secondes, passe le relais à notre superbe artiste, mais dans un autre style, le style, on va dire, pop soul, avec Monsieur Jack Savoriti et d'autres chansons que vous avez certainement adorées au fur et à mesure de cette émission. Et comme d'habitude, on se retrouve dans un instant pour la suite des Nocturnes. Chers amis auditrices, chers amis auditeurs, merci infiniment pour votre fidélité à Midi 1. Je vous souhaite à toutes et à tous une excellente soirée. À l'écoute de nos programmes.

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magnifique, le groupe Linkin Park. Ce qu'il y a de bien avec Linkin Park, eh bien, c'est un groupe qui a apporté un plus à la musique rock, tout simplement parce qu'il a créé un style métal, mais très différent du groupe, par exemple, Metallica. C'est un petit peu comme Dream Theater qui ont créé le métal progressif avec un style très intellectualisé. Et c'est un petit peu le style de Linkin Park. Depuis la tragique disparition de son leader, lead singer, en 2017, a mis beaucoup, beaucoup de temps avant de réentamer sa carrière. Ils ont attendu très longtemps et c'est ça la fidélité. Vous voyez, pendant plusieurs années, ils n'ont pas voulu rechanter, tout simplement parce qu'ils ont mis leur carrière en stand-by, en veilleuse, tout simplement parce que leur chanteur, il les avait, hélas, prématurément quittés. Et à ce moment-là, donc, ils ne voulaient pas reprendre leur carrière. Donc, on pensait même que c'était un hiatus qui allait jamais reprendre. Et en fin de compte, ils ont attendu plusieurs années. C'est depuis uniquement 2 ans environ qu'ils ont repris leur carrière. Ça fait plusieurs années après 2017. Vous voyez, ça, c'est la fidélité des membres d'un groupe les uns envers les autres. Et la fidélité, ça nous connaît, ça vous connaît, étant donné que nous sommes toutes et tous ensemble, ce genre de média, avec notre cher ami Erdouane à la réalisation, pour passer ensemble une très très belle soirée. Ce qui est formidable à travers les nocturnes, eh bien, c'est que les styles musicaux se suivent et ne se ressemblent pas. Là, on vient écouter du néo-metal par Linkin Park. Eh bien, il va y avoir un style tout à fait différent. Et c'est ça qui fait que c'est ça qui crée la différence. Vous voyez, lorsque on n'est pas indifférent à quelque chose, ça crée la différence. Eh bien, mes chers amis, merci infiniment pour votre fidélité à Midi 1. Et si vous aimez le style dance, eh bien, un grand artiste en la matière s'appelle Griffin et d'autres artistes que j'aurai le grand plaisir de les annoncer dans un instant. Merci d'être toujours fidèle à Midi 1 en direct de nos studios à Tanger, au Maroc. Vous êtes les bienvenus.

Eh bien, chers amis, le style latino de la salsa avec Bad Bunny, c'est vrai que c'est une superstar dans le monde latino. C'est incroyable parce qu'il a commencé sa carrière lentement, mais sûrement. Mais quand on dit lentement et sûrement, on va aller loin. Pourquoi ? Tout simplement parce qu'on prend le temps, bien évidemment, de bien préparer sa carrière. Il y a des personnes qui ont essayé de lancer leur carrière, de manière très offensive. Et en fin de compte, ça n'a pas trop marché. Pourquoi ? Parce que, en fin de compte, pour aller loin, il faut aller lentement et sûrement. C'est la meilleure façon, bien évidemment, de gravir les échelons. Et bien, chers amis, il y avait également dans le style de ce qui arrive pendant l'été 2026, parce que il y a des émissions superbes qui vont voir le jour bientôt, la semaine prochaine. C'est incroyable, ça va vite hein, le temps. Hein. Donc on prendra toutes et tous le temps, bien évidemment, de passer un superbe été avec toutes ces émissions que nous avons le grand plaisir de vous proposer. Sans oublier le style dance avec Griffin, avec qui ça tout à l'heure. Et tiens, qui ça? Et qui c'est? Ben oui, je sais pas qui c'est, d'interrogation. Parce que des fois, on peut dire, tiens, qui c'est ? Ben, qui c'est ? Ça peut être qui c'est ? Voilà, qui c'est ? C'est apostrophe ST. Qui réalise ? Qui c'est qui réalise ? Pas Erdogan, sur Mediwan, Media. Et qui c'est ? Avec un point d'interrogation, SAIT, c'est-à-dire qui c'est ? Eh bien, qu'est-ce qui va arriver maintenant ? Eh bien, c'est vous, bien évidemment, les auditrices et les auditeurs de Media. Vous savez très très bien que celles et ceux qui sont programmés via nos programmes sont pour celles et ceux qui écoutent nos émissions et notre radio Médien, qui est votre radio. Je vous rappelle à 23h précisément, le retour de l'information et le journal. En attendant, le commandant de bord de cette émission, M. Redouane, il va lancer comme un champion la chanson qui arrive.

Et voilà, chers amis, c'est la célèbre chanteuse française Marina Kaye que nous venons d'écouter à l'instant. Et juste avant, célèbre artiste, l'ex-Genesis, M. Phil Collins, avec la chanson Golden Summers. Et en fait, c'est une reprise d'une suite très célèbre des Beatles qui fait partie de l'album Abbey Road, qui a été le dernier album enregistré par les Beatles. Et après avoir écouté toutes ces superbes chansons, eh bien on poursuit en toute beauté le programme avec la célèbre chanteuse italienne de pop rock, Laura Pausini, qui nous mène directement au journal de 23h. Chers amis auditrices, chers amis auditeurs, merci infiniment pour votre fidélité à midi 1. Merci également à notre cher ami Erdouane qui réalise brillamment cette émission. On se retrouve après le journal de 23h.

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2: 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Sans plus tarder, voici vos prévisions météo.
3: Au Maroc, le temps sera le matin partiellement nuageux à souvent ensoleillé sur pratiquement l'ensemble du pays. Pour les températures, il fera 26 degrés à Rabat et à Tanger, prévoir 25 degrés à Casablanca, 29 degrés à Laayoune, il fera 34 degrés à Marrakech, 38 degrés à El Rachidia, prévoir 28 degrés à Agadir, 32 degrés à Fès, 38 degrés à Oujda ou encore 24 degrés à Essaouira. En Algérie, le temps sera le matin souvent ensoleillé sur le nord-ouest, le centre-ouest et le sud du pays, puis clair ailleurs. Côté température, le thermomètre indiquera 28 degrés à Alger, il fera 41 degrés à Chlef, 39 degrés à Tamanrasset, Rasset, prévoir 45 degrés à Adrar ou encore 33 degrés à Constantine où des orages sont attendus l'après-midi.

0: Du côté de la Tunisie, le temps sera le matin ensoleillé sur le sud et le sud-est du pays, puis souvent clair ailleurs. Et enfin, côté Mercure, il fera 35 degrés à Tunis, 32 degrés à Médénine, prévoire 33 degrés à Bizerte, 34 degrés à Sousse, il fera 30 degrés à Djerba ou encore 32 degrés à Sfax et à Gabès.
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2: Bonsoir à toutes et tous, avec vous Anaïs Lavielle. Bienvenue si vous nous rejoignez sur Médien et bienvenue à Tanger. Ce sont les mots du roi Mohamed VI à l'intention des participants du congrès de la gouvernance territoriale. Pour l'événement, le souverain marocain a souligné le rôle fondamental de la régionalisation. Notre correspondante sur place reviendra sur le message du roi Mohamed VI. Pas de pause dans les négociations entre Téhéran et Washington. Pendant que les belligérants poursuivent les avancées diplomatiques, le secrétaire d'État états-unien entame une tournée dans les pays du Golfe. Objectif, rassurer les alliés clés. Nous y reviendrons dans cette édition. La santé mentale des Libanais impactée par leur quotidien douloureux dans le pays meurtri par l'offensive israélienne. La population vit sous le choc de la guerre. Nous serons à Beyrouth dans un centre de soutien psychologique avec notre correspondante. Le Brésil, l'Écosse et maintenant Haïti, les Lions de l'Atlas ont su briller jusqu'à maintenant dans ce mondial. Un bon début, mais sur les pelouses, les Marocains semblent parfois s'essouffler. Leur entraîneur Mohamed Wahbi était en conférence de presse ce soir. Nous écouterons son analyse à ce propos. Et on ouvre ce journal au Maroc et plus précisément à Tanger. Top départ pour le 8e congrès mondial des cités et gouvernements locaux unis, le CGLU, qui se tient cette année autour du thème « Nouvelle génération de services publics locaux universels ». La cérémonie d'ouverture s'est déroulée dans l'auditorium du Palais des Arts de Tanger en début de soirée. Et à cette occasion, le roi Mohamed VI a adressé un message aux participants et participantes lu par le ministre de l'Intérieur, M. Abdelwafi Latfit. Le renforcement de la gouvernance territoriale était au cœur de ce texte. Notre envoyée spéciale Marianne Garnier nous en dit plus.
3: Bienvenue à Tanger, c'est le premier message qu'a tenu à adresser le roi Mohamed VI aux participantes et participants du congrès. Le souverain a notamment rappelé le caractère exceptionnel et stratégique de Tanger, ville du Détroit située au carrefour de plusieurs civilisations. Le roi du Maroc a ensuite rappelé le rôle fondamental de la gouvernance territoriale à laquelle le royaume s'intègre pleinement, particulièrement au travers du processus de régionalisation avancée. Un choix stratégique à travers lequel l'État marocain tend à moderniser ses structures, à consolider la démocratie locale, à renforcer la complémentarité entre le rôle des préfectures, des provinces et des collectivités. Le souverain a aussi rappelé l'importance du thème choisi pour ce 8e congrès, nouvelle génération de services publics locaux universels, tout en faisant référence à la nouvelle génération de programmes de développement territorial intégrés dans le royaume, dont le but est de créer un cadre de vie digne et d'améliorer l'action publique au travers d'une concertation, un suivi et une évaluation renforcée. Le roi Mohamed VI a aussi rappelé que de grands projets de développement continue de se concrétiser dans les provinces du sud du royaume et que le Maroc cherche à renforcer la coopération sud-sud au travers notamment du Fonds africain d'appui à la coopération décentralisée internationale. Pour terminer, le roi Mohamed VI a tenu à appeler les décideurs et décideuses à prendre la mesure de leurs tâches afin de construire une nouvelle génération de modèles de gouvernance territoriale fondée sur la proximité, l'équité, la durabilité et l'efficience afin de doter les gouvernements locaux et régionaux de ressources nécessaires à l'accomplissement de leur mission.
2: Précision signée Marianne Garnier, notre envoyée spéciale sur place. Et avant ce message, le roi Mohamed VI s'est également adressé au président colombien. Le souverain a félicité Abelard Bogo Gabriel de la Esprielia Otero pour son élection. Il lui a également souhaité le succès dans l'accomplissement de la haute mission que le peuple colombien lui a confiée. Pendant ce temps, le ministre des Affaires étrangères marocain, lui, s'est entretenu avec son homologue jordanien aujourd'hui sur la table des discussions principalement la coopération et la coordination entre le Maroc et la Jordanie pour des relations solides dans divers domaines et de nouvelles perspectives. Et une autre coopération à la une dans le royaume, celle entre Rabat et Pékin, en témoigne ce déplacement dimanche dernier en Chine de Karim Zidane. Le ministre délégué chargé de l'investissement a partagé son souhait d'aider les investisseurs chinois à concrétiser leurs projets au Maroc. Pour l'occasion, Karim Zidane est aussi revenu sur le partenariat stratégique liant Rabat et Pékin depuis 2016. Alors, quels sont les intérêts communs et en quoi ces deux pays sortiraient gagnant-gagnant de ces liens? Je vous propose

0: Écoutez la réponse de Claudia Astarita, professeure à Sciences Po et chercheuse à l'Institut d'Asie orientale.
1: Le Maroc, comme plusieurs pays, cherche à renouer les relations avec la Chine, à attirer plus d'investissements, à attirer plus d'avantages économiques auprès de leur pays. Pendant la visite, ils ont parlé de concrétiser à peu près 400 projets d'investissement. Pourquoi c'est intéressant? Il faut dire que la Chine continue à lier tous ces investissements à la route de la soie. Et la route de la soie est en train de changer à son tour. Parce que si dans la première décennie de la route de la soie, elle était complètement concentrée sur la création d'infrastructures. Aujourd'hui, la route de la soie a comme objectif principal, celui d'approfondir l'intégration. Chaque pays qui peut offrir à la Chine la possibilité d'avancer sur le plan de l'intégration industrielle et continuer à avancer dans ces projets qui permettent à la Chine de se projeter ailleurs dans le monde entier.
0: Claudia Astarita, professeure à Sciences Po et chercheuse à l'Institut d'Asie orientale, elle répondait aux questions d'Arnaud Dalmas. Et quelques signes d'une coopération tout autre, les discussions entre Téhéran et Washington se sont poursuivies aujourd'hui en Suisse sous l'égide du Pakistan et d'Oman. Plusieurs avancées notables, le Congrès états-unien prévoit de demander le retrait de ses forces contre l'Iran, mais en parallèle la Maison-Blanche exclut tout péage iranien sur Hormuz alors que près de 11 000 marins seront bientôt évacués. Et selon des données relayées aujourd'hui par la plateforme Kepler qui suit en temps réel l'évolution des marchés mondiaux de matières premières, un trafic maritime record a été observé hier dans le détroit d'Hormuz. Au moins 36 navires ont franchi le passage où transite habituellement un cinquième du pétrole mondial. Ce constat témoigne des avancées diplomatiques entre Téhéran et Washington. Et pendant ce temps, les négociateurs iraniens font escale à Oman, les Émirats Arabes Unis, le Koweït et Bahreïn sont au programme de la tournée du secrétaire d'État états-unien dans les pays du Golfe entamé ce mardi. Le géopolitologue Pierre de Jong fait le point sur l'avancée des discussions.
2: D'abord, on voit que ça va relativement vite, parce que vous avez quand même sur place en Suisse le vice-président américain Jill Evans avec une délégation assez importante, puisqu'il y a Witkoff et Kushner qui est le gendre du président Trump. Malgré quelques claquages de portes, les Iraniens sont partis, rentrés et revenus. En fin de compte, c'était un simulacre pour mettre la pression sur les Américains, donc ils sont revenus à la table des négociations. Donc il semble que cette négociation avance. On voit qu'il peut y avoir des tensions où il est peut-être nécessaire de mettre en place des stratégies d'explication avec les pays du Golfe. Et avec Israël, donc ça c'est Rubio, le diplomate, comment dire, du gouvernement américain, qui s'y colle, comme on dit, et qui va faire le tour des capitales du Proche et du Moyen-Orient. Il est vrai qu'Oman joue un rôle très important. Le contrôle futur d'Hormuz, si tant est qu'il y ait un contrôle qui soit accepté, s'il y avait un contrôle qui était mis en place, on peut supposer que les Iraniens partageraient une partie de ce contrôle avec les Omanais. C'est un contexte qui est relativement mobile, relativement bougeant, donc il est difficile d'en tirer des conclusions. Puis il ne faut pas oublier, il y a un troisième endroit qui se passe à Washington, qui est en fait la discussion qui entre les Américains, les Israéliens et les Libanais et qui vise en fait à trouver des solutions à la crise libanaise.
0: Pierre de Jong, ancien colonel de l'armée française et géopolitologue, et des propos recueillis par Arnaud Dalmas. Et puis un accord qui met toujours au cœur de ces sujets épineux, la cessation des combats au Liban. Ce soir, le Hezbollah demande un retrait total d'Israël du pays du Cèdre. Le chef du parti a exigé ce départ selon un calendrier préétabli alors que deux personnes ont été tuées encore dans le sud du pays aujourd'hui par des tirs israéliens. L'armée de Tel Aviv a ouvert le feu à nouveau. C'est la première fois depuis samedi soir. En échange du retrait israélien, le Hezbollah a promis, lui, de laisser l'armée libanaise se déployer seule dans le sud du fleuve Litanie. Et dans le pays, la santé mentale des habitants continue de se détériorer. Plusieurs ONG ont signalé une augmentation massive des besoins en soutien psychologique et l'International Rescue Committee indiquait en 2026 que près de la moitié de la population libanaise présentait des symptômes compatibles avec dépression, anxiété ou PTSD en se fondant sur des évaluations menées dans le pays. La nouvelle escalade meurtrière que vit le Liban depuis le 2 mars aggrave d'autant plus la situation. Sur le terrain, des ONG se mobilisent pour aider la population, notamment les personnes déplacées. À Beyrouth, Aménie David a pu se rendre à une séance de soutien psychologique de groupe organisée par l'association IDRAAC.
3: Donc on parle de faits. La guerre, le déplacement, la crise humanitaire, les problèmes financiers. Lors de cette séance, les participants échangent sur ce qui peut affecter leur santé mentale, comme Marie Nassif, déplacée de Saïda, lourdement blessée par une frappe israélienne.
4: J'ai l'impression de ne plus être la personne que j'étais autrefois. J'étais pleine d'énergie, active. Cette blessure m'a profondément affectée. Ce n'est pas seulement ma tête qui a été touchée. Tout mon corps a été blessé. Si vous m'aviez vue à cette époque, un médecin en France qui connaît mon fils lui a dit « Ne te fais pas d'illusions. Ta mère ne survivra pas à ses blessures. »
3: À ses côtés, son mari, Ahmed Souleyman, est aussi venu échanger et écouter.
5: Et psychologiquement, j'ai beaucoup souffert. Je ne pouvais pas dormir, je ne pouvais pas manger. La nuit, je sortais, je marchais le long de la route. Je ne cherchais rien de particulier, mais je ne savais pas quoi faire. Je ne pouvais ni dormir, ni manger.
3: La psychologue Manal Waez est la chef d'orchestre de ces sessions qui ont aussi pour but de sensibiliser aux problèmes psychologiques.
6: Bien sûr, certaines personnes pensent encore que suivre une thérapie est quelque chose de honteux. Mais ce n'est pas le cas, c'est un droit. Chacun a besoin d'un espace sûr où il peut évacuer le stress accumulé, parler et s'exprimer.
3: Au sortir de la séance, les participants se sentent un peu soulagés, mais le bourdonnement du drone ravive leur traumatisme. Beyrouth, Amélie David pour Média.
0: Et ailleurs dans le monde, mardi 23 janvier, c'était aussi une date anniversaire particulière, 10 ans que le Royaume-Uni a quitté l'Union européenne, une date qui intervient au lendemain de la démission du Premier ministre Keir Starmer. Aujourd'hui, le Brexit est regretté par une majorité de la population. Les Britanniques et notamment les jeunes aimeraient revoir Londres intégrer l'Union européenne. Ces derniers temps, déjà, l'ex-Premier ministre Keir Starmer exprimait son souhait de voir un rapprochement entre son pays et Bruxelles. Et on ouvre une page de sport pour finir ce journal. J-1 avant le prochain match des Marocains. Les Lions de l'Atlas ont séduit durant les précédents duels face à l'Écosse et au Brésil. La compétition a bien commencé pour les joueurs de Rabat, mais sur les pelouses, quelques essoufflements se font ressentir sur les fins de match. Alors comment expliquer cette baisse de régime ? Écoutez à ce propos le sélectionneur de l'équipe marocaine, Mohamed Wahbi. Il donnait une conférence de presse ce soir à la veille du duel face à Haïti.
7: Je l'avais dit, le premier match il était très intense, comme le deuxième, mais c'était le premier match. Donc les joueurs, après 60 minutes, j'ai fait des changements parce que je sentais que les joueurs ne pouvaient plus faire le pressing qu'on demandait. Ça n'a rien à voir avec l'individualisme, avec être bon avec le ballon. C'est vraiment au niveau du pressing qui est important et des courses de la profondeur. Et contre le Brésil, on avait besoin de plus de courses dans la profondeur. Et dans le deuxième match, je les sentais bien, les joueurs étaient bien. Ceux que j'ai changés tard, comme vous le dites, ils sont très bien. Et c'est vrai qu'au moment où ils ont commencé à fatiguer, on les a changés. On leur demande beaucoup aussi. Mais le but aussi, c'est qu'ils puissent, qu'ils sont capables de faire ça plus longtemps aussi, qu'un minimum 80 minutes. Et on a vu que sur le deuxième match, ils étaient beaucoup plus intenses. Ils ont couru plus. Ce qu'il faut savoir aussi, c'est que ces joueurs ont couru plus à plus haute intensité. Donc voilà, moi quand je fais des changements, c'est pour apporter quelque chose à l'équipe. Si ça n'apporte pas à l'équipe, je ne le fais pas. Donc là, c'était le cas. Et sinon, par rapport à la finition, ben voilà, j'ai dit, bien entendu, il y a des occasions qu'on rate, comme toujours. On a toujours eu besoin de beaucoup d'occasions pour marquer des buts, malheureusement. Mais depuis bien longtemps, mais on travaille sur ça, et mentalement, et surtout, on reste tranquille.
0: Voilà, vous écoutiez Mohamed Wahbi, sélectionneur et entraîneur des Lions de l'Atlas. Et puis on souhaite bien sûr bonne chance à l'équipe du Maroc pour ce match demain soir. C'est la fin de cette synthèse. Merci de l'avoir écouté et très bonne soirée sur Média 1.
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Et voilà, chers amis, c'est le célèbre rappeur Coolio que nous venons d'écouter un instant avec cette chanson qui a été un méga hit il y a de cela quelques années. Pour nous retrouver en toute beauté sur Zone Média, bien évidemment, avec notre cher ami Erdogan à la réalisation et l'artiste que je viens de citer à l'instant avait connu un méga succès, rappelez-vous, pendant les années 90, au milieu des années 90, avec une chanson samplée du fameux Pastime Paradise de Céo Wonder. En fait, c'est cette chanson qui avait lancé la carrière de ce rappeur qui, hélas, il y a de cela quelques années, nous a quittés. Eh bien, mes chers amis, en toute beauté, on va poursuivre le programme avec un autre style. Ce qui est bien, c'est que lorsqu'on écoute les Nocturnes, saison de Média, tout le monde est content. C'est vrai, tout le monde est heureux, tout simplement, parce que on va dire que les styles musicaux ne sont pas les mêmes, ce qui fait que toutes les générations s'y retrouvent, parce qu'il y a des personnes qui veulent retrouver les souvenirs des années 80, années 90, etc. Et bien, les souvenirs sont au menu des programmes. Il y a des personnes qui veulent découvrir un petit peu ce qui se fait maintenant au niveau des nouvelles générations. Eh bien, ce style est au programme. En fin de compte, c'est formidable, parce qu'on passe du blues au rap, du rap au trap, du trap à la country à la dance à électro, l'électro synthé pop au steel garage, du steel garage au reggae, du reggae enfin, il y a tellement de style, hein, au hip-hop, du hip-hop au reggaeton, etc., etc. Donc, franchement, très, très bien. Vous avez bien fait de choisir la radio que tout le monde adore. Mehdi 1, en direct de nos studios à Tanger, au Maroc. Vous êtes les bienvenus. You can cover him in flowers. Superbe chanson signée Nate Smith avec Alarisa Sardouane. Merci d'être toujours fidèle à Mehdi. On se retrouve dans un instant. Très bonne écoute à toutes et à tous.

Eh oui, chers amis, les superbes chansons au fur et à mesure, avec des styles différents, avec une grande et belle présence, la vôtre, avec une grande et belle réalisation, celle de Erdogan. Eh oui, chers amis auditrices, chers amis auditeurs, on a toutes et tous apprécié ces superbes chansons dans des styles différents, signés Nate Smith et Clapton, les Eagles également, sans oublier donc dans un autre style, eh bien, Burna Boy, il y avait Mansour, la partie, et puis également John Bellon. Et sans plus tarder, on poursuit le programme avec la chanteuse Irène Cara. Donc, tout le monde connaît Irène Cara avec les chansons, la musique de film, la série qui a été très célèbre pendant les années 80, Fame, Flashdance, bien évidemment, mais elle a signé également de très jolies ballades comme celle qui arrive sans plus tarder. Je vous rappelle, à minuit précisément, vous avez rendez-vous avec le retour de l'information. En attendant, je vous laisse apprécier le programme et je vous souhaite à toutes et à tous une excellente soirée. À l'écoute de Média.

Et bien, chers amis, on a cité Iran Cara, on va l'écouter tout de suite. Et je t'en prie, il y aura plein de belles choses que vous allez découvrir. Merci à vous pour votre fidélité à Média. Je vous souhaite à toutes et à tous une très bonne soirée à l'écoute de nos programmes.

Et magnifique chanson avec Patrick Swayze, Richard Sanderson, The Commitments. Et en toute beauté, nous allons clore l'émission aujourd'hui avec Michael Bolton et cette superbe chanson qui s'intitule Can't Get Close Enough to You, qui en toute beauté nous mène directement aux informations de minuit. Chers amis auditrices, chers amis auditeurs, merci pour votre fidélité à Midian. Merci également à notre cher ami Erdouane pour la réalisation de cette émission. Je vous souhaite à toutes et à tous une excellente fin de soirée à l'écoute des programmes de Midian.

Nous rejoignez sur Médias. On ouvre ce flash au Maroc. Le roi Mohamed VI adresse un message aux participants du 8e congrès mondial des cités et gouvernements locaux unis. Un rendez-vous qui regroupe plus de 3000 maires, élus locaux et collectivités notamment. Après avoir salué les participants, le souverain du Maroc s'est dit être fier que le royaume accueille cet événement. Le thème cette année, nouvelle génération de services publics locaux universels. À ce propos, le souverain a souligné le levier essentiel que constitue la gouvernance territoriale pour consolider la justice territoriale, réduire les inégalités sociales et restaurer la confiance entre le citoyen et les institutions. Un autre message à la une de l'actualité en Afrique, celui de 7 pays européens. Le Royaume-Uni, la France, l'Allemagne, l'Italie, l'Irlande, la Norvège et les Pays-Bas exhortent les paramilitaires du Soudan, des forces de soutien rapide, à arrêter immédiatement l'attaque qu'elles mènent dans la ville d'El Obeid. Tous estiment qu'il existe désormais des signes crédibles d'une offensive imminente. Rupture de confiance au Niger. Le pays quitte la Cour pénale internationale. C'est une annonce qui a pris acte aujourd'hui sous l'égide du secrétaire général des Nations Unies, Antonio Guterres, sous décision de Niamey. Le retrait sera effectif dans un an, mais la décision pénalise la CPI. Déjà en septembre dernier, l'Alliance des États du Sahel avait menacé d'un retrait groupé. Pour de nombreux pays africains membres de la Cour, l'institution suscite des grands espoirs parmi les peuplés pris de paix, mais elle fait l'objet de détournements et d'instrumentalisation. Fin de citation. Et puis au Burkina Faso, on l'apprend aujourd'hui, les autorités ont adopté une feuille de route nationale sur l'intelligence artificielle. Entre 2026 et 2030, l'objectif est fixé. Ouagadougou se promet de structurer sa vision nationale en matière d'intelligence artificielle et d'orienter les actions publiques et privées vers un écosystème technologique responsable, inclusif et compétitif. Une feuille de route qui se veut être un cadre national de référence pour fédérer les initiatives autour des priorités établie par le gouvernement. La stratégie prévoit d'inclure plusieurs acteurs, dont notamment le monde universitaire, le monde de la recherche, la société civile et d'autres acteurs. Et un mot de la Coupe du Monde de football. Pour finir ce flash, le Ghana a tout donné ce soir pour accrocher l'Angleterre. Score final 0-0, objectif atteint pour les Black Stars, tout comme pour le Portugal qui a su s'imposer 5-0 face à l'Ouzbékistan avec un doublé de Cristiano Ronaldo. Et puis, dernière information, on l'a appris ce soir, le sélectionneur français Didier Deschamps sera absent du prochain match avec la Norvège. L'homme des Bleus a perdu sa mère et rentre pour les obsèques. Il sera remplacé par Guy Stéphan. C'est la fin de ce flash, merci de l'avoir écouté et bonne soirée sur Médias.

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1: Ravie de vous retrouver pour On en parle en ce début de journée, en espérant que tout se passe à merveille pour vous, notre ami Jamel à la réalisation. Restez avec nous, je vous donne le petit programme du jour juste après une petite pause musicale. C'est Farouko qui prend la relève avec Pepas. Très belle écoute.

Farouco plutôt sur Média au programme aujourd'hui dans On en parle. On parlera tout d'abord de ces petits conseils pratiques à mettre en place qui vous permettront de développer une image plus positive de votre propre corps. On parlera également un peu plus tard alimentation et plus précisément du petit déjeuner. Pourquoi prendre un petit déjeuner salé et l'astuce imparable pour avoir notamment plus d'énergie. Toujours dans la continuité, on fera le tour cette fois de ces vitamines qui permettent de lutter contre la fatigue. Et notre invitée du jour, c'est Rajam Lok. Elle est coach spécialisée dans l'accompagnement des adolescents, mais également des adultes. Alors aujourd'hui, on va parler d'adolescents et d'enfants également, et comment les aider à profiter pleinement de leurs vacances. Question de décompresser, de déconnecter, et garder, pourquoi pas également, des notions d'apprentissage. Voilà donc pour le programme du jour. Restez avec nous en attendant Rihanna, Jay-Z, Umbrella. C'est tout de suite.

la Mia Maluma sur Mehdi. Ensuite, dans l'en parle, comme prévu, on parle de ces petits conseils à mettre en place qui vous permettront de développer une image positive de votre corps. Alors, si vous avez déjà vu un petit peu tout ce qui se passe sur les réseaux, notamment concernant le Summer Body, dont on a parlé avec Nouhaïla Kharat il n'y a pas très longtemps, ce corps idéal, entre guillemets, bien évidemment, qu'on voudrait tout avoir à l'approche de l'été. Alors le vrai, pas celui qu'on ne peut afficher qu'en se privant de tout, bien évidemment, et en ne mangeant que des petites quantités de nourriture tout au long de la journée. Question justement de garder la ligne, mais de façon plutôt malsaine. Ça vous semble désormais logique, mais vous ne savez pas comment faire concrètement justement pour développer une image positive de ce corps. Il y a quelques petits conseils pour justement construire une image plus positive de son corps et surtout se sentir mieux. Alors déjà, parlez-vous gentiment et supprimez toutes les plaintes envers votre corps, car voilà, c'est hyper important de ne pas se dire ou parler plutôt négativement de votre corps. C'est une très mauvaise idée. Le fait de se concentrer uniquement sur ce qu'on juge être des défauts physiques, on ne voit plus que ça, on n'arrive même plus à se trouver belle ou beau. Il est donc indispensable de vous parler gentiment, en douceur, avec des mots positifs et valorisants. On supprime absolument toutes les expressions négatives pour se décrire, comme par exemple gros, grosse, moche, flasque trop petit, etc. En parlant de vous de façon positive, vous apprendrez à beaucoup plus être bienveillant vers vous-même et vous vous concentrerez automatiquement sur toutes vos qualités plutôt que sur ce que vous considérez comme des défauts. Ne vous comparez pas aux autres, c'est un piège, car ça conduit quasiment toujours à de l'autosabotage. Plus vous vous comparez aux autres et plus vous aurez du mal à conserver un style de vie sain, car vous aurez dans ce cas constamment l'impression que vous êtes perdante avant même d'avoir commencé. Arrêtez totalement de vous comparer aux autres, essayez plutôt de vous dire que vous êtes différente, tout simplement. Ça vous aidera à vous apprécier comme vous êtes sans chercher à vous mesurer ou à vous comparer à ceux qui vous entourent. Parlez de façon plus positive et concentrez-vous plutôt sur la santé, parce que c'est le plus important, que sur les seuls critères de beauté physique. En vous adressant aux personnes qui vous entourent de façon plus positive, en les encourageant à prendre soin d'elles et de leur santé, en s'abstenant de faire tout commentaire négatif et dévalorisant sur le corps de qui que ce soit, on aide indirectement toutes les personnes de notre entourage à accepter leur propre corps pour ce qu'elles sont capables de faire. Avant-dernier conseil, et pas des moindres, ne plus conditionner son estime de soi à son apparence physique. Pour aller encore au-delà, surveillez vos pensées, reprenez-vous à chaque fois que vous laissez

et vous vous laissez entendre que vous serez plus belle, plus heureuse, plus apaisée, plus confiante ou mieux lorsque vous aurez maigri, que vous aurez perdu une taille. Voilà, il faut vraiment enlever toutes ces idées de votre tête. En pensant de cette manière, vous concentrez toute votre attention sur la seule apparence physique qui devient donc un enjeu immense, et ça, on ne veut plus. Remettez les choses dans leur contexte. Ça signifie que vous devez essayer de respecter l'histoire de votre corps. Si par exemple vous avez accouché, vaincu une maladie, traversé des années difficiles d'un point de vue psychologique, que vous avez connu le stress, l'anxiété, le burn-out ou la dépression, rappelez-vous que votre corps vous a permis d'avancer dans la vie jusqu'à présent malgré toutes les difficultés. Donc très très important de toujours parler de votre corps, de vous-même dans la bienveillance. Restez avec nous, on se retrouve dans un tout petit moment. Stromae prend la relève avec Papa Outé. Très belle écoute.

Truth Hurts, Addictive, en featuring avec Rakim. Restez avec nous, on se retrouve dans un tout petit moment pour la suite d'En En Parle. Je rappelle qu'on parlera notamment alimentation et plus précisément du petit déjeuner. Pourquoi prendre un petit déjeuner salé et l'astuce imparable pour avoir plus d'énergie. En attendant, c'est Tarkan qui prend la relève avec Simaric. Très belle écoute.

Rose, Niska sapé comme jamais sur Média 1 comme prévu, suite dans l'en parle, on parle petit déjeuner salé. Alors si l'idée de croquer dans une viennoiserie sucrée peut sembler tentante, on découvre ensemble aujourd'hui pourquoi opter pour un petit déjeuner salé pourrait bien être la clé pour rester au top jusqu'au déjeuner. Alors le petit déjeuner sucré avec ses pains, ses confitures, ses céréales est un véritable réconfort pour beaucoup d'entre nous. Toutefois, il peut parfois être à l'origine de pics de glycémie suivi de chute d'énergie en milieu de matinée. En revanche, les petits déjeuners salés offrent une libération d'énergie plus stable tout au long de la journée. En incorporant des aliments comme du fromage, des avocats ou les légumes, vous bénéficiez d'une combinaison de protéines, de fibres et de graisses saines indispensables pour maintenir votre concentration mentale et surtout soutenir votre métabolisme. Côté bienfait, optez pour un petit déjeuner salé, riche en protéines, en fibres et en graisses saines, bien évidemment, favorise une sensation de satiété prolongée. Par exemple, le fromage, les avocats, les œufs, les légumes sont autant d'options délicieuses qui vous aideront à éviter les pics de glycémie et les fringales au milieu de la matinée, comme par exemple prendre un petit déjeuner à base d'un œuf au plat par exemple. Ça cale toute la journée, ça vous évite d'avoir les pics de glycémie au cours de la matinée. En nourrissant votre corps avec des nutriments essentiels dès le matin, vous maintenez votre concentration et votre attention tout au long de la journée. Optez également pour un petit déjeuner salé pourrait bien être la meilleure décision que vous prendrez pour votre bien-être dès le réveil. Non seulement